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1: Et à 2h14, ça se passe très bien sur votre trajet cette nuit. Pas de difficultés majeures à vous signaler, si ce n'est cette voiture qui est en panne, proche des voies de l'A6 en direction de Lyon, kilomètre 41. Restez prudents puisque elle est très peu éclairée, cette voiture, après la sortie 12 pour Saint-Fargeau-Pontiry. Je rappelle également que si vous passez par l'autoroute A36 en direction de Mulhouse dans le Doubs, il y a les trois voies les plus à droite de la barrière de péage de Saint-Maurice. C'est au kilomètre 66, les trois voies les plus à droite qui restent neutralisées, et ce pour une durée indéterminée. Ça fait suite à l'accident d'un poids lourd survenu cette semaine. Et la conséquence à tout cela, eh bien, les poids lourds de plus de 2,80 m ne peuvent plus passer à hauteur de cette barrière de péage. Donc la sortie en amont est obligatoire pour les poids lourds de plus de 2,80 m. C'est la sortie 6, Clerval, Lille-sur-le-Doubs.
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1: Allez, vous restez avec nous, on voit comment vos conditions de circulation évoluent, on regarde ça de très près. On se retrouve au plus tard à 2h30 après Louise Attaque, Calogero, Bob Marley ou encore Théodora et D6 dans la playlist Autoroute Info. Et puis tout de suite, on parle sécurité avec un détail souvent négligé, le petit objet suspendu au rétroviseur, qu'il s'agisse d'un porte-bonheur ou d'un sapin désodorisant. Celui-ci peut, dans certaines situations, devenir un véritable danger. Basile Voisin.
2: C'est le grand classique pour personnaliser sa voiture. Le petit objet plus ou moins ridicule qui pendouille à l'avant, accroché au rétro intérieur. Vous en avez peut-être un devant les yeux. Le fameux sapin qui sent bon, la peluche toute mignonne ou le logo de votre équipe de foot.
3: Second poteau pavard !
2: Mais est-ce que c'est légal ? Eh bien, la loi est formelle.
4: Les possibilités de mouvement et le champ de vision du conducteur ne doivent pas être réduits par les objets transportés ou par l'apposition d'objets non transparents sur les vitres.
2: C'est écrit dans l'article R412-6 du Code de la route. Pas d'autres détails, mais on comprend bien qu'il ne faut pas accrocher tout et n'importe quoi devant son pare-brise. C'est logique. En pratique, il est rare d'être sanctionné pour une déco sur le rétroviseur tant qu'elle ne gêne pas la visibilité. Car attention, dans le cas contraire, c'est une amende de 35 à 150 euros. Un objet un peu trop volumineux, ça ne passera pas. Alors on s'abstient pour la grosse peluche, les clochettes qui font du bruit ou la boule à facettes. Autrement, faites-vous plaisir sans vous mettre en danger.

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1: Avec un obstacle signalé dans le département de l'Yonne, c'est sur l'autoroute A6. Quand vous roulez en direction de Paris, on est au kilomètre 211. Levez le pied après la sortie 23 pour Bière-les-Semur et Semur en Auxois. Il s'agirait de débris de pneus sur l'A6 en direction de Paris, point kilométrique 200.

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1: Il est 2h30, on fait la route ensemble cette nuit sur Autoroute Info et le point complet sur tout ce qui se passe sur votre trajet. Et on va tout d'abord en Haute-Marne avec une toute dernière information, ça vient de me parvenir, un départ de feu qui a été signalé sur l'autoroute A31 quand vous roulez en direction de Nancy, au kilomètre 92, que ce départ de feu a été signalé dans l'accotement. A priori pas mal de flammes, de la fumée qui peut gêner votre visibilité, il faut ralentir. Je rappelle, c'est sur l'A31 en direction de Nancy au kilomètre 92, on est en Haute-Marne, après la sortie 5 pour Châtillon-sur-Seine, après encore l'aire de repos de Combe-Suzon, on est dans le secteur de Langres. Et puis on s'arrête également dans l'Yonne, en Bourgogne, sur l'autoroute A6. Vous circulez en direction de Paris, il y a des obstacles au kilomètre 211, a priori des débris de pneus sur les voies, après la sortie 23 pour Bière-les-Semur. Et puis pour être complet, dans l'Essonne, toujours cette voiture qui est en panne sur l'autoroute A6, en direction de Lyon au kilomètre 41. Voiture qui est arrêtée sur bande d'arrêt d'urgence, donc pas de gêne directe à la circulation, seulement voilà, elle est tout feu éteint, vous la voyez peut-être au dernier moment, ça peut surprendre. Levez le pied, serrez sur la gauche pour bien respecter le corridor de sécurité. C'est après la sortie 12 pour Saint-Fargeau-Pontiry. L'actualité trafic est de retour à 2h44 sur Autoroute Info après Cutting Crew, Rihanna ou encore Estelle pour la musique. Et puis tout de suite, on part dans le sud-ouest, à Pau. Pau, c'est la douceur de son climat, mais c'est surtout une vue imprenable sur les Pyrénées. Un panorama majestueux qui fait la fierté de la ville. Reportage sur place de Sarah Gabzi.
2: Si Alphonse de Lamartine a dit Pau est la plus belle vue de terre du monde, comme Naples est la plus belle vue de mer, ce n'est pas sans raison. J'ai rencontré au cœur de la ville Caroline Barraud, guide conférencière.
3: Alors donc là, on est sur le boulevard des Pyrénées, qui est un peu comme les Champs-Élysées pour Paris ou comme la promenade des Anglais à Nice. Il ne faut pas rater ce boulevard qui est à la fois un viaduc artificiel qui surplombe la plaine et avec une vue imprenable sur le panorama des Pyrénées. Et en même temps, vous avez une fenêtre déjà sur la partie commerciale et la partie dynamique et le palais des Pyrénées devant vous qui donne sur la préfecture.
4: Et si on se tourne un petit peu là sur notre gauche, on a un aperçu de cette belle chaîne de montagnes et puis de ce qu'on appelle les horizons palois aussi.
3: En effet, donc c'est une succession de plans et on a l'impression que tout a été fait pour qu'on ne voit que la chaîne des Pyrénées où depuis Pau, vous avez 144 kilomètres de chaîne qui se déploie devant vous avec le fameux pic du Midi d'Ossau qui est la montagne emblématique de la section paloise et des clubs de sport qui culmine à 2884 mètres de haut et puis plus à l'est, le pic du Midi de Bigorre où vous avez l'observatoire d'où a été pris d'ailleurs la première photo noir et blanc de la Lune dans les années 68 ou 67.
2: Que ce soit la chaîne des Pyrénées, les coteaux de Jurançon ou encore la plaine du Gave, tous ces paysages naturels sont visibles depuis le boulevard des Pyrénées, un panorama qui ne laisse pas Caroline Barraud indifférente.
3: Moi ce que j'aime c'est vraiment cette immersion dans la nature où le paysage a été pensé en même temps que le boulevard des Pyrénées. Quand le boulevard a été construit à la fin du 19e siècle, les arbres, les platanes, ont été plantés à cette époque-là pour camoufler toute la plaine et pour donner l'impression d'une succession de paysages. Donc la nature est partout.
2: Pour découvrir l'ensemble des 17 sites composant les Horizons Palois, vous pouvez emprunter l'autoroute A65 qui relie Langon à Pau. Oui.

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1: Et à 2h45, on parle toujours de ce potentiel départ de feu en Haute-Marne sur l'A31 en direction de Nancy au kilomètre 92, en tout cas dans l'accotement. C'est là qu'a été signalé ce départ de feu. On est après la sortie 5 de Châtillon-sur-Seine. Attention à la fumée qui pourrait gêner votre visibilité dans les deux sens de circulation. Les services de sécurité sont en route. L'autoroute A6 à présent. Tout d'abord, pour ceux qui roulent en direction de Paris, il y a des obstacles au kilomètre 211, des débris de pneus après la sortie 23 pour Bière-lès-Semur et le poids lourd qui a perdu ses débris de pneus qui est arrêté dans ce même secteur sur la bande d'arrêt d'urgence. Et puis l'A6 dans l'autre sens en direction de Lyon, là aussi véhicule en difficulté sur la bande d'arrêt d'urgence. On est cette fois-ci dans l'Essonne au kilomètre 41 après la sortie 12 pour Saint-Fargeau-Pontiry, voiture arrêtée donc proche des voies de circulation sans trop d'éclairage, donc c'est assez dangereux, en tout cas ça peut surprendre, il faut lever le pied. Et toujours des voies fermées sur l'autoroute A36 dans le Doubs. L'A36, quand vous roulez direction Mulhouse, les trois voies les plus à droite de la barrière de péage de Saint-Maurice sont neutralisées. Une barrière qui se trouve au point kilométrique 66. Et ce, pour une durée indéterminée. Cela fait suite à un accident qui était survenu le 22 septembre. Conséquence à tout cela, les poids lourds de plus de 2,80 m ne peuvent plus passer par cette barrière de péage et donc se voient obligés d'emprunter la sortie 6 Clerval-Lille-sur-le-Doubs en amont.
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1: Et nous, on se donne rendez-vous à 3h pour le prochain point sur vos conditions de circulation. Avant ça, il y aura Katy Perry, The Clash, Pink ou encore Jérémy Frérot pour la musique. Reportage à présent, alors que le gouvernement a annoncé ce mardi une série d'aides pour lutter contre les hausses des prix des carburants. Adeline Després est allée à votre rencontre dans une station-service et vous êtes nombreux à devoir vous adapter au quotidien.
2: Surtout que je viens de déménager, j'habite à pas mal de kilomètres d'ici maintenant. Le trajet, on le sent passer. Je vais placer tous mes rendez-vous la même journée, je vais éviter de me déplacer trois fois dans la semaine, quoi.
3: J'ai pas le choix, il faut que j'aille au boulot, je bosse pareil, il faut que j'aille me déplace d'un point A à un point B.
4: Ça pèse beaucoup, je travaille dans le transport, j'ai changé mes habitudes de conduite, je roule moins vite, j'essaye de pas mettre la clim malgré qu'il fait chaud. Là, du coup, je vais mettre que 50 euros aujourd'hui. Je regarde beaucoup les prix sur Internet et là, j'ai dépassé.
5: Alors moi, je suis à l'éthanol. J'ai un peu de bol. Je me plains pas trop encore.
6: Ça coûte dans les 120 euros. Ça pèse lourd sur le salaire à la fin du mois.
1: Est-ce que vous avez pensé à changer de type de véhicule, passer à l'électrique par exemple ou bioéthanol?
6: J'y ai pensé, surtout que ma copine, elle m'a parlé de ça. Elle m'a dit qu'elle mettait 20 euros pour le plein. Donc je pense que c'est un énorme changement. Dès que j'en ai les moyens, je serai prête.
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1: On fait le point sur tout ce qui se passe sur votre route, il est 3h.
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1: Et on parle tout de suite de l'intervention des pompiers en Haute-Marne sur l'autoroute A31. Vous les croisez quand vous roulez en direction de Nancy au kilomètre 92, là où un départ de feu avait été signalé. Ça y est, les pompiers sont arrivés sur place. Je vois en retour caméra leur camion sur la bande d'arrêt d'urgence. Et donc les pompiers qui interviennent sur place, faites attention, pensez à eux. Ne roulez pas trop vite dans ce secteur. L'A31 direction Nancy au kilomètre 92. C'est à l'approche du secteur de Langres. Après la sortie 5 de Châtillon-sur-Seine. Et puis dans le département de l'Yonne, toujours ces obstacles signalés, des débris de pneus sur les voies de l'autoroute A6 en direction de Paris au kilomètre 211. Et le poids lourd qui a perdu ses débris de pneus est également arrêté sur la bande d'arrêt d'urgence. On est après la sortie 23 pour Bière-lès-Semur. La prochaine demi-heure en musique avec Craig, David, Manon, Lisa, Eurythmics ou encore Adèle dans un instant. Puis tout de suite, on fait...
2: Philippe Verbest a plus de 30 ans de métier en tant que conducteur poids lourd et pas chauffeur.
3: Oui, conducteur poids lourd, chauffeur, quelqu'un qui chauffe. Donc dans le temps, il y avait dans les trains, il y avait le chauffeur qui mettait le charbon et le conducteur. Et il y a eu une amalgame. Non, conducteur poids lourd.
2: Bon alors Philippe, qu'est-ce qui vous gêne le plus dans le comportement de certains automobilistes quand ils vous dépassent ou quand ils roulent à proximité?
3: La première chose qui me gêne le plus, c'est que très peu d'automobilistes se signalent par les clignotants. Anticiper, si un véhicule lourd met son clignotant, ce n'est pas dire qu'il va doubler. Ils préviennent qu'ils sont susceptibles de devoir doubler le véhicule qui leur précède, parce que la vitesse n'est pas la même. Il est plus facile à une voiture de s'écarter ou même de freiner que de faire freiner un poids lourd, parce que la distance pour repartir sera beaucoup plus longue.
2: Quelles sont selon vous les principales différences? Alors vous allez me dire, il y en a beaucoup, mais quelles sont les différences entre la conduite d'un poids lourd et celle d'une voiture?
3: Bon, déjà le permis. Donc on n'a pas du tout le même permis entre une voiture et un poids lourd. Et la différence, c'est qu'on a une charge, un volume qui est totalement différent d'une voiture. Et surtout aussi, la vitesse qui n'est pas du tout la même. C'est-à-dire qu'aujourd'hui, pour avoir votre distance de freinage, vous devez savoir le poids que vous avez derrière. Et aussi les conditions climatiques, les distances de sécurité doivent être respectées.
2: Je vois sur tous les poids lourds, c'est écrit « Attention, angle mort ». Et quand on s'approche de cette étiquette, on voit que finalement, il n'y a que des angles morts.
3: C'est ça. On a très peu de visibilité et de toute façon, si vous arrivez à l'arrière d'un véhicule et vous voyez l'autocollant, vous êtes trop près.
2: On dit souvent que pour les automobilistes, la pause s'impose toutes les 2 heures. Vous, c'est tous les combien de temps?
3: Tous les 4h30. La législation européenne nous oblige tous les 4h30 à nous arrêter et notre arrêt ne doit être au minimum 45 minutes. Et on repart pour 4h30 et on a fait notre 9 heures de conduite pour la journée.
2: En France, environ 500 000 poids lourds circulent chaque jour sur autoroute. Gardez toujours vos distances derrière eux.
1: Merci Raphaël Giudicelli pour ce beau reportage. Vous restez avec nous sur Autoroute Info. On se retrouve juste après la musique. Tout de suite, Vita et Joseph Kamel. Bonne route.
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1: Il est 3h30, on fait la route ensemble cette nuit. On parle toujours de ces animaux, ces chevreuils, qui ont été aperçus en Haute-Savoie sur l'autoroute A40. Alors dernièrement signalé au point kilométrique 60, mais évidemment ils se déplacent. Faites très attention dans le secteur de Genève, entre la sortie 13.1 pour Archamps et la sortie 14 pour Annemasse. On change complètement de secteur, on se rapproche de la région parisienne. Pour vous qui quittez Paris par l'autoroute A5A, prudence, vous croisez un convoi exceptionnel donc en direction de l'autoroute A5, un convoi d'éoliennes, donc des véhicules assez imposants qui roulent plus doucement que la moyenne, donc voilà, il faut être prudent, ne pas se laisser surprendre dans ce secteur. À part cela, pas d'autres difficultés majeures à vous signaler, parfois des véhicules qui sont en panne proche des voies de circulation, comme c'est le cas dans Lyon sur l'A6 en direction de Paris au kilomètre 211, mais pas de gêne directe à la circulation. Et j'en profite pour rappeler que dès que vous voyez du monde sur la bande d'arrêt d'urgence, eh bien il faut respecter le corridor de sécurité, se décaler sur la gauche pour laisser une voie entre votre véhicule et ceux donc qui interviennent sur bande d'arrêt d'urgence. Tout ça, on en reparle à 3h45. Prochain rendez-vous trafic après Daniel Balavoine, Defi ou encore Adèle Castillon pour la musique. Et tout de suite, on part à une trentaine de minutes de Dijon. La ville de Saulieu abrite un musée dédié au sculpteur François Pompon. Visite de ce lieu chargé d'histoire avec Ilyes Jamlaoui.
2: On est à Saulieu, dans l'un des musées les plus intéressants de la région, puisqu'on présente à la fois les œuvres de François Pompon, mais aussi l'art, l'archéologie et l'histoire de la région de Saulieu.
3: Et maintenant, place à la visite en compagnie de Lilian Bourdin, directeur adjoint du musée Pompon.
2: Alors là où on se trouve, on est dans la deuxième salle du musée, et on a ce que nous, en tout cas ce que moi j'aime bien appeler, c'est notre petite Mona Lisa personnelle, avec justement l'évangéliaire dit de Charlemagne. À date du 6e siècle, on compte en France 3 exemplaires de plaques. On en conserve une ici au musée sur cette évangéliaire. Et les autres sont conservés notamment par la Bibliothèque nationale de France et les trésors nationaux. Et un autre exemplaire, lui, est dans une collection privée.
3: Et maintenant, direction le premier étage du musée où nous sommes directement accueillis par un gigantesque animal.
2: Eh bien, l'animal qui nous accueille, c'est le pélican de François Pompon en plâtre patiné. C'est une pièce qui est assez intéressante parce que justement, elle représente tout ce que Pompon est capable de faire dans l'art. On a cette simplicité de l'animal, mais en même temps, on a cet animal qui nous regarde de côté et on a ce côté vraiment lisse de la pièce qui ressort.
3: Alors là, autre pièce importante du musée, autre animal imposant, est-ce que vous pouvez nous dire ce qu'on voit exactement là devant nous?
2: Bien, quand on rentre dans la pièce, pour le coup, on est accueilli par un condor. Et cet animal a la particularité qui est en fait à l'origine le gardien de la sépulture de son épouse, Berthe Pompon, décédée en 1921. On est sur une pièce unique, réalisée en bronze et qui a été placée dans le musée en 2016 pour sa protection. Et pour la petite histoire, c'était l'animal préféré de la femme de François Pompon.
3: Et pour tous ceux qui souhaitent en découvrir davantage sur ce musée François Pompon, la ville de Saulieu est accessible depuis l'autoroute A6 en prenant la sortie numéro 23.

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1: Et à 3h44, on parle d'obstacles en Isère sur l'autoroute A43. Pour vous qui roulez en direction de Lyon, c'est au kilomètre 57 qu'il y a un obstacle imposant puisqu'il s'agit d'un sanglier sur les voies après la sortie 10 pour les Abrets. Et ça serait plus précisément sur la voie de gauche. Donc restez bien sur la voie de droite sur l'A43 direction Lyon, point kilométrique 57. On parle également de chevreuils. Hein, toujours, ils ont été signalés pour la dernière fois en Haute-Savoie sur l'A40. Au kilomètre 60, donc c'est du côté de Genève, mais évidemment, ce sont des animaux qui se déplacent et qui pourraient aussi prendre l'idée de traverser les voies de circulation. C'est pour ça qu'il faut être prudent entre la sortie 13.1 pour Archamps et la sortie 14 pour Annemasse. On parle toujours de ce convoi exceptionnel, donc des véhicules assez imposants qui roulent un petit peu plus doucement. C'est en région parisienne sur l'A5A pour ceux qui quittent Paris. Prudence donc sur cette autoroute où vous pouvez rencontrer ces engins imposants.
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1: Et nous, on se retrouve au plus tard à 4h après Miles Smith, après REM ou encore James.

0: Blunt dans la playlist Autoroute Info. Et puis tout de suite, on retrouve Corentin Rouleau et Géraldine Mia qui répondent aux questions que vous posez concernant les travaux sur autoroute.
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2: Vrai ou faux, les concessionnaires d'autoroute ne limitent pas les gros travaux en période de fort trafic, comme à l'occasion des départs et des retours de vacances.
3: C'est faux. Le but, c'est que vous puissiez toujours circuler sans retard significatif sur vos trajets. Alors, pour éviter autant que faire se peut ce genre de désagrément, les prévisions de trafic sont analysées et de ce constat, les plannings travaux sont établis. Généralement, avant les week-ends annoncés chargés, les balisages sont retirés dès le vendredi midi et remis en place seulement le lundi matin.
2: Cela dit, parfois, malheureusement, il peut y avoir des impondérables de la vie quotidienne.
3: C'est vrai, à l'été 2025, à la suite d'un poids lourd qui a pris feu dans un tunnel, celui du VUH en Haute-Savoie sur l'A40, l'axe Mâcon-Chamonix, un balisage contraignant a été nécessaire, occasionnant de fortes perturbations dans les deux sens.
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1: Ravi de faire la route avec vous cette nuit, il est 4h.
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1: Et on parle toujours de cet obstacle imposant en Isère sur l'autoroute A43 pour vous qui circulez en direction de Lyon. Il y a un sanglier sur les voies au kilomètre 57. C'est après la sortie 10 pour les Abrets. Le sanglier a été signalé sur la voie la plus à gauche. Donc levez bien le pied. Évidemment, les services de sécurité de l'autoroute se rendent sur place au plus vite. Et puis des chevreuils aperçus en train de se balader sur les voies de l'autoroute A40 en Haute-Savoie, du côté de Genève au kilomètre 60. C'est là qu'ils avaient été signalés pour la dernière fois. Entre-temps, évidemment, ils ont pu se déplacer. Restez prudents entre la sortie 13.1 Archamps et la sortie 14 pour Annemasse. Et puis toujours un poids lourd en panne, c'est dans le département de Lyon. Pas de gêne directe à la circulation, mais il risque d'y avoir du monde sur place dans les prochaines minutes. C'est sur l'A6 direction Paris, kilomètre 211. On est après la sortie 23 pour Bierlis-Semur. Sean Paul, The Cranberries, Tove Lo et Stromae pour la musique dans le prochain quart d'heure. Vous restez avec nous et tout de suite, on sensibilise au métier dangereux d'agent autoroutier. C'est d'ailleurs le but d'une opération qui s'est tenue le long de l'A43. Vincent Serrano est allé tester des lunettes de réalité virtuelle pour se glisser dans la peau d'un patrouilleur.
2: Nous sommes sur l'aire du granier de l'A43, à proximité de Chambéry, et nous croisons Yann, automobiliste, venu faire la pause. Par hasard, il a découvert l'atelier de sensibilisation et ses lunettes de réalité virtuelle qui vous plongent dans la peau d'un patrouilleur le long de l'autoroute.
3: Génial, franchement génial, on est vraiment dedans. Je comprends maintenant les agents, les petites frayeurs, même les grandes frayeurs qu'ils ont, quoi.
4: Vous avez fait le pas de côté quand vous avez vu le camion approcher ?
3: Ouais, right. Pas le petit, hein, grand. Ouais, très bien fait même, ouais, je confirme.
2: Alors forcément, après ce retour d'expérience, j'ai voulu en savoir plus. J'ai testé ces lunettes en compagnie d'Aurore Brache, adjointe responsable du service pour la direction interdépartementale des routes Centre-Est.
5: C'est des lunettes qui vous permettent d'être vraiment à leur place, de tourner la tête comme eux, d'avoir le son, l'image, il manquera le souffle.
4: Allez, c'est parti. On peut se tourner hein, dans tous les sens. Hein. Donc là, en effet, on est le long d'une autoroute, on voit des poids lourds passer à toute vitesse. Et c'est vrai qu'à un moment donné, on a même tendance à s'écarter, même si on sait que c'est pas la réalité.
5: Et ça nous permet vraiment de pouvoir se mettre à la place d'eux et de comprendre que quand on passe, c'est pas juste passer à côté et c'est pas grave, ils ont l'habitude. Non, c'est vraiment un vrai risque. En fait, ils viennent pour protéger des vies et ils espèrent rentrer chez eux le soir.
2: Les agents autoroutiers sont visibles à 200 mètres minimum, grâce notamment à des dispositifs d'avertissement lumineux importants. Pour autant, les accidents ne se produisent pas seulement en cas de mauvaises conditions routières et de visibilité réduite.
5: Alors sur la DIR Centre-Est, par exemple, au terme d'accident, donc tout confondu, on est à 2/3 des accidents qui ont lieu en ligne droite et plus de 3/4 qui ont lieu par météo favorable, donc soleil, pas de pluie.
2: Le mot de la fin pour Yann, l'automobiliste qui a découvert l'atelier de sensibilisation.
3: Sensibiliser les gens, c'est vraiment très bien, quoi. Ça peut arriver à tout le monde, donc oui, vaut mieux faire des piqûres de rappel et être vigilant sur la route, toujours regarder au lieu de faire autre chose.

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1: Il est 4h14, on parle toujours sur Autoroute Info de ces obstacles sur la 43 direction Lyon, kilomètre 57 après la sortie 10 pour Les Abrets, puis sur l'autoroute A43, ça vient à l'instant d'être signalé une information prioritaire, la 43 direction Turin au kilomètre 47 avec un véhicule, un poids lourd qui serait en panne au niveau de la bretelle de sortie 9 pour la Tour du Pin Centre, donc attention n'arrivez pas trop vite à hauteur de cette bretelle de sortie. Et puis on change complètement de secteur, on va sur l'autoroute A36 dans le Doubs. Si vous êtes sur l'A36 en direction de Mulhouse, sachez que les trois voies les plus à droite de la barrière de péage de Saint-Maurice sont neutralisées, c'est au kilomètre 66. Et ce pour une durée indéterminée, ça fait suite à un accident qui s'était produit cette semaine. Conséquence à cela, les poids lourds de plus de 2,80 m ne peuvent plus passer par cette barrière de péage et donc sont obligés d'emprunter la sortie 6 Clairvaux. L'île sur le Doubs qui se trouve juste en amont.
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1: Allez, vous restez avec nous, on vous a préparé une jolie playlist pour le prochain quart d'heure avec Téléphone, Joe ou encore The Cardigans. Ça s'est calé pour les prochaines minutes et tout de suite on prend la direction du Puy de Dôme et de la ville de Clermont-Ferrand. Durant trois semaines, la halle au blé de la ville est illuminée chaque soir dans le cadre du festival Région des Lumières. On écoute ce reportage d'Emeric Violet.
2: L'histoire de la cité clermontoise prend vie à travers un spectacle son et lumière créé par la troupe des Allumeurs de Rêve, Estelle Baudet, directrice artistique.
3: On utilise les façades de ce bâtiment pour parler à la fois de la ville de Clermont, de ses lieux emblématiques, mais aussi de toute l'histoire de la halle au blé. Les bâtiments de Clermont, ils vont être modélisés en 3D, ils vont venir s'afficher sur la façade, tout ça en rythme sur la musique.
2: C'est la halle au blé qui a été sélectionnée par la région pour accueillir l'événement. Construit au XVIIIe siècle, le bâtiment a eu différents rôles au fil des époques. Maric Blandin, guide conférencière à l'Office de tourisme de Clermont-Ferrand.
4: On essaye de construire un bâtiment qui va vraiment gérer le commerce du grain, en l'occurrence du blé. Elle sera ensuite notamment École des Beaux-Arts de Clermont-Ferrand. Et puis ça y est, elle a enfin trouvé là son nouvel usage en 2026. Elle va accueillir le FRAC d'Auvergne.
2: Autrement dit, le Fonds régional d'art contemporain. Les illuminations projetées sur la halle au blé sont à découvrir chaque soir dès la tombée de la nuit et jusqu'à minuit.

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1: Avec un obstacle signalé du côté de la région lyonnaise sur l'A42, quand vous roulez en direction de Lyon, c'est au kilomètre 23 que l'obstacle est signalé. Il s'agirait d'un pneu sur la voie de gauche. Levez le pied, l'A42 direction Lyon, point kilométrique 23. C'est après la sortie 7 pour

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1: Il est 4h30, on fait la route ensemble cette nuit. On parle toujours d'obstacles en région lyonnaise sur l'autoroute A42. Quand vous roulez en direction de Lyon, il y a un pneu sur la voie de gauche au point kilométrique 23. Donc c'est après la sortie 7 pour Pérouge. Restez bien sur les voies les plus à droite. On se rend également en Isère avec ce poids lourd en panne sur l'A43 en direction de Turin au kilomètre 47. Un poids lourd qui est arrêté dans la sortie 9 pour la Tour du Pin Centre. Prudence, n'arrivez pas trop vite à hauteur de cette sortie. Et puis on s'arrête également en Bourgogne, dans le département de l'Yonne. Là aussi, un poids lourd qui est en panne sur l'autoroute A6, direction Paris, au kilomètre 211. C'est après la sortie 23 pour Bières-lès-Semur. Un poids lourd arrêté proche des voies de circulation. Vous savez ce que ça veut dire. Il faut respecter le corridor de sécurité et lever le pied. On se retrouve après Mylène Farmer, Macklemore ou encore Temper City pour la musique. Et puis tout de suite, on part à Paris. Roald Bilbo nous emmène découvrir l'Arc de Triomphe, édifice emblématique de la capitale, géré par le Centre des Monuments Nationaux.
2: Le 2 décembre 1805, les troupes napoléoniennes remportent une victoire éclatante à Austerlitz face aux troupes russes et autrichiennes. L'empereur promet à ses grognards qu'ils rejoindront leur foyer en passant sous des arcs de triomphe. Deux mois plus tard, Napoléon signe le décret pour la construction de l'arc de la place de l'Étoile. Et si aujourd'hui il est intimement lié à l'avenue des Champs-Élysées et à la colline Chaillot, il a été envisagé un temps de l'édifier à l'est parisien. C'est ce que nous rappelle Arnaud Vuille, administrateur de l'Arc de Triomphe.
3: Il avait été envisagé dans un premier temps qu'il soit installé à proximité de l'ancienne Bastille, détruite. Et le choix du coup s'est porté vers l'ouest parisien, qui se trouvait être sur le trajet entre le palais des Tuileries et les différentes résidences impériales et ex-résidences royales.
2: Entamé à l'été 1806 sous la direction de l'architecte Jean-François Chalgrin, les travaux vont durer 30 ans pour s'achever bien après la mort de l'empereur.
3: Après la chute de l'Empire, les différents monarques ont mis le projet en suspens et c'est finalement Louis-Philippe, dans une logique de concorde, qui achèvera le bâtiment 30 ans plus tard, en 1836.
2: Sous le Second Empire, le baron Haussmann transforme la capitale et s'attache tout particulièrement à magnifier l'Arc de Triomphe.
3: En ce qui concerne l'Arc de Triomphe, c'est l'environnement urbain qui vient se construire autour et se constituer autour de l'Arc de Triomphe, et pas l'inverse.
2: 3 ans après la fin de la traumatisante Première Guerre mondiale, la tombe du soldat inconnu est installée au pied du monument. C'est un ancien poilu qui dut choisir parmi 8 dépouilles non identifiées celui qui allait représenter le symbole du recueillement national.
4: Monsieur Maginot m'a fait l'insigne honneur de me désigner pour choisir celui des 8 cercueils qui représenterait le soldat inconnu.
2: Et pour préparer au mieux votre visite de ce lieu emblématique, rendez-vous sur paris-arcdetriomphe.fr.
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1: Et priorité à la sécurité d'un patrouilleur, un agent de l'autoroute qui intervient en région lyonnaise sur l'A42. Vous le rencontrez quand vous roulez en direction de Lyon au kilomètre 23. En tout cas, à partir de ce point kilométrique-là, après la sortie 7 pour Pérouge, prudence, le patrouilleur va ramasser des obstacles sur les voies de circulation. Il intervient sur la voie de gauche de l'A42, direction Lyon, kilomètre 23. Pensez à lui, ralentir.

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1: Avec un accident dans l'Ain sur l'autoroute A42 quand vous roulez en direction de Lyon, kilomètre 23, un poids lourd accidenté sur la bande d'arrêt d'urgence, des débris un petit peu partout. Levez le pied après la sortie 7 pour Pérouge, le patrouilleur est déjà sur place.

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1: Avec un accident, ça vient d'être signalé en Haute-Marne sur l'A31, direction Bonnet-Lyon au kilomètre 115. Pas beaucoup d'informations pour le moment. On aura plus de détails dans les prochaines minutes. Levez le pied dans le secteur de Langres à hauteur de la jonction avec l'autoroute.

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1: Et à 4h45, l'actualité trafic qui s'est pas mal chargée ces dernières minutes. On va tout d'abord parler de plusieurs zones d'accident en Haute-Marne pour commencer sur l'A31 quand vous roulez en direction de Bonnet-de-Lyon. C'est au kilomètre 115 que l'accident a été signalé. A priori, une seule voiture impliquée. Ça reste à confirmer. Peut-être de la gêne dans le secteur de Langres. On est à hauteur de la jonction avec l'autoroute A5. Et puis un accident dans un tout autre secteur. On est en région lyonnaise sur l'A43 en direction de Turin au kilomètre 14, l'accident qui se serait produit dans la bretelle qui fait la jonction avec l'A432, donc pour vous qui êtes sur l'A43 et qui continuez la route sur l'A432, prudence puisqu'il y aurait aussi pas mal de débris au niveau de cette zone d'accident. Et puis ça vient l'instant d'être signalé, une information prioritaire en Isère, sur l'A43 pour ceux qui roulent en direction de Lyon au kilomètre 33. Un véhicule qui serait arrêté sur la bande d'arrêt d'urgence mais qui dépasserait sur la voie de droite. C'est très dangereux, vous l'aurez compris. Il faut bien serrer sur la gauche après la sortie 8 pour Bourgoin-Jallieu. On s'arrête également sur l'autoroute A42 pour vous qui roulez en direction de Lyon, kilomètre 23. Toujours un patrouilleur en intervention suite à un accident avec pas mal de débris là aussi sur les voies. Après la sortie 7 pour Pérouges, prudence donc pour cette nuit, pas mal d'accidents qui se sont produits, notamment

0: notamment du côté de la région lyonnaise ou en Haute-Marne sur l'autoroute A31. Vous restez bien avec nous. On aura plus de détails dans un instant. Et puis une information qui va surtout concerner les conducteurs de poids lourds dans le Doubs sur l'autoroute A36 en direction de Mulhouse à hauteur de la barrière de péage de Saint-Maurice. C'est au kilomètre 66. Il y a les trois voies les plus à droite qui sont neutralisées pour une durée indéterminée. Ça fait suite à un accident survenu cette semaine le 22 septembre qui impliquait un poids lourd. La conséquence de cela, eh bien, les poids lourds de plus de 2,80 m ne peuvent plus passer par cette barrière de péage et donc sont obligés d'emprunter la sortie 6 Clerval-Lille-sur-le-Doubs en amont.
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0: On se retrouve au plus tard à 5h pour le point complet détaillé sur tout ce qui se passe sur votre route. Ça sera après Ed Sheeran, Soft Cell, Lewis Capaldi ou encore Teddy Swims. Et tout de suite sur Autoroute Info, reportage 2026 marque les 400 ans de la naissance de Madame de Sévigné. Une exposition lui est consacrée au sein du château de Bussy-Rabutin en Bourgogne, près de Dijon.
2: Y sont exposés les échanges de lettres entre celle que l'on appelait autrefois la demoiselle de Bourgogne et son cousin Roger de Bussy-Rabutin, Lucie Hort, chargée des publics et de la communication au château.
3: On a justement voulu mettre en exergue leur relation qui est une relation de chien et chat, une relation où tous les deux ont la même sensibilité, la même intelligence, la même culture. Ils vont énormément correspondre sur plus de 40 ans. Ils vont aller jusqu'à inventer un style qu'on appelle le rabutinage. Donc voilà, c'est cette relation « je t'aime moi non plus » qu'on a voulu aussi un peu mettre en avant.
2: Et en quoi ça consiste le rabutinage ?
3: Eh bien, le rabutinage, c'est réussir à avoir le dernier mot, à avoir la meilleure tournure de phrase possible, qui fait que leur échange épistolaire en ça était rafraîchissant. C'était vraiment quelque chose d'enjoué, de piquant, de relevé. C'est aussi cette facette de l'épistolaire qu'on connaît peut-être un petit peu moins, parce qu'on a surtout lu les lettres qu'elle envoie à sa fille. Or, elle a de nombreux correspondants. Et voilà, c'est ce côté très actuel qu'on voulait aussi mettre en avant dans cette expo.

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1: Et priorité à la sécurité d'un patrouilleur qui ramasse actuellement des obstacles sur les voies de l'A31. Vous le rencontrez quand vous roulez en direction de Bonnet de Lyon au kilomètre 116. Donc c'est après la sortie 7 pour Langres Nord. On est un petit peu avant la jonction avec l'autoroute A5. Une intervention très dangereuse, d'autant plus la nuit. Le patrouilleur traverse les voies de circulation dans votre intérêt pour votre sécurité. Donc pensez à lui. Ralentissez, on est du côté de Langres sur l'A31 en direction de Bonnet-de-Lyon, kilomètre 116. C'est après la sortie 7 pour Vesoul et Langres Nord.

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1: Le point détaillé sur vos conditions de circulation, il est 5h.
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1: Et on parle tout d'abord d'obstacles et d'un patrouilleur sur place pour les ramasser. On est en Haute-Marne sur l'autoroute A31 quand vous êtes en direction de Bonnet de Lyon, kilomètre 116. Le patrouilleur qui traverse les voies pour ramasser ces obstacles, une intervention très dangereuse, d'autant plus la nuit. Pensez à lui, levez le pied après la sortie 7 pour Langres Nord. Et puis on change complètement de secteur, on va se rapprocher de la région lyonnaise pour vous qui circulez sur l'A43 en direction de Turin. Alors tout d'abord, vous rencontrez des obstacles au kilomètre 14. C'est juste avant la jonction avec l'autoroute A432 pour aller du côté de l'aéroport de Lyon-Saint-Exupéry. Et attention, dans la bretelle qui fait la jonction entre l'A43 et l'A432, il y a un véhicule accidenté. A priori, il ne gêne pas le passage. Mais voilà, il faut être prudent. Il y aura du monde en intervention sur place dès les prochaines minutes. Donc n'arrivez pas trop vite dans ce secteur. Pour ceux qui quittent Lyon par l'autoroute A43, qui prennent la route en direction de Turin, des obstacles et un véhicule accidenté à hauteur de la jonction avec l'A432. En tout cas, on regarde comment ça évolue de très près. On en reparle dans moins de 5 minutes, juste après la playlist Autoroute Info. On fait les prochains kilomètres avec la franco-haïtienne Naïka. C'est sur Autoroute Info. Bonne route.
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1: À 5h05, on va aller du côté de l'autoroute A43 en région lyonnaise avec plusieurs perturbations. Si vous êtes sur l'autoroute A43 en direction de Turin, tout d'abord vous rencontrez des obstacles. A priori, un gros morceau en plastique sur les voies au point kilométrique 14, c'est juste avant la jonction avec l'A432. Et puis attention pour ceux aussi qui bifurquent sur l'A432, l'autoroute qui permet de rejoindre l'aéroport de Lyon-Saint-Exupéry. Une voiture est accidentée dans la bretelle qui fait la jonction entre donc la 43 et la 432. A priori, pas de gêne direct pour passer, pas de gêne direct au trafic. Mais voilà, il y a du monde en intervention sur place, notamment le patrouilleur qui est arrivé sur les lieux. Donc il ne faut pas arriver trop vite dans cette bretelle de sortir, en tout cas cette bretelle qui fait la jonction entre deux axes. On se retrouve à 5h14 pour le point complet sur vos conditions de circulation. On parlera également dans le détail de la météo avec les prévisions de Météo France pour ce week-end. Avant ça, Christina Aguilera dans la playlist Autoroute Info. Ça sera juste après Pascal Obispo. Bonne route et belle matinée.

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1: Il est 5h14 ce samedi matin, à 7h très matinale. On parle de plusieurs zones d'accidents. Tout d'abord, on va dans le Rhône sur l'A43. Pour vous qui quittez Lyon, vous prenez la route en direction de Turin. Alors tout d'abord, vous rencontrez dans un premier temps des obstacles et le patrouilleur sur place pour les ramasser au point kilométrique 14. C'est juste avant la jonction avec l'autoroute A432 et à hauteur justement de la jonction avec l'A432. Il y a toujours un véhicule accidenté qui se trouve dans la bretelle qui fait la jonction entre les deux autoroutes. J'ai un retour caméra ici en studio. Je vois que le patrouilleur est arrivé sur les lieux. A priori, pas de gêne directe à la circulation. Vous pouvez toujours passer. Seulement, voilà, il y a du monde en intervention sur place. Donc, il faut être prudent, ne pas arriver trop vite dans ce secteur. Et puis, on parle également d'un accident en Haute-Marne sur l'A31 en direction de Beaune et de Lyon au point kilométrique 116. Là aussi, tout se passe hors des voies de circulation sur bande d'arrêt d'urgence. Mais il y a patrouilleur et dépanneurs en intervention sur place. Donc il faut lever le pied après la sortie 7 pour Langres Nord. Et puis ça vient à l'instant de me parvenir, un véhicule arrêté sur l'autoroute A40 pour vous qui circulez en direction de Genève. C'est au kilomètre 131 qu'il y aurait un véhicule arrêté. Pas plus d'informations pour le moment. En tout cas, là aussi, ralentissez. On est dans le secteur d'Oyonnax à hauteur de l'aire de service de Saigne-Cerdon.
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1: Du côté de la météo, pas de difficultés, en tout cas aucune intempérie en vue pour le moment. On va voir comment cela évolue. Et on retrouve tout de suite Thibaut Corrouge qui nous présente les prévisions de Météo France pour ce week-end.
2: Après une matinée sous les grisailles parfois tenaces sur l'Île-de-France, la région centre et le sud de la Nouvelle-Aquitaine, l'après-midi, à la faveur de conditions anticycloniques, devient largement ensoleillé. Quelques nuages d'altitude circulent dans le ciel, sans toutefois réduire l'impression de beau temps. La nuit restera calme et bien dégagée sous une pleine lune bien lumineuse sur les régions de l'Est. En revanche, sur la côte atlantique, le ciel devient légèrement nuageux au fil des heures, en marge d'une perturbation. Ces nuages gagneront la moitié est du pays dans la journée de dimanche, avec un voile nuageux plus ou moins épais. Cependant, de l'Alsace à Rhône-Alpes, en passant par la Franche-Comté, le ciel devrait rester ensoleillé. Côté température, toujours supérieure aux normales de saison, les maximales gagnent quelques degrés par rapport aux valeurs de la veille, principalement sur les régions de l'Est. Comptez 24 à Paris et Bourges, 28 à Mulhouse, Chambéry, Grenoble, Annecy, Clermont-Ferrand, Besançon, Bordeaux et Pau, et 29 degrés à Dijon, Lyon et Nancy. Bonne route avec Météo France sur Autoroute Info.
1: Et nous, on se retrouve dans moins de 5 minutes pour le retour de l'actualité trafic. Restez bien avec nous. Avant ça, le duo Jenny, Tame, Impala. On écoute Dracula pour les prochains kilomètres. Bonne route.

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1: Et on revient sur un véhicule en panne sur l'autoroute A40 quand vous roulez en direction de Genève. Attention, voiture en panne qui gêne un petit peu la circulation au kilomètre 131 puisqu'elle est arrêtée sur la voie spéciale véhicule lent. On est à hauteur de l'aire de service de Seigne-Cerdon. Levez le pied si vous passez dans ce secteur. On reparle à 5h30, on fait le point détaillé sur tout ce qui se passe sur votre route pour ce samedi matin, 7h-6h, heure très matinale. Vous êtes encore peu nombreux sur les routes, pas de bouchons, pas de ralentissement en vue pour le moment, mais par contre des zones d'accident ici et là avec pas de gêne direct à la circulation, mais quand même du monde en intervention proche des voies. On en parle à 5h30 après Rosaline, après The Offspring pour les classiques et puis tout de suite direction la Drôme. On va à deux pas de l'autoroute A49, Adeline Després nous emmène au cœur d'une plateforme logistique où s'entassent des milliers de pneus prêts à être expédiés partout en France.
2: Bonjour,
3: bienvenue chez Allo Pneus.
4: Damien Bonabel, directeur général.
3: Ici on se trouve à Valence, c'est notre dépôt logistique. C'est un hangar qui fait 55 000 m². C'est là qu'on a aujourd'hui quasiment 800 000 pneumatiques qui sont stockés en attente d'être expédiés partout en France pour les automobilistes. On va expédier là depuis Valence plus de 20 000 pneus dans la journée.
4: Nous croisons justement Mouloudji qui s'affaire entre les allées pour préparer les commandes dans sa nacelle mobile.
5: On va les ramener au four après, une fois que la mission sera terminée. Pour l'instant, je continue sur la mission et ensuite on continue.
6: Eh bien, on vous suit.
5: D'accord, ça marche.
3: Donc là, Mouloudji, il a reçu sa mission. Vous allez chercher un certain nombre de pneus. Certains sont en bas, mais certains sont tout en haut, ouais, jusqu'à 10 mètres de haut. Donc il monte avec sa nacelle, il les récupère, il les charge. Et puis une fois que sa nacelle va être pleine, il va aller les amener sur la zone d'expédition. Alors aujourd'hui, sur le dépôt, à ce matin, on a 133 personnes qui travaillent. À la réception, mais essentiellement à l'expédition.
4: Cap sur la zone d'expédition, devant un long serpentant de tapis roulant. Point névralgique du hangar.
3: Mouloudji, maintenant, il a laissé sur place le rack, c'est l'espèce de chariot dans lequel tous les pneus qu'il est allé chercher ont été entreposés. Et maintenant, on a un opérateur qui va les prendre un par un. Ils sont scannés, donc vous voyez, à l'aide d'une petite douchette là, qui est posée sur le doigt, les préparateurs vérifient que c'est bien le pneu qui a été commandé, l'installent sur ce tapis roulant. Et à partir de là, ils partent pour un petit voyage où ils vont être pesés, filmés, étiquetés, vérifiés. Ils vont monter là quasiment jusqu'au plafond. Ils vont redescendre sur des convoyeurs où ils vont être dispatchés dans différents poids lourds qui partent partout sur l'Hexagone.
4: Suivant le moment de l'année, comptez entre 24 et 48 heures entre le clic de commande et la réception des pneus. Le pic des ventes se situe entre octobre et décembre. Plus d'1 million de pneus vont sortir de l'entrepôt.

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2: Et il est 5h30, ravi de faire la route avec vous ce samedi matin. On parle toujours de cette zone d'accident dans le Rhône sur l'A43 pour vous qui roulez en direction de Turin. Attention, c'est à hauteur de la jonction avec l'A432. On est au point kilométrique 14. Un véhicule accidenté dans la bretelle qui fait la jonction entre les deux autoroutes. Et sur place, patrouilleurs et dépanneurs en intervention. Ça passe toujours, seulement passage peut-être un petit peu plus étroit que d'habitude. Il y a du monde en intervention, donc n'arrivez pas trop vite. On s'arrête également dans l'Ain sur l'A40. Vous roulez en direction de Genève, vous rencontrez une voiture en panne au kilomètre 131, véhicule arrêté sur la bande d'arrêt d'urgence mais qui dépasserait sur la voie spéciale véhicule lent. On est juste à hauteur de l'aire de service de Saigne-Cerdon. Et puis on parlait également d'un accident en Haute-Marne sur l'autoroute A31 du côté de Langres. Ça y est, tout est terminé. Tous les véhicules ont bien pu repartir. L'actualité trafic est de retour à 5h45 avec une toute nouvelle équipe pour vous accompagner sur votre route ce week-end. Avant de les retrouver, la playlist Autoroute Info, il y aura Kylie Minogue, il y aura Barry White dans un instant. Et tout de suite, c'est avec Sound of Legend qu'on fait la route sur Autoroute.

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2: Bonjour à tous, ravi de vous retrouver en ce samedi matin, samedi 26 septembre, 5h45, on fait un point sur les conditions de circulation. Ça se passe bien, vous roulez dans de bonnes conditions actuellement ce samedi matin, pas de problème. Je rappelle simplement que sur l'autoroute A40 entre Bourg-en-Bresse et Genève, du côté d'Oyonnax en direction de Chamonix, la voie la plus à droite vient d'être neutralisée, la voie réservée aux véhicules lents après le kilomètre 133 suite à une voiture qui est en panne. C'est dans un col, c'est dans le col de Seigne, c'est après la bifurcation avec l'autoroute A42. Sinon, partout ailleurs, ça se passe bien. L'autoroute A6, Lex, Paris-Lyon, tout va bien dans les deux sens de circulation. À l'est du pays, sur l'autoroute A36, pas de problème. Par exemple, du côté de Besançon, du côté de Dole, du côté de Paris, en région Île-de-France, il y a un convoi d'éoliennes qui roule en ce moment à très faible allure sur l'autoroute A5. Il ne faut pas se laisser surprendre en direction de Nancy et de Dijon. Puis dans le Doubs, sur l'autoroute A36, entre Besançon et Sochaux, en direction de Mulhouse, les trois voies les plus à droite de la barrière de péage de Saint-Maurice sont toujours indisponibles pour une durée indéterminée. Ça fait suite à un accident survenu il y a quelques jours. Des bouchons sont possibles en journée. Pour l'instant, c'est pas le cas. Les poids lourds de plus de 2,80 m ne peuvent plus passer par cette barrière de péage et se voient obligés d'emprunter la sortie 6. La sortie 6, c'est Clerval en amont. Et puis, pour vous qui allez rouler du côté de Lyon ce week-end durant le soir et durant la nuit, la 89 sera fermée en direction de Lyon entre la sortie 33 Balbigny et la sortie 35 Tarare Est à partir de ce samedi soir 20h jusqu'à lundi matin 6h. Il faudra suivre les déviations en place.
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2: Et dans un instant, nous irons à la citadelle de Besançon, dans le Doubs. On ira visiter son muséum. Restez bien là, Julien Libre, tout de suite pour bien démarrer cette journée, juste après le retour de l'information trafic. Belle journée, bonne route avec Autoroute Info.

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1: Week-end, belle journée avec Autoroute Info. Un seul incident à 7h06 sur l'autoroute A40 entre Bourg-en-Bresse et Genève du côté de Yonal. La voie la plus à droite, la voie réservée aux véhicules lents, est neutralisée après le kilomètre 133. C'est dans un col, attention, c'est dans le col de Seigne. Et c'est après la bifurcation avec l'autoroute A42. Et avant d'écouter Frédéric Goldman ou encore Benson Boone avant 6h, et puis à 6h on fera l'emploi complet sur les conditions de circulation actuellement. On part maintenant, comme promis, à la découverte du parc zoologique du muséum de la citadelle de Besançon. Jérémy Sclavard est en compagnie de Marie-Pierre Papazian, la chargée de communication du site.
2: Le muséum a la particularité d'illustrer la richesse de la biodiversité. On va trouver différents espaces animaliers que sont l'aquarium, l'insectarium, le noctarium et le jardin zoologique et sa petite ferme. Donc dans l'aquarium, on va trouver des poissons régionaux qui illustrent le cours de la rivière Doubs qui circule en Franche-Comté. À l'insectarium, on va trouver des insectes, des arthropodes et des amphibiens du monde entier. Au noctarium, on va trouver des petits mammifères nocturnes. Et enfin, au jardin zoologique, on va trouver des mammifères, des oiseaux, également du monde entier, avec la particularité de montrer des animaux qui sont des animaux qui font partie de programmes de préservation.
3: On est au niveau de l'aquarium. Et qu'est-ce qu'on a comme poisson juste en face de nous?
2: Alors en face de nous, on a des carpes koi qu'on présente à notre public, donc qui sont très colorés comme on peut le voir. On organise plusieurs fois par jour à la rencontre des carpes koi qui permet de nourrir ces fameuses carpes koi et également de les toucher puisqu'on est ici face au bassin de contact. Celles-ci, on les retrouve pas dans le Doubs, c'est pour ça qu'elles sont en extérieur. Ce sont plutôt à l'origine des poissons qui viennent de Chine ou du Japon.
3: On vient de se déplacer, on a fait quelques pas, on n'est plus au niveau de l'aquarium. Là, on est au niveau du jardin zoologique. Combien il y a d'espèces dans ce jardin zoologique?
2: Alors, on a 70 espèces environ qui représentent 350 animaux.
3: Et face à nous, là, on a des singes, mais pas n'importe quel singe.
2: Ce sont des lémuriens de Madagascar. Ce sont des propithèques couronnés qui font partie d'un programme de préservation puisqu'ils sont extrêmement rares. Il en reste que quelques milliers à l'état sauvage. Et donc, au jardin zoologique de la citadelle, on a ce programme de préservation. Et on peut le voir, on a un jeune qui est né il y a quelques semaines et donc il vient pour enrichir la population de propithèques couronnés en espèces zoologiques qui permettent de sauvegarder cette espèce.
4: La citadelle de Besançon et son muséum sont accessibles depuis les sorties 3, 4 et 4.1 de l'autoroute A36.

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1: Excellente journée, bon week-end à tous, il est 6h.
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1: Le trafic s'écoule bien, on se tout début de journée sur l'ensemble des axes autoroutiers. Pas d'incident cette heure-ci à notre connaissance, que ce soit par exemple sur l'autoroute A6, l'axe Paris-Lyon dans l'est du pays, sur la 36 entre Beaune et Mulhouse, tout va bien dans les deux sens de circulation. Je rappelle simplement que sur l'autoroute A40 entre Bourg-en-Bresse et Genève du côté d'Oyonnax, la voie la plus à droite, la voie réservée aux véhicules lents est neutralisée après le kilomètre 133 en direction de Chamonix. Attention, c'est dans un col, c'est dans le col de Seigne après la bifurcation avec l'autoroute A42 suite à une voiture qui est toujours en panne. Et puis en région Île-de-France sur l'autoroute A5, un convoi d'éoliennes qui roule en ce moment à très faible allure en direction de Nancy et de Dijon à proximité de l'aire des Jonchers. La grande paroisse, ne vous laissez pas surprendre, d'autant plus qu'il fait noir bien sûr en ce moment et il fait frais ce matin, mais les températures vont vite grimper et on aura un grand soleil durant tout le week-end sur tout le pays. On écoutera d'ailleurs les prévisions de Météo France durant le prochain quart d'heure sur Autoroute Info. Et pour bien démarrer cette journée, Bruno Mars, maintenant le dernier tube de la superstar Bruno Mars. Et durant le prochain quart d'heure, Super Trump pour les souvenirs ou encore le New-Yorkais Samber. Bienvenue sur Autoroute Info.

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1: Bon week-end avec Autoroute Info, restez prudent, la voie de droite, il faut bien y rester dessus, hein. Il ne faut pas rouler sur la voie de gauche en continu, on pense aussi à bien respecter les distances de sécurité et surtout bien sûr on ne dépasse jamais les 130 km/h. Dans un instant on fera le point complet sur les conditions de circulation actuellement, on écoutera aussi les prévisions de Météo France pour ce week-end. Super Trump dans un instant comme promis et tout de suite Pink sur Autoroute Info.

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1: Très belle journée à tous en ce samedi 26 septembre. Vous circulez actuellement dans de bonnes conditions où que vous soyez. Ça se passe bien par exemple sur l'autoroute A6, l'axe Paris-Lyon. Pas de problème également sur la 36 dans l'est du pays, du côté de Dole, de Besançon, de Belfort ou encore sur l'autoroute A31 entre Beaune et Nancy. Les conditions de route sont bonnes partout. Le trafic qui s'écoule bien. Et sur Autoroute Info, on aime bien aussi vous faire découvrir différentes régions. De quoi vous donner des idées de visite peut-être proche des autoroutes. Hier, on était par exemple en direct de la Haute-Marne à Montier-en-Der. 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
1: Côté météo, il fait frais ce matin, vous le constatez, mais les températures vont vite grimper et on aura normalement un grand soleil. On va voir ça dans le détail. Quel temps va-t-il faire ce week-end? Les prévisions de Météo France avec Thibaut Courrouge.
2: Après une matinée sous les grisailles parfois tenaces sur l'Île-de-France, la région centre et le sud de la Nouvelle-Aquitaine, l'après-midi, à la faveur de conditions anticycloniques, devient largement ensoleillé. Quelques nuages d'altitude circulent dans le ciel, sans toutefois réduire l'impression de beau temps. La nuit restera calme et bien dégagée sous une pleine lune bien lumineuse sur les régions de l'Est. En revanche, sur la côte atlantique, le ciel devient légèrement nuageux au fil des heures, en marge d'une perturbation. Ces nuages gagneront la moitié est du pays dans la journée de dimanche, avec un voile nuageux plus ou moins épais. Cependant, de l'Alsace à Rhône-Alpes, en passant par la Franche-Comté, le ciel devrait rester ensoleillé. Côté température, toujours supérieure aux normales de saison, les maximales gagnent quelques degrés par rapport aux valeurs de la veille, principalement sur les régions de l'Est. Comptez 24 à Paris et Bourges, 28 à Mulhouse, Chambéry, Grenoble, Annecy, Clermont-Ferrand, Besançon, Bordeaux et Pau, et 29 degrés à Dijon, Lyon et Nancy. Bonne route avec Météo France sur Autoroute Info.
1: Dans un instant, nous verrons comment rester zen au volant, c'est important ça. L'information trafic qui revient aussi dans moins de 3 minutes. Le temps d'écouter l'artiste new-yorkais qu'on adore ici à Autoroute Info. Il sera d'ailleurs en concert à Paris, à l'Accor Arena, le 22 mai 2027. Somber, maintenant sur Autoroute Info.

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1: Bon début de journée, bon week-end avec Autoroute Info, 6h19. On est aujourd'hui le samedi 26 septembre et vous circulez actuellement dans de bonnes conditions. Imagine Dragons dans un instant, encore Marvin Gaye. Notre humeur influence notre manière de conduire. Alors comment apprendre à gérer son stress au volant ? Éclairage avec Basile Voisin.
2: Pour bien conduire en sécurité, il faut être détendu, serein et concentré. Pas facile tous les jours avec les tracas du quotidien. Prendre le volant pour aller au travail semble anodin, pourtant ça ne l'est jamais vraiment. Explication avec Jean-Marc Bellet, docteur en psychologie et expert du comportement sur la route.
3: Le véhicule à conduire est généralement assez difficile, c'est pas aussi simple que l'on dit, d'appuyer sur un bouton démarrage et on y va. Non, dans la conduite automobile, on a ce stress qui est là. Le problème, c'est que les conducteurs ne savent pas gérer leur stress. Alors, ça se traduit par des choses contre nature sur la route.
2: Et justement, ce stress peut faire des ravages sur la route quand il devient incontrôlable.
3: Quand on conduit sous l'état de stress, eh bien, on n'analyse pas correctement toutes les situations routières. Et là où il faudrait, par exemple, freiner dans un virage, eh bien non, on reste à la même vitesse, on zappe finalement cette difficulté du parcours. On a des critères de jugement qui sont donc faussés du fait du stress qui perturbe un peu tout ce qui se passe dans le système cognitif.
2: Le stress au volant altère le jugement et peut même conduire à de l'agressivité et à des situations de tension sur la route. Le premier pas pour y faire face, c'est déjà de s'en rendre compte.
3: Mais l'exercice qui est valable pour toutes les situations, c'est avant tout la respiration abdominale. Tout de suite, donc, je fais cette respiration abdominale et je peux le faire tout en conduisant le véhicule. On regarde droit devant et ensuite on fait une respiration forcée. J'inspire, je prends un temps de repos, une ou deux secondes, et ensuite j'expire. Et dans ces cas-là, ça permet de rétablir donc tout le fonctionnement du corps et d'abaisser vraiment le niveau de stress. Donc la respiration abdominale à faire dans tous les cas, chaque fois qu'une difficulté se présente sur le parcours, quelle que soit la difficulté.
2: Pratiquer la conduite n'est pas une activité à prendre à la légère. Notre état psychologique est un facteur déterminant au volant, au même titre que la fatigue ou la météo par exemple.

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1: Il est 6h30, on est samedi 26 septembre aujourd'hui et tout se passe bien, vous circulez actuellement dans de bonnes conditions où que vous soyez, le trafic qui s'écoule bien par exemple sur l'autoroute A6 entre Paris et Lyon, pas de problème à l'approche de ces deux villes, du côté de Belfort, du côté de Dole de Besançon, tout va bien aussi sur l'autoroute A36 ou encore sur l'A31 entre Beaune et Nancy. Côté météo, il fait frais ce matin mais les températures vont vite grimper et on aura un grand soleil durant tout le week-end sur le pays. L'actualité de ce samedi matin, les titres de France Info.
2: Bonjour à tous.
3: Et la cour d'assises de Paris condamne Loïc Le Priol et Romain Bouvier à 26 et 19 ans de réclusion criminelle.
2: Jugés coupables de meurtre et tentative de meurtre sur Federico Martin à Rambourou, l'ancien rugbyman argentin, tué par balle après une bagarre nocturne dans un bar parisien en mars 2022. Le jury ne retient pas la préméditation et prononce des peines légèrement inférieures aux réquisitions. Les deux condamnés ont 10 jours pour faire appel. La ferveur des jeunes catholiques, hier soir au Stade de France, 80 000 fidèles rassemblés pour la veillée du pape Léon XIV à Saint-Denis. Le Saint-Père attendu cet après-midi à la Concorde pour donner une messe en plein air. 600 000 personnes doivent y assister, mais pas Emmanuel Macron, représenté par son épouse Brigitte. Dans la Manche, l'EPR de Flamanville, mis à l'arrêt à partir d'aujourd'hui pour un an de maintenance. Le réacteur nucléaire français le plus puissant du pays doit changer son couvercle d'acier qui recouvre la cuve du réacteur. EDF évalue la facture totale à plusieurs millions d'euros. Et puis la première réussie pour Zinedine Zidane, le nouveau sélectionneur des Bleus gagne son premier match 1-0 en Turquie, but de Kylian Mbappé qui est sorti blessé, il quitte le rassemblement.
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1: Et bravo les Bleus, justement on se met un petit peu dans l'ambiance du Mondial 2026 avec Shakira maintenant avant le retour de l'information trafic. Bienvenue sur Autoroute Info.

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1: On surveille la route pour vous sur Autoroute Info et ça se passe bien en ce début de journée où que vous soyez, le trafic qui s'écoule bien actuellement. Donna Lewis dans un instant et tout de suite, Georges Ezra, bon week-end à tous.

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1: Et quel plaisir de vous accompagner en ce samedi matin, samedi 26 septembre. Vous circulez actuellement dans de bonnes conditions. Le trafic qui s'écoule bien où que vous soyez, par exemple sur l'axe Paris-Lyon. Tout va bien sur l'autoroute A6 dans les deux sens de circulation. Ça se passe bien aussi, par exemple, du côté de Belfort, du côté de Besançon sur l'autoroute A36 ou encore dans le Jura sur l'A39. Et puis à l'approche des grandes villes de Paris, de Lyon, pas de problème. Autoroute Info, la radio qui surveille la route pour vous. Comme ça, pas besoin de vous arrêter pour regarder sur le téléphone. Si par exemple il y a une fermeture, on vous dira tout de suite par où passer. Parfois le GPS vous dira de sortir, alors que nous on vous dit si ça vaut le coup de sortir ou pas, puisqu'on connaît l'origine de la fermeture, contrairement aux applications. Il y a des zones de travaux en ce moment, par exemple dans le département du Doubs, entre Besançon et Sochaux, sur la 36 en direction de Mulhouse. Les trois voies les plus à droite de la barrière de péage de Saint-Maurice sont toujours indisponibles pour une durée indéterminée suite à un accident survenu il y a quelques jours. Des bouchons sont donc possibles en journée. Pour l'instant, c'est pas le cas. Et je rappelle que les poids lourds de plus de 2,80 m ne peuvent plus passer par cette barrière de péage et sont obligés d'emprunter la sortie 6 Clerval en amont. Et puis, si vous circulez ce week-end en soirée et durant la nuit du côté de Lyon, la 89 sera fermée entre la sortie 33 Balbigny et la sortie 35 Tarare Est. Il faudra suivre les déviations en place.
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1: À suivre dans un instant notre chronique En route avec. On va parcourir quelques kilomètres en compagnie de la chanteuse Solane. Et lui, il était en concert hier soir à Nevers. Je vous remets un petit peu dans l'ambiance de ce concert avec Jérémy Frérot, qui lui aussi était à notre micro. Vous retrouvez l'interview sur autoroute-info.fr.
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0: En studio, en retour caméra, une voiture qui est en panne en Bourgogne sur l'autoroute A6 en direction du nord, en direction de Paris après Beaune. Après le kilomètre 295, je vois qu'elle gêne l'accès à l'aire de repos du Bois des Corbeaux. Prince dans un instant, De Palmas également dans quelques minutes. Et puis à 7h, on fera le point complet sur les conditions de circulation. On écoutera aussi les principaux titres de l'actualité de ce samedi matin. Et tout de suite, comme promis, notre chronique en route avec la chanteuse Solane. S'est prêtée au jeu des questions-réponses au micro de Véronique Voiron.
1: Solane, bonjour.
2: Bonjour.
1: Vous êtes actuellement en tournée. Comment vous vivez ça, la tournée, les déplacements?
2: On a la chance d'avoir un tourbus, c'est-à-dire qu'on ne vit pas trop les trajets, on les fait la nuit. Pendant longtemps, on a été en van, c'est-à-dire qu'on faisait les trajets dans la journée, c'était épuisant.
1: L'ambiance dans le tourbus, c'est quoi?
2: Quand on a des longs trajets en tourbus, c'est que du coup, c'est pas que la nuit, il y a mon batteur qui mixe en tant que DJ dans le tourbus. Voilà. On passe des très très bons moments. Dans ces cas-là, je vais pas dormir, justement. Non, je vais profiter de ce chef-d'œuvre.
1: Pour les auditeurs qui ne vous connaîtraient pas, comment on définit votre musique et quelles sont vos influences?
2: Je dirais que je fais de la pop, folk, électro, un peu chelou. Donc il y a un mélange un peu de Björk, de Barbara, de Joan Baez, un peu South Sagazan aussi. C'est vraiment l'instinct. C'est-à-dire qu'il y a des moments, des chansons viennent, mais au hasard, et d'autres fois, je sais qu'il va falloir que je passe quelques heures en studio pour trouver quelque chose.
1: Est-ce que vous avez un souvenir de déplacement, peut-être pour partir en vacances?
2: J'ai eu beaucoup, beaucoup, beaucoup de chance. Mes grands-parents maternels nous ont beaucoup fait voyager, mon petit frère et moi, en France. Donc, en fait, on faisait des petits road trips un peu de partout, mais on allait aussi un peu à la montagne l'été. Je me souviens dans le Queyras, à Abriès. Ça vient de me revenir, j'avais pas pensé à ce nom de village depuis très longtemps. Et je me souviens qu'on mettait des contes pour enfants de Marlène Jobert, et en boucle. Ou alors, j'ai réalisé il y a pas longtemps que j'étais fan de Bébé Brune sans comprendre les paroles. Et j'ai réécouté il y a pas longtemps, je dis, mais j'ai écouté ça à genre 8 ans, 9 ans, dans la voiture avec mes grands-parents, mais les pauvre. Alors, je dis rien de mal de Bébé Brune, mais c'est pas pour les enfants du tout. Mais moi, je comprenais pas ce que j'entendais, et eux, ils osaient pas me dire que c'est pas pour les enfants, quoi.
1: Un endroit où vous aimez aller pour vous ressourcer, pour vous apaiser, ce serait où?
2: Quand je retourne chez ma grand-mère dans un village dans le Vaucluse, voilà, ça me fait toujours énormément de bien d'aller la voir.
1: Est-ce qu'il y a un endroit que vous ne connaissez pas encore, que vous aimeriez découvrir et pourquoi?
2: Là, en fait, j'ai découvert pour la première fois Montréal pour le festival de jazz et c'était assez fou, mais j'ai pas eu assez le temps de voir, donc j'aimerais bien visiter beaucoup plus le Québec. Ça me plairait d'aller voir tout ça.
1: Solane, merci d'avoir fait ces quelques kilomètres en notre compagnie.
2: Un plaisir, merci beaucoup.

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1: Et quel plaisir d'être avec vous en ce samedi matin, il est 7h.
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1: le trafic s'écoule bien à cette heure-ci, mais attention, en Bourgogne, après Beaune, quand on est sur l'A6 en direction du nord, en direction de Paris, je vois qu'on ne peut plus accéder à l'aire de repos du Bois des Corbeaux. Une voiture est en panne et gêne la circulation. Le patrouilleur est sur place après le kilomètre 295. Et puis un convoi d'éoliennes qui roule en ce moment à très faible allure du côté de Troyes sur l'autoroute A5 en direction de Nancy et de Dijon. Ne vous laissez pas surprendre. Sinon, à part ça, tout se passe bien, par exemple sur l'autoroute A36 dans l'est du pays ou encore sur l'A31 entre Beaune et Nancy. Côté météo, il fait frais ce matin, mais les températures vont vite grimper et on aura un grand soleil durant ce week-end sur tout le pays. On écoutera d'ailleurs les prévisions de Météo France durant le prochain quart d'heure sur Autoroute Info. L'actualité de ce samedi 26 septembre, les titres de France Info.
2: De la cour d'assises de Paris hier soir est tombée.
3: 26 et 19 ans de réclusion criminelle pour les deux principaux accusés, Loïc Le Priol et Romain Bouvier, reconnus coupables respectivement de meurtre et tentative de meurtre sur l'ancien rugbyman argentin Federico Martina Rambourou, abattu après une bagarre dans un bar parisien en mars 2022. Les deux condamnés ont 10 jours pour faire appel. Du gospel et de la pop hier soir au Stade de France pour célébrer la venue du pape Léon XIV. 80 000 jeunes catholiques s'étaient donné rendez-vous dans l'enceinte. Cet après-midi, le Saint-Père donne une messe en plein air à la Concorde à partir de 15h. Le Wall Street Journal affirme que Donald Trump a répondu non à la proposition iranienne pour rouvrir le détroit d'Ormuz sous 7 jours. Dans la soirée, le président américain a publié une carte du fameux détroit qu'il a renommé Détroit Trump. Et puis Vladimir Poutine affirme que la Russie ne prépare pas des combats avec l'Europe et indique qu'il va bien réfléchir avant de reprendre des pourparlers avec le cette semaine. Kiev a lancé 1600 drones sur son...
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1: H24, 7 jours sur 7, on vous accompagne. N'hésitez pas à faire la pause. Peut-être que vous roulez depuis longtemps. Faites bien les pauses régulièrement, c'est important. L'information, la trafic de retour dans quelques minutes. Vous restez bien avec moi. Et tout de suite, c'est à Manon Lisa qui a déjà écrit des textes pour Céline Dion, Grand Corps Malade ou encore The After. C'est notre coup de cœur du moment. Manon Lisa avec Le Petit Pêcheur sur Autoroute Info.

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4: Bon début de journée avec Autoroute Info et attention, vous ne pouvez pas faire la pause sur l'aire du bois des Corbeaux après le secteur de Beaune sur l'autoroute A6 en direction de Paris. Une voiture est en panne, un patrouilleur sur place, ça gêne donc l'accès à cette aire de repos du bois des Corbeaux qui se trouve après le kilomètre 295 de l'autoroute A6 après le secteur de Beaune. Dans un instant, on fera un point complet sur les conditions de circulation. On écoutera aussi des prévisions de BTO France pour ce week-end et pour bien démarrer la journée. Billy Joel après 21 Pilots maintenant sur Autoroute Info.

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1: Très belle journée à tous en ce samedi 26 septembre, 7h15, ça se passe bien, vous circulez dans de bonnes conditions, le trafic qui s'écoule bien. Je rappelle à toutefois que sur l'autoroute A6 en Bourgogne, après le secteur de Beaune, on ne peut plus accéder à l'aire de repos du bois des Corbeaux. Je vois en retour caméra qui a une voiture en panne, qui gêne la circulation, qui gêne à l'accès, donc impossible d'accéder à cette aire de repos du bois des Corbeaux qui se trouve après le kilomètre 295, patrouilleur qui est sur place. Et puis si vous êtes du côté de Troyes, ne vous laissez pas surprendre par un convoi d'éoliennes qui roule en ce moment à très faible allure sur l'autoroute A5 en direction de Nancy et de Dijon. Partout ailleurs, ça se passe bien. On s'intéresse maintenant à la météo.
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1: Il fait frais ce matin, comme vous pouvez le constater, mais les températures devraient vite grimper. On n'a pas de zone de précipitation actuellement. On va voir comment ça va évoluer pour cet après-midi et demain. Les prévisions Météo France, Thibaut Courrouge.
2: Après une matinée sous les grisailles parfois tenaces sur l'île de France, la région centre et le sud de la Nouvelle-Aquitaine, l'après-midi, à la faveur de conditions anticycloniques, devient largement ensoleillé. Quelques nuages d'altitude circulent dans le ciel, sans toutefois réduire l'impression de beau temps. La nuit restera calme et bien dégagée sous une pleine lune bien lumineuse sur les régions de l'Est. En revanche, sur la côte atlantique, le ciel devient légèrement nuageux au fil des heures, en marge d'une perturbation. Ces nuages gagneront la moitié est du pays dans la journée de dimanche avec un voile nuageux plus ou moins épais. Cependant, de l'Alsace à Rhône-Alpes, en passant par la Franche-Comté, le ciel devrait rester ensoleillé. Côté température, toujours supérieure aux normales de saison, les maximales gagnent quelques degrés par rapport aux valeurs de la veille, principalement sur les régions de l'Est. Comptez 24 à Paris et Bourges, 28 à Mulhouse, Chambéry, Grenoble, Annecy, Clermont-Ferrand, Besançon, Bordeaux et Pau, et 29 degrés à Dijon, Lyon et Nancy. Bonne route avec Météo France sur Autoroute Info.
1: On se souvient tous, bien sûr, de l'incendie du tunnel du Mont-Blanc, de l'explosion de l'usine AZF, par exemple, des drames gravés dans nos mémoires. Et bien sûr, l'autoroute aussi, le risque zéro n'existe pas. Pour s'y préparer, des exercices grandeur nature sont régulièrement menés. On va en parler dans un instant sur Autoroute Info, retour aussi de l'information trafic dans moins de 3 minutes. Et dans notre playlist, on continue de se faire plaisir. Vous êtes très nombreux à nous envoyer des messages sur les réseaux sociaux. On vous en remercie pour dire que vous aimez bien écouter la playlist d'Autoroute Info. On vous passe des tubes, mais aussi des classiques, des nouveautés, des souvenirs. Cœur de pirate durant le prochain quart d'heure, par exemple, Alex Warren, un classique de Michael Jackson également que je vous prépare durant ces prochaines minutes. Et tout de suite, Tibbs sur Autoroute Info.

0: Bon début de journée, bon week-end avec Autoroute Info et on rappelle ce qui fait la différence entre un bon et un mauvais conducteur. Ce sont des gestes simples, ça reste la base. Voie de droite, distance de sécurité, bien sûr, pas de téléphone au volant. Dans un instant, dans moins de 10 minutes, à 7h30, le point complet sur les conditions de circulation. On écoutera également les principaux titres de l'actualité de ce samedi matin. Et puis tout de suite, comme promis, Cœur de Pirate et Michael Jackson dans moins de 2 minutes. Incendie au tunnel du Mont Blanc, c'était en 1999. L'explosion à l'usine AZF de Toulouse, ça c'était en 2001. On se souvient bien sûr tous de ces événements. Et si tout est fait pour les éviter, eh bien le risque zéro n'existe pas. C'est aussi vrai dans le monde de l'autoroute. Et c'est pourquoi des exercices de sécurité sont régulièrement organisés. Rodolphe Cyr des autoroutes APRR répond aux questions d'Aurélien Valto.
1: On va vraiment jouer sur le terrain des événements. Alors, ils peuvent être de plus ou moins grande ampleur. On peut avoir des exercices avec une trentaine de personnes et on peut monter jusqu'à 300 personnes avec tous les figurants, les intervenants. Quand on joue un plan hors sec nos vies, par exemple, c'est de nombreuses victimes avec, par exemple, un accident de bus ou un accident qui va impliquer plusieurs véhicules. Donc, l'objectif ici, ça va être d'intervenir sur le terrain dans des zones sécurisées. C'est pour ça qu'on parlait tout à l'heure de chantier. On bénéficie parfois de ces zones de chantier pour faire des exercices à l'intérieur de ces zones de chantier, bien sûr en coordination avec l'ensemble des intervenants, mais ça évite en effet d'amener une gêne complémentaire à nos clients. C'est-à-dire qu'en fait, les clients vont peut-être les voir, mais ne vont pas être gênés par l'exercice qui va être réalisé sur le terrain.
2: Vous parliez d'intervenants où il peut y avoir jusqu'à 200 personnes sur le terrain. Ça s'est vu, vous l'avez vécu il y a quelque temps sur l'aire de service de Sandaucourt en bordure de l'autoroute A31. Il était question sur cette aire eh bien, de jouer un scénario avec des victimes sur place.
1: Exactement. Ouais, un accident de bus donc on avait énormément de figurants.
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0: Attention, si vous êtes sur l'autoroute A5 du côté de Troyes en direction de Nancy et de Dijon, il y a un convoi d'éoliennes qui est à l'approche de la sortie à 21 pour Troyes Sud Tonnerre. Et le convoi est en train va sortir à cette sortie à 21. Et donc, pour que les choses se passent bien, il y a les services de sécurité qui sont derrière en protection et qui ralentissent le trafic après la sortie 20. Pour 3, ne vous laissez pas surprendre, ça peut freiner brusquement, vous anticipez bien.
1: Dans des phases un peu plus sereines que la gestion d'une crise normale, on va justement travailler pour s'améliorer et on va l'espérer que ces événements ne se produiront jamais, mais pour autant, comme vous l'avez dit tout à l'heure, il faut se préparer, il faut être prêt, et si ça se produit, comme ça on a toutes nos équipes qui sont prêtes à le faire.

0: Bon week-end et belle journée à tous en ce samedi 26 septembre. Vous circulez actuellement dans de bonnes conditions. Le trafic n'est pas ralenti où que vous soyez. Attention sur l'autoroute A6 après le secteur de Beaune. Vous ne pouvez pas accéder à l'aire de repos du bois des Corbeaux. Je vois en retour caméra cette voiture qui est en panne et qui gêne la circulation. Le patrouilleur est sur place, donc impossible de s'arrêter sur l'aire du bois des Corbeaux après le kilomètre 295 quand on est sur l'autoroute A6 en direction du nord. Et puis je vois aussi un convoi d'éoliennes qui roule à très faible allure du côté de Troyes. Il est en train d'emprunter la sortie 21 pour Tonnerre. Les services de sécurité sont derrière, donc le trafic un peu ralenti à l'approche de cette sortie 21 pour Tonnerre. Il n'y en a pas pour longtemps, le temps que ce convoi d'éoliennes sorte de l'autoroute au kilomètre 131 de l'autoroute A5 quand on est en direction de Nancy et de Dijon. Partout ailleurs, ça se passe bien. Côté météo, il fait frais ce matin, mais les températures vont vite grimper et on aura un grand soleil durant ce week-end sur tout le pays. On écoutera d'ailleurs les prévisions de Météo France durant ces prochaines minutes. L'actualité de ce samedi 26 septembre, les titres de France Info.
1: Geoffrin, bonjour. À la une, Zinedine Zidane réussit sa première à la tête de l'équipe de France.
2: Victoire des Bleus hier soir en Turquie 1-0, but de Kylian Mbappé, sorti blessé pour ce premier match de Ligue des Nations. Il ne disputera pas les trois prochaines rencontres de son équipe. La prochaine, ce sera lundi en Belgique. Le pape à la rencontre de la jeunesse. Hier soir, 80 000 jeunes catholiques réunis au Stade de France pour une veillée musicale où l'histoire catholique de la France a été rappelée. Le Saint-Père poursuit sa visite en France avec une messe géante à la Concorde aujourd'hui. Aujourd'hui, 600 000 fidèles attendus. La cour d'assises de Paris condamne Loïc Le Priol à 26 ans de réclusion criminelle pour le meurtre de l'ancien rugbyman argentin Federico Martín Aramburu, abattu après une bagarre dans un bar parisien en mars 2022. Romain Bouvier est lui condamné à 19 ans de réclusion pour tentative de meurtre. Le jury ne reconnaît pas la préméditation. Les condamnés ont 10 jours pour faire appel. Et puis près de 260 marches pour le climat prévues aujourd'hui un peu partout en France après un été caniculaire. Les manifestants vont demander un plan d'urgence et la taxation des super profits liés à l'énergie fossile.
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0: A24, 7 jours sur 7, on est là pour vous, pour votre sécurité sur Autoroute Info, en direct aussi sur l'application George Michael dans un instant, Jamelia aussi pour les souvenirs. Dans le prochain quart d'heure, je vous passerai aussi une super nouveauté à ne pas manquer, le dernier tube de Tove Lo avec Stromae. Et tout de suite, Alex Warren avant le retour de l'information trafic sur Autoroute Info.

Journée avec Autoroute Info, tout se passe bien, seul incident, c'est si vous avez prévu de faire une pause après le secteur de Beaune sur l'autoroute A6, vous pouvez pas vous arrêter sur l'aire de repos du bois des Corbeaux après le kilomètre 295 puisqu'il y a une voiture en panne qui gêne la circulation. L'accès est donc fermé sur cette aire de repos du bois des Corbeaux en Bourgogne après à Beaune. Dans un instant, Franck, point complet sur les conditions de circulation actuellement. Et en attendant, George Michael, comme promis après ce souvenir, c'est Jamelia. Bon week-end avec Autoroute Info.

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1: Attention sur l'autoroute A40, alerte obstacle entre Genève et Bourg-en-Bresse en direction de Paris et de Mâcon. C'est vers le kilomètre 109 qu'il y a une barre métallique qui gêne la circulation une dizaine de kilomètres après la sortie 10 pour Bellegarde. C'est à la sortie d'un tunnel. Attention.

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1: Attention sur l'autoroute A5 en Haute-Marne en direction de Nancy et de Dijon. Un patrouilleur va ramasser d'un instant à l'autre un obstacle qui gêne la circulation sur la voie de gauche.

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1: Excellent week-end avec Autoroute Info et attention, obstacle, une barre métallique gêne la circulation sur l'autoroute A40 entre Genève et Bourg-en-Bresse en direction de Paris et de Mâcon, kilomètre 109, une dizaine de kilomètres après la sortie 10 pour Bellegarde, environ 500 mètres après la sortie d'un tunnel, le tunnel de Saint-Germain. Attention, les patrouilleurs vont arriver sur place pour dégager la chaussée d'un instant à l'autre. En attendant, il faut bien ralentir et activer ces feux de détresse à la sortie du tunnel de Saint-Germain quand on est sur l'autoroute A40. Sinon, à part ça, tout se passe bien. Vous circulez actuellement dans de bonnes conditions. Le trafic qui s'écoule bien, par exemple, sur l'autoroute A6, l'axe Paris-Lyon. Pas de problème dans les deux sens de circulation. Côté météo, il fait frais ce matin, mais les températures vont vite grimper et on aura un grand soleil durant tout le week-end sur tout le pays. Corentin Rouleau et Géraldine Mia répondent maintenant aux questions que vous pouvez vous poser concernant les travaux sur autoroute.
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2: Vrai ou faux, les concessionnaires d'autoroute ne limitent pas les gros travaux en période de fort trafic, comme à l'occasion des départs et des retours de vacances.
3: C'est faux. Le but, c'est que vous puissiez toujours circuler sans retard significatif sur vos trajets. Alors, pour éviter autant que faire se peut ce genre de désagrément, les prévisions de trafic sont analysées et de ce constat, les plannings travaux sont établis. Généralement, avant les week-ends annoncés chargés, les balisages sont retirés dès le vendredi midi et remis en place seulement le lundi matin.
2: Cela dit, parfois, malheureusement, il peut y avoir des impondérables de la vie quotidienne.
3: C'est vrai, à l'été 2025, à la suite d'un poids lourd qui a pris feu dans un tunnel, celui du VUH en Haute-Savoie sur l'A40, l'axe Mâcon-Chamonix, un balisage contraignant a été nécessaire, occasionnant de fortes perturbations dans les deux sens.
2: Le vrai faux d'Autoroute Info, ce sont vos questions, nos réponses à retrouver sur autoroute-info.fr.
1: Dans un instant, vous allez découvrir des spectacles immersifs que vous pouvez admirer en France et un peu partout dans le monde, des sites gérés par Culture Espace. Retour de l'information à trafic dans moins de 3 minutes. Et tout de suite, je vous l'ai promis, cette nouveauté que l'on adore, c'est parfait pour bien démarrer la journée. La chanteuse suédoise Tove Lo avec le belge Stromae. Oui, on dit Stromae, pas Stromae. C'est lui qui l'a dit en interview. Extrait de l'album de Tove Lo qui est sorti la semaine dernière. Ça s'appelle Des Fleurs et vous le découvrez maintenant sur Autoroute Info.

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1: Autoroute A40 en direction de Paris et de Mâcon, Genève et Bourg-en-Bresse, kilomètre 109, une dizaine de kilomètres après la sortie 10 pour Bellegarde. On est environ 500 mètres à la sortie du tunnel de Saint-Germain. Un patrouilleur ramasse en ce moment même une barre métallique qui gêne la circulation sur la voie de droite. Donc on vous incite bien sûr à bien vous décaler sur la voie de gauche, à ralentir et activer les feux de détresse.

0: Bon week-end avec Autoroute Info, ravi d'être avec vous. Dans un instant, on fera le point complet sur les conditions de circulation. Ce sera dans quelques minutes à 8h avant, bien sûr, s'il y a urgence. Et sur Autoroute Info, on aime bien vous faire découvrir différentes régions, de quoi vous donner des idées de visite proche des autoroutes. On était par exemple en direct de la Haute-Marne hier à Montier-en-Der. Vous retrouvez les coulisses de l'émission, les photos, les vidéos sur la page Instagram Autoroute Info. Amy McDonald dans un instant, ou encore un classique de The Cure. Lumière, son et image, voilà les principaux ingrédients pour créer une ambiance immersive et sensorielle. De nombreux sites gérés par Culture Espace proposent ces visites à 360 degrés. Présentation. Et imaginez des œuvres qui prennent vie sur des murs immenses. Images et musique vous plongent au cœur de l'univers des artistes. Bienvenue dans l'expérience immersive. Derrière ces expositions spectaculaires qui fascinent le public, il y a Culture Espace. Pour en comprendre les coulisses, j'ai rencontré son directeur, Grégoire Monnier. Il nous raconte comment tout a commencé.
1: L'histoire, elle commence pour nous aux Carrières de Lumière, donc en Provence, en 2012. C'est une ancienne carrière de pierre dans laquelle on projette directement sur les murs. Et depuis, Culture Espace s'est beaucoup développé sur l'immersif. Nous avons aujourd'hui 10 sites dans le monde et nous accueillons 5 millions de visiteurs par an.
0: Ah oui, quand même, ça fait beaucoup. Alors aujourd'hui, justement, dans quel pays peut-on voir les spectacles immersifs produits par Culture Espace ?
1: Alors nous avons 3 sites en France, donc Paris, la Provence et Carrières de Lumière, et à Bordeaux, Bassin des Lumières, Amsterdam. Et puis en Allemagne, nous avons 2 sites, un site aux États-Unis à New York et à Tokyo, au Japon. Pour un même spectacle, si vous le regardez à 2 endroits différents, l'expérience pour le visiteur est très différente.
0: Grégoire Monnier nous explique comment Culture Espace choisit les artistes qu'ils vont mettre en valeur.
1: Et d'abord, le contraste et la couleur. Il faut que l'artiste ait une profondeur de catalogue, une production qui ait été suffisamment importante. C'est ce qu'on fait avec des Picasso, Van Gogh, Monet.
0: Est-ce que l'immersion numérique est en train de changer notre manière de regarder l'art ? Est-ce que c'est une nouvelle porte d'entrée vers l'art pour le grand public peut-être ?
1: Nous, on pense que l'immersion, c'est une manière sûrement plus accessible d'arriver vers l'art et que derrière, les gens vont dans un vrai musée pour voir à quoi ressemble l'œuvre. Et ça, pour nous, c'est la plus grande victoire, c'est de se dire, on les a fait rentrer dans le monde artistique et on a éveillé leur curiosité et ça leur donne envie d'approfondir derrière en allant voir les vraies œuvres dans les musées.
0: Pour découvrir ces expositions immersives et réserver votre place, rendez-vous sur cultureespace.com.

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1: Autoroute A36 entre Belfort et Mulhouse en direction de l'Allemagne, un poids lourd qui est en panne, qui bloque une voie au péage de la barrière de Fontaine au kilomètre 24 sur la voie la plus à droite.

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1: Quel plaisir d'être avec vous. Bon week-end à tous, il est 8h.
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1: voilà, tout se passe bien à 7h6, vous circulez actuellement dans de bonnes conditions ce tout début de journée. Le trafic qui s'écoule bien, par exemple aux portes de Paris, aux portes de Lyon. Et puis la traversée de la Bourgogne entre les deux sur l'autoroute A6, pas de problème. Je vous rappelle toutefois que si vous êtes sur l'autoroute A36 entre Belfort et Mulhouse en direction de l'Allemagne, attention à l'approche de la barrière de péage de Fontaine qui se trouve au kilomètre 24 après la sortie 14 pour Colmar. Je vois en retour Camille ce poids lourd qui est en panne et qui gêne la circulation sur la droite, sur la partie droite de la chaussée à l'approche de cette barrière de péage de Fontaine. Le patrouilleur vient d'arriver sur place, donc anticipez bien cette approche de la barrière de péage, kilomètre 24, autoroute A36. Sinon tout se passe bien donc sur cette autoroute A36 du côté de Besançon par exemple. Et puis côté météo, il fait frais ce matin mais les températures vont vite grimper et on aura un grand soleil durant ce week-end sur tout le pays. On écoutera d'ailleurs les prévisions de Météo France durant ce prochain quart d'heure sur Autoroute Info. L'actualité de ce samedi 26 septembre, les titres de France Info.
2: Et à la une, 26 et 19 ans de réclusion criminelle pour Loïc Le Priol et Romain Bouvier.
3: C'est le verdict prononcé hier soir par la cour d'assises de Paris contre les deux hommes reconnus coupables respectivement de meurtre et tentative de meurtre. Leur victime, Federico Martin Aramburu, l'ancien rugbyman argentin, abattu après une bagarre dans un bar de Paris en mars 2022. Les deux condamnés ont 10 jours pour faire appel. Le pape a communié avec les jeunes hier soir au Stade de France. 80 000 catholiques réunis pour entendre les mots du Saint-Père en français avec du gospel et des chants chrétiens. Léon XIV poursuit sa visite en France ce matin en visitant un centre d'accueil pour réfugiés à Paris avant une messe en plein air cet après-midi à la Concorde. Il s'envolera pour Lourdes en fin de journée. Le Wall Street Journal affirme que Donald Trump a répondu non à la proposition faite par l'Iran hier soir de rouvrir le détroit d'Ormuz d'ici 7 jours. Le président américain a partagé dans la nuit une carte de ce bras de mer en le renommant Détroit Trump. Et puis l'équipe de France de volleyball en finale de l'Euro en Italie. Les Bleus ont battu la Finlande hier 3-7-1 et affronteront ce soir les tenants du titre polonais.
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1: H24, 7 jours sur 7, on vous accompagne sur Autoroute Info. Et puis n'oubliez pas ce qui fait la différence entre un bon et un mauvais conducteur, ça reste des gestes simples. C'est la base, la voie droite, on y reste bien dessus, on se rabat bien après sur la voie droite après avoir dépassé. On respecte bien les distances de sécurité et surtout, on ne touche pas à son téléphone quand on est au volant. L'information à trafic de retour dans 3 minutes, le temps d'écouter le trio originaire de Los Angeles, Temper City. Bon week-end avec Autoroute Info.

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6: Belle journée, bon week-end, un week-end qui s'annonce ensoleillé sur tout le pays, ça fait plaisir. Ce qui fait plaisir aussi, c'est que vous circulez actuellement dans de bonnes conditions, là, tout va bien. Pas de ralentissement à cette heure-ci à notre connaissance. Et ce qui est bien avec Autoroute Info, c'est que nous, on va vous dire si ça vaut le coup de sortir de l'autoroute ou pas. S'il y a par exemple une coupure en raison d'un accident, nous on connaît l'origine de la fermeture, on est en lien avec les services de sécurité, on a les caméras, contrairement au GPS et aux applications qui vont simplement vous dire qu'il faut sortir. Alors que parfois, si vous quittez l'autoroute, vous allez perdre du temps inutilement. L'information trafic revient dans un instant. Le temps d'écouter la dance d'Edward Maya, ça c'est parfait pour voyager, pour bien se réveiller. C'est après Bruce Springsteen, maintenant sur Autoroute Info.

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1: Bon week-end, belle journée à tous en ce samedi 26 septembre, 8h15. Tout se passe bien actuellement sur l'ensemble du sexe autoroutier que vous empruntez. Pas de problème. Le trafic qui s'écoule bien, par exemple, à l'approche de Paris, à l'approche de Lyon. Et entre les deux villes, c'est l'autoroute A6, la traversée de la Bourgogne qui se passe bien. Les conditions de route sont bonnes également dans l'est du pays. Par exemple, sur l'autoroute A36 du côté de Besançon, tout va bien aussi sur l'A31 entre Beaune et Nancy. Et on s'intéresse maintenant à la météo.
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1: Il fait encore un peu frais ce matin, mais les températures vont vite grimper. On devrait avoir un grand soleil durant ces prochaines heures sur tout le pays. On va voir comment ça va évoluer pour ce week-end. Les prévisions de Météo France avec Thibaut Courrouge.
2: Après une matinée sous les grisailles parfois tenaces sur l'île de France, la région centre et le sud de la Nouvelle-Aquitaine, l'après-midi, à la faveur de conditions anticycloniques, devient largement ensoleillé. Quelques nuages d'altitude circulent dans le ciel, sans toutefois réduire l'impression de beau temps. La nuit restera calme et bien dégagée sous une pleine lune bien lumineuse sur les régions de l'Est. En revanche, sur la côte atlantique, le ciel devient légèrement nuageux au fil des heures, en marge d'une perturbation. Ces nuages gagneront la moitié est du pays dans la journée de dimanche, avec un voile nuageux plus ou moins épais. Cependant, de l'Alsace à Rhône-Alpes, en passant par la Franche-Comté, le ciel devrait rester ensoleillé. Côté température, toujours supérieure aux normales de saison, les maximales gagnent quelques degrés par rapport aux valeurs de la veille, principalement sur les régions de l'Est. Comptez 24 à Paris et Bourges, 28 à Mulhouse, Chambéry, Grenoble, Annecy, Clermont-Ferrand, Besançon, Bordeaux et Pau, et 29 degrés à Dijon, Lyon et Nancy. Bonne route avec Météo France sur Autoroute Info.
1: Si vous avez rayé votre véhicule récemment, restez bien là. Dans un instant, on vous proposera quelques astuces pour rendre votre voiture comme neuve sans passer chez le carrossier. Dans notre playlist pour bien démarrer cette journée, Julien Doré, Elton John et puis tout de suite le dernier tube d'Adèle Castillon qui sera en tournée un petit peu partout en France. Moi j'ai pris ma place par exemple pour aller la voir en concert à La Vapeur le 14 janvier à Dijon. Adèle Castillon maintenant sur Autoroute Info.

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1: Attention du côté de Belfort sur l'autoroute A36 en direction de Beaune et de Paris. Une voiture est en panne depuis quelques minutes vers le kilomètre 39. C'est vraiment à proximité de la sortie 11 d'Aile-Héricourt. Le patrouilleur vient d'arriver.

0: Bienvenue sur Autoroute Info, excellent week-end. Vous circulez actuellement dans de bonnes conditions, le trafic qui s'écoule bien, où que vous soyez aux portes de Paris, aux portes de Lyon, ça se passe bien, pas de ralentissement également pour vous qui êtes par exemple sur l'autoroute A36 dans l'est du pays, du côté de Belfort ou encore de Besançon. Julien Sichel dans un instant, Elton John aussi qui arrive durant les prochaines minutes, et puis à 8h30 on fera un point complet sur les conditions de circulation, on écoutera aussi les principaux titres de l'actualité de ce samedi matin. Si votre voiture est éraflée, eh bien tout n'est pas perdu. Paulin Caillard vous donne maintenant quelques astuces qui peuvent vous permettre d'économiser un passage coûteux au garage.
1: Ne vous en faites pas, rayer sa voiture, ça arrive à tout le monde.
2: Regardez bien cette carrosserie, ça c'est la portière, le coup de clé, ça on le connaît, c'est le traditionnel. Hop, il est là.
1: Et pour peu que votre rayure soit l'œuvre d'un artiste super subtil, s'en débarrasser est une priorité. Mais aller chez le carrossier, ça peut coûter très très cher.
3: 5 000 euros, 10 000 euros, 100 000 euros, 600 000 euros et même 2 millions d'euros.
1: Heureusement, il y a des dégâts que vous pouvez effacer vous-même.
4: Tout va s'arranger, vous allez voir, tout va s'arranger.
1: Avant tout, il faut commencer par déterminer à quel type de rayure on a affaire.
5: Alors, qu'est-ce qu'on a ?
1: Passez votre ongle sur l'endroit endommagé et s'il accroche, c'est qu'il faudra aller chez le garagiste car c'est la peinture qui est atteinte. Les dégâts que vous pouvez réparer vous-même sont ceux qui ne touchent que le vernis qui est la première couche qui recouvre la carrosserie. Quand il est endommagé, il peut être restauré grâce à différents produits et techniques à la maison, ce qui peut faire disparaître ses rayures. Première astuce, le polissage.
6: À l'occasion, je vous mettrai un petit coup de polish.
1: Commencez par bien nettoyer la zone endommagée, puis poncez-la doucement avant d'appliquer une fine couche de produit polish. Il n'y a plus qu'à laisser sécher, puis à lustrer, et normalement, le polish aura comblé la rayure. Si vous ne pouvez pas acheter de polish, astuce numéro 2, le dentifrice.
7: T'as pas du dentifrice là, je suis à sec.
8: Prends-en sur le rebord des lavabos, il en reste toujours un peu. Tiens, là.
1: Appliquez-en sur la rayure avec un chiffon humide et propre, sans dépasser. Une fois sèche, essuyez la zone et normalement, votre éraflure aura été effacée. Mais si jamais votre lavabo aussi est à court de dentifrice, astuce numéro 3, la cendre de cigarette. Même procédé, prenez un linge propre et humide, saupoudrez-le de cendre et tamponnez doucement votre rayure. Essuyez et constatez le résultat.
6: Vous voyez l'automobile derrière moi ? Ça fait un petit moment que je l'observe.
9: Eh bien,
6: elle est absolument impeccable.
1: Évidemment, ce ne sont pas des solutions miracles. Mais sur les plus petites rayures, ça peut vraiment faire la différence, comme à la revente de votre voiture, par exemple.

0: Soyez tous les bienvenus en ce samedi matin, samedi 26 septembre. Il est 8h30. Vous avez le réflexe d'écouter Autoroute Info. Ça veut dire que vous êtes prévoyant, puisque s'il y a un danger, vous serez les premiers au courant. Et comme ça, vous pourrez anticiper. Nous, on vous donne vraiment l'info trafic en temps réel, H24. Et à tout moment, on peut vous donner une information importante. Pour ça, on coupe la musique sur la zone géographique concernée. Grâce à ça, on a souvent des messages d'ailleurs sur les réseaux pour nous dire que grâce à Autoroute Info, vous avez évité le pire. En tout cas, actuellement, ça se passe bien, le trafic qui s'écoule bien où que vous soyez, l'autoroute A6 par exemple, l'axe Paris-Lyon, la traversée de la Bourgogne, pas de problème, à l'approche de ces deux villes, pas de ralentissement à cette heure-ci à notre connaissance, sur l'autoroute A36 ça se passe bien également, sur l'axe Beaune-Mulhouse, je rappelle simplement que du côté de Belfort sur cette autoroute en direction de Beaune et de Paris, il y a une voiture qui est en panne d'essence depuis quelques minutes à proximité du kilomètre 39, on est vraiment à proximité de la sortie 11 d'Ailéricourt, je la vois ici en studio en retour caméra, c'est sur bande d'arrêt d'urgence. Le patrouilleur est sur place. L'occasion pour moi de vous rappeler que dès que vous voyez les gyrophares, vous adaptez immédiatement votre conduite. Vous ralentissez, vous écartez. C'est un réflexe qui peut éviter un drame. Et encore malheureusement, trop de fourgons de patrouilleurs qui se font percuter. Côté météo, il fait encore un petit peu frais ce matin, mais les températures vont vite grimper, je vous rassure. Et on aura un grand soleil durant ce week-end sur tout le pays. L'actualité de ce samedi matin, les titres de France Info.
1: Et le pape qui donne donc une messe en plein air cet après-midi à la Concorde.
2: 600 000 fidèles attendus pour la célébration de Léon XIV qui commencera à 15h. Hier, le Saint-Père a assisté à la veillée organisée au Stade de France devant 80 000 jeunes catholiques dans les tribunes. Loïc Le Priol, condamné à 26 ans de réclusion criminelle pour le meurtre de Federico Martina Rambourou. C'était en mars 2022. Romain Bouvier reconnu, lui, coupable de tentative de meurtre et condamné à 19 ans de réclusion. Verdict hier soir de la cour d'assises de Paris. Le jury ne retient pas la préméditation. Les deux hommes ont 10 jours pour faire appel. Le PR de Flamanville dans la Manche, mis à l'arrêt pour un an à partir de ce matin pour des travaux de maintenance qui vont coûter plusieurs millions d'euros, immobiliser 2500 personnes. Il s'agit de changer le couvercle de la cuve du réacteur nucléaire le plus puissant du pays. Et puis les volleyeurs français en finale de l'Euro grâce à leur victoire hier soir contre la Finlande. 3-7-1, ils retrouveront ce soir la Pologne, la tenante du titre, adversaire qu'ils avaient battu en finale des Jeux Olympiques il y a 2 ans à Paris.
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0: Et avant le retour de l'information trafic, l'excellent Teddy Swims, bon voyage avec Autoroute Info.

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4: Salut à tous les bienvenus sur Autoroute Info, bon week-end sous le soleil et faire très très beau toute la journée de ce samedi 26 septembre et également demain dimanche on va pouvoir passer les après-midi en short et en t-shirt encore l'été qui joue les prolongations. À 8h45 dans un instant on fera le point complet sur les conditions de circulation actuellement avant bien sûr s'il y a urgence et tout de suite Dead or Alive, ça vous dit peut-être rien mais je sais que vous vous en souvenez de ce titre, ce sera la surprise dans moins de 3 minutes. Après Razorlight, maintenant, bon week-end avec Autoroute Info.

0: Il y a du monde sur la bande d'arrêt d'urgence, kilomètre 39. Attention, à proximité de la sortie 11 d'Aile-Héricourt, vous respectez le corridor de sécurité. C'est-à-dire qu'il faut laisser un maximum d'espace entre l'intervention en cours le long des voies de circulation et votre véhicule. Côté météo, il fait frais ce matin, mais les températures vont vite grimper. Je vous rassure, on aura un grand soleil durant ce week-end sur tout le pays. On va rester en short et en t-shirt cet après-midi et demain après-midi. Tiens, j'évoquais l'autoroute A36, et bien du côté du Doubs, dans le département du Doubs, entre Sochaux et Besançon, en direction de Mulhouse, les trois voies les plus à droite de la barrière de péage de Saint-Maurice sont toujours indisponibles pour une durée indéterminée. Ça fait suite à un accident survenu il y a quelques jours. Des bouchons sont donc à prévoir durant la journée. Ce n'est pas le cas en ce moment. J'ai un retour caméra sur cette zone. Les polos de plus de 2,80 m ne peuvent plus passer par cette barrière de péage et sont obligés d'emprunter la sortie 6 Clerval en amont. Et puis pour vous qui souhaitez vous rendre du côté de Lyon en soirée, peut-être ou même durant la nuit, la 89 sera fermée entre la sortie 33 Balbigny et la sortie 35 Tara Est à partir de ce samedi soir 20h jusqu'à lundi matin 6h.
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0: Dans un instant, on vous emmène dans les Landes, à Samadé exactement, pour découvrir le musée de la faïence et des arts de la table. Ne manquez pas ça. Et avant le retour de l'information trafic, Tamim Pal avec Jenny sur Autoroute Info.

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3: Dans moins de 10 minutes, à 9h, le point complet sur les conditions de circulation. On écoutera aussi les principaux titres de l'actualité de ce samedi matin. Sur Autoroute Info, on aime bien aussi vous faire découvrir différentes régions, de quoi vous donner des idées de visite proches des autoroutes. Hier, par exemple, on était en direct de la Haute-Marne, à Montier-en-Der. Vous retrouvez les coulisses de l'émission, les photos, les vidéos sur la page Instagram Autoroute Info. Et maintenant, on se rend comme promis dans le département des Landes et on s'arrête au musée de la faïence et des arts de la table de Samadé. Découverte de l'exposition permanente avec Jérémy Sclamar.
4: Le musée revient sur l'histoire faïencière de Samadé. Celle-ci débute en 1732 avec l'implantation d'une manufacture royale de faïence dans le petit bourg landais. On commence notre visite des lieux en compagnie d'Alizée Le Panerère, la responsable du site.
5: Le visiteur peut d'abord s'initier à la technique de la faïence. Donc déjà, la faïence appartient à la grande famille des céramiques. On a la porcelaine, le grès, etc. Et ce qui caractérise une faïence, c'est sa couverte opaque à base d'étain qui permet d'avoir une céramique d'une grande blancheur sur laquelle on peut apposer un décor.
4: On se déplace à présent de quelques mètres et devant nos yeux se dressent des vitrines avec des faïences typiques de Samadé, Alizée Le Panerère.
5: On a commencé à Samadé par des faïences en camaïeu bleu pour ensuite enrichir la palette de la couleur verte. Ensuite, des vitrines avec des faïences de couleur polychrome. Là, on a les quatre couleurs de la faïence traditionnelle, des faïences sur fond jaune et puis un îlot central autour du décor de la rose qui est un petit peu fait la réputation du Samadé.
4: On vient d'entrer dans une nouvelle pièce. On est dans la section art de la table. Quand on déambule dans cette section, on voit qu'au fil des siècles, les tables sont de plus en plus chargées.
5: En général, le public, lorsqu'il arrive devant la table du 19e, nous exprime souvent un étonnement, un petit choc visuel. Les tables deviennent des scènes de spectacle. Donc devant moi, la table du 19e siècle avec trois fourchettes à gauche, trois couteaux à droite. On a quatre verres qui étaient chacun destinés à une boisson particulière. Des cloches en argent. C'est une table qui est très très chargée et caractéristique de cette époque de profusion où on invente les pinces à asperges, les manches à rôti, les ciseaux à raisin.
4: Pour découvrir toutes ces pièces, il faut se rendre au musée de la faïence et des arts de la table de Samadé dans le département des Landes. Le site est accessible depuis les sorties 7 et 9 de l'autoroute A65.

0: le temps de s'arrêter.
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2: Très bon week-end à tous, bienvenue, il est 9h.
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2: Julie Céline. Tout va bien à cette heure-ci. Vous circulez dans de bonnes conditions à l'approche de Lyon, à l'approche de Paris. Entre ces deux villes, il y a l'autoroute A6, la traversée de la Bourgogne. Là aussi, ça se passe bien. Pas de ralentissement également pour vous qui êtes dans l'est du pays sur l'autoroute A36, par exemple, du côté de Besançon. Tiens, je rappelle que justement, entre Besançon et Sochaux, l'A36 en direction de Mulhouse. Attention, les trois voies les plus à droite de la barrière de péage de Saint-Maurice sont toujours indisponibles suite à un accident survenu il y a quelques jours. Des bouchons sont possibles en journée. Là, j'ai une caméra dessus. Pour l'instant, ce n'est pas le cas. Mais des poids lourds de plus de 2,80 m ne peuvent plus passer par cette barrière de péage et sont obligés d'emprunter la sortie 6 Clerval en amont. 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Ça veut dire que vous êtes prévoyant, puisque s'il y a un danger, vous serez les premiers au courant. Comme ça, vous pourrez anticiper. Nous, on vous donne vraiment l'information trafic en temps réel, H24. Et à tout moment, on peut vous donner une information importante. Pour ça, on coupe la musique sur la zone géographique concernée. Grâce à ça, on a souvent des messages sur les réseaux pour nous dire que grâce à Autoroute Info, vous avez évité le pire. Et puis, côté météo, tiens, deux mots pour vous dire qu'il fait encore un peu frais ce matin, mais les températures vont vite grimper et on aura un grand soleil durant ce week-end sur tout le pays. On va pouvoir rester en short et en t-shirt cet après-midi. 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
3: La cour d'assises de Paris condamne Loïc Le Priol et Romain Bouvier respectivement à 26 et 19 ans de réclusion criminelle reconnus coupables de meurtre et tentative de meurtre cette nuit de mars 2022 où l'ancien rugbyman argentin Federico Martín Aramburu avait été abattu après une bagarre dans un bar parisien. Les condamnés ont 10 jours pour faire appel. 600 000 fidèles attendus place de la Concorde cet après-midi pour la messe donnée par le pape Léon XIV en face de l'Assemblée nationale. Hier, le souverain pontife a été accueilli par 80 000 jeunes catholiques au Stade de France pour une veillée. L'EPR de Flamanville, le réacteur nucléaire le plus puissant du pays, s'arrête ce matin pour un an. EDF va faire des travaux de maintenance sur place pour remplacer l'énorme couvercle d'acier qui recouvre la cuve du réacteur. Et puis une victoire avec un léger accroc pour les débuts de Zinedine Zidane à la tête de l'équipe de France de football. Les Bleus ont battu la Turquie 1-0 pour leur entrée en lice en Ligue des Nations hier soir. But de Kylian Mbappé sorti dans la foulée, blessé au genou. Kylian Mbappé qui quitte le rassemblement de l'équipe de France de foot.
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2: L'information trafic de retour dans quelques minutes. Durant le prochain quart d'heure, on écoutera aussi les prévisions de Météo France pour ce week-end. Et attention, l'album de Mylène Farmer va bientôt sortir. Ce sera le 30 octobre. Et extrait de son 13e album, le voici. Vous le découvrez sur Autoroute Info. Bienvenue.

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2: Bienvenue sur Autoroute Info et tout va bien ce samedi matin, samedi 26 septembre. Vous circulez actuellement dans de bonnes conditions, pas de ralentissement à cette heure-ci à notre connaissance, que ce soit par exemple sur l'autoroute A6, la traversée de la Bourgogne entre Paris et Lyon et puis à l'approche de ces deux villes. À 9h15 au plus tard, on fera un point complet sur les conditions de circulation, je dis au plus tard puisque vous le savez, à tout moment s'il y a urgence, on prend bien sûr la main, vous serez les premiers avertis sur Autoroute Info. Stevie Wonder dans un instant et puis les Maroon 5, et puis dans le prochain quart d'heure, on écoutera aussi les prévisions de Météo France du week-end. Bon voyage, bon week-end avec Autoroute Info.

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1: Avec quel plaisir d'être avec vous en ce début de journée. Bon week-end, on est le samedi 26 septembre aujourd'hui et tout se passe bien actuellement sur l'ensemble des axes autoroutiers que vous empruntez. Pas de problème du côté de Besançon, du côté de Belfort, sur l'autoroute A36, à l'approche de Paris, à l'approche de Lyon, ça se passe bien entre les deux vides. Il y a l'autoroute A6, la traversée de la Bourgogne aussi. Pas de problème dans les deux sens de circulation, le trafic qui s'écoule bien où que vous soyez.
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1: Côté météo, il fait frais ce matin, mais les températures vont vite grimper. On n'a bien sûr pas de zone de précipitation sur nos retours satellites en temps réel. Il n'y a pas de dégradation prévue pour ces prochaines heures. On va voir comment ça va évoluer pour tout le week-end. Les prévisions de Météo France avec Thibaut Courrouge.
2: Après une matinée sous les grisailles parfois tenaces sur l'Île-de-France, la région centre et le sud de la Nouvelle-Aquitaine, l'après-midi, à la faveur de conditions anticycloniques, devient largement ensoleillé. Quelques nuages d'altitude circulent dans le ciel, sans toutefois réduire l'impression de beau temps. La nuit restera calme et bien dégagée sous une pleine lune bien lumineuse sur les régions de l'Est. En revanche, sur la côte atlantique, le ciel devient légèrement nuageux au fil des heures, en marge d'une perturbation. Ces nuages gagneront la moitié est du pays dans la journée de dimanche, avec un voile nuageux plus ou moins épais. Cependant, de l'Alsace à Rhône-Alpes, en passant par la Franche-Comté, le ciel devrait rester ensoleillé. Côté température, toujours supérieure aux normales de saison, les maximales gagnent quelques degrés par rapport aux valeurs de la veille, principalement sur les régions de l'Est. Comptez 24 à Paris et Bourges, 28 à Mulhouse, Chambéry, Grenoble, Annecy, Clermont-Ferrand, Besançon, Bordeaux et Pau, et 29 degrés à Dijon, Lyon et Nancy. Bonne route avec Météo France sur Autoroute Info.
1: Dans un instant, on vous donnera les bons réflexes adoptés avant de prêter son véhicule. Voilà, si jamais vous souhaitez prêter votre véhicule bientôt, écoutez bien ce qu'il va suivre sur Autoroute Info, retour de l'information trafic également dans un instant. Et puis bravo les Bleus qui ont gagné 1-0 hier contre la Turquie, but d'Mbappé qui s'est blessé. Et on se remet tout de suite dans l'ambiance du Mondial 2026 avec le tube de Shakira sur Autoroute Info.

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4: Bienvenue sur Autoroute Info, excellent week-end à tous sous le soleil. Et puis, petit rappel utile, la voie de gauche sert uniquement à dépasser, faut pas circuler sur la voie de gauche en continu. Vous pensez aussi aux distances de sécurité et on décroche surtout pas son téléphone. Dans un instant, on fera le point complet sur les conditions de circulation actuellement. On écoutera aussi les principaux titres de l'actualité de ce samedi matin, samedi 26 septembre aujourd'hui. Et tout de suite, The Lumineers et Tracy Chapman dans notre playlist. Avant de laisser quelqu'un prendre le volant à votre place, certaines règles d'assurance sont à connaître. J'ai contacté un expert pour nous dire comment éviter les mauvaises surprises. Fabrice Trace, agent général d'assurance, bonjour.
5: Bonjour Raphaël.
4: Alors déjà, une question que beaucoup de monde peut se poser, est-ce que j'ai le droit de prêter ma voiture à ma famille ou à un ami par exemple?
5: Oui, j'ai le droit à partir du moment où ma voiture est assurée, bien sûr. Il faut juste que je vérifie auparavant que la personne est bien titulaire d'un permis de conduire en cours de validité.
4: Si jamais la personne à qui j'ai prêté mon véhicule a un accident, comment ça se passe? Que couvre mon assurance?
5: Alors, tout va dépendre de la formule d'assurance. Vous avez donc des assurances responsabilité civile, des assurances responsabilité civile incendie et vol, et ce qu'on appelle la tout risque, et professionnellement, nous on appelle ça l'assurance dommage tous accidents. Donc, à partir du moment où vous prêtez votre véhicule, le véhicule, s'il est assuré au minimum en responsabilité civile, c'est-à-dire pour les dommages que le conducteur du véhicule cause à des tiers. Donc ça, c'est l'assurance obligatoire minimale auto.
4: Et comment je peux connaître rapidement les conditions de mon assurance? C'est plus facile peut-être de leur passer un coup de téléphone.
5: Alors, soit vous passez un coup de téléphone, ça effectivement, c'est une bonne chose. Soit, ce qui est important aussi, c'est de regarder donc son contrat d'assurance. Un contrat d'assurance s'analyse de manière assez simple. Hein. Vous avez un document d'information préalable à l'assurance, résumé du contrat. Et puis, vous avez aussi donc les conditions générales qui sont l'ossature du contrat, donc l'ossature juridique du contrat.
4: Dernière question. En cas de contrôle routier, si j'ai emprunté le véhicule à un proche, je dois montrer quel document?
5: Alors, il y a eu une réforme et donc le certificat d'assurance, la carte, la fameuse carte verte, n'est plus obligatoire. On n'est plus obligé de la poser sur le pare-brise. Pourquoi? Parce que les forces de l'ordre ont un fichier, le fichier des véhicules assurés. Ils peuvent consulter le fichier pour voir si le véhicule est véritablement assuré ou non.
4: L'Observatoire national interministériel de la sécurité routière estime qu'aujourd'hui, en France, environ 700 000 personnes conduiraient sans assurance.

0: Excellente journée à tous, samedi 26 septembre, bon week-end, on attend du soleil durant toute la journée, il fait un petit peu frais mais les températures vont vite remonter cet après-midi, il va aussi faire très très beau demain sur tout le pays. Les conditions de circulation actuellement, ça se passe bien, pas de ralentissement, que ce soit sur l'autoroute A6 entre Paris et Lyon, la traversée de la Bourgogne, tout se passe bien, à l'approche de Paris et de Lyon, pas de difficultés, mais du côté de Lyon, sur l'autoroute qui longe l'aéroport de Lyon-Saint-Exupéry, la 432 quand on est en direction de Grenoble. Une voiture est en panne depuis quelques minutes sur bande d'arrêt d'urgence. Le patrouilleur vient d'arriver sur place, c'est au kilomètre 14, après la barrière de péage de la Boisse. L'occasion pour moi de vous rappeler que dans ces cas-là, il faut bien respecter le corridor de sécurité, vous laisser un maximum d'espace entre votre véhicule et l'intervention en cours le long des voies de circulation. Peut-être que vous êtes rentré de vacances il n'y a pas longtemps, il y a du monde qui part durant le mois de septembre. J'espère que vos vacances étaient bonnes, pas comme cette famille qui a dû rester sur une aire d'autoroute pour retrouver son chat. Ils sont restés une dizaine de jours à proximité de l'aire de l'île d'Abo sur la 43 et ils ont donc annulé leurs vacances à la montagne. Comme quoi, il faut bien faire attention à ces animaux pendant la pause. Tiens, justement, comment voyager en toute sécurité avec son animal de compagnie? Les conseils d'Élise Valade.
1: Pour éviter autant que possible les nausées, ne nourrissez pas votre animal dans les 3 ou 4 heures qui précèdent le voyage. En voiture, il faut l'empêcher de se balader dans l'habitacle lorsque vous allez rouler. En cas de choc, l'animal peut être projeté. S'il se glisse sous les pédales ou gêne le champ de vision du conducteur, il peut créer un accident. D'ailleurs, laisser son animal en liberté dans la voiture est sanctionné d'une amende de deuxième classe, soit 35 €, selon l'article R412-6.
0: Merci Élise pour ces précisions. L'actualité de ce samedi 26 septembre, les titres de France Info.
2: En une minute, c'est avec vous Antoine Geoffin. Et on l'apprend ce matin, le parquet de Paris annonce la mise en examen de 6 bouchers. C'est la suite de cette enquête lancée après une vague d'intoxication à la bactérie E. coli en juin 2025 dans la région de Saint-Quentin. Dans l'Aisne, une fillette de 11 ans était morte. Une trentaine de personnes étaient tombées malades. Le pape rencontre des migrants en ce moment au nord de Paris dans un centre d'accueil. Léon XIV se rendra ensuite place de la Concorde où Léon XIV donnera une messe en plein air devant 600 000 personnes à partir de 15h. Fin de l'étape parisienne dans la foulée. Le chef de l'église catholique s'envolera alors pour Lourdes. Les organisateurs espèrent 100 000 personnes pour ces manifestations pour le climat. Elles sont prévues dans plus de 200 villes en France aujourd'hui. Les manifestants réclament un plan d'urgence après un été caniculaire alors que dans 4 jours, la ministre de la Transition écologique remettra son plan d'adaptation nationale au changement climatique. L'équipe de France de volleyball est en finale de l'Euro, tombeuse de la Finlande hier 3-7-1. Elle affrontera la Pologne ce soir pour remporter le titre.
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0: Et avant le retour de l'information trafic, Oria maintenant sur Autoroute Info. Bon week-end à tous.

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3: Bon week-end sous le soleil avec Autoroute Info. Il fait un petit peu frais encore en ce moment, mais les températures vont vite grimper. Il va faire chaud et beau cet après-midi et demain. Et puis les conditions de route sont bonnes actuellement. On fera un point complet sur vos conditions de circulation dans un instant. Le temps d'écouter Madonna. Super souvenir de Madonna, l'un de ses plus grands succès, Like Virgin. C'est après le grand retour de Muse. Et oui, Muse qui fait son grand retour. On écoutera leur dernier tube durant la matinée. Sur Autoroute Info, et tout de suite, ça c'est un souvenir de Muse avec Uprising sur Autoroute Info. Bon week-end.

0: Sur l'autoroute A36, entre Besançon et Sochaux, dans le département du Doubs, en direction de Mulhouse. Je rappelle que les trois voies les plus à droite de la barrière de péage de Saint-Maurice sont indisponibles pour une durée indéterminée suite à un accident survenu il y a quelques jours. À conséquence, les poids lourds de plus de 2,80 m ne peuvent plus passer par cette barrière de péage et sont obligés d'emprunter la sortie 6 Clerval en amont. Et pour vous qui souhaitez rouler en région lyonnaise ce week-end, attention, la 89 sera fermée en direction de Lyon entre la sortie 33 Balbigny et la sortie 35 Tarare-Est à partir de ce soir 20h jusqu'à lundi matin 6h.
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0: Il faudra suivre bien sûr les déviations en place. L'infotrafic de retour dans un instant, vous restez bien avec moi. Dans quelques minutes aussi, on fera la pause pour une activité familiale et touristique. On ira visiter la majestueuse grotte de Chorange. C'est en Isère et tout de suite, c'est une nouveauté. Estelle, maintenant sur Autoroute Info.

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4: Merci d'être avec nous. Bon week-end à tous. Du soleil actuellement sur votre trajet et les températures vont vite grimper. Il va faire beau et chaud cet après-midi et demain actuellement sur votre route. Pas de difficulté à cette heure-ci à notre connaissance. Le trafic qui s'écoule bien en plus. Où que vous soyez, du côté de Besançon sur l'autoroute A36 ou encore du côté de Paris, du côté de Lyon, à l'approche de ces deux villes, pas de problème. Et puis entre ces deux villes, la traversée de la Bourgogne sur l'autoroute A6, ça se passe bien également. Les Bee Gees dans un instant. Ariana Grande aussi avec Kenji Girac, et puis dans moins de 10 minutes, à 10h, on fera le point complet sur les conditions de circulation. Et on écoutera aussi les principaux titres de

0: journée de ce samedi matin, samedi 26 septembre aujourd'hui. Comme promis, on va maintenant en Isère sur l'A49, l'axe Grenoble-Valence. Il y a un panneau touristique qui indique la proximité de la grotte de Chorange. Une visite sous la montagne qui émerveille les curieux de tous âges. Reportage de Vincent Serrano.
1: Avant même d'arriver, déjà depuis l'autoroute, on voit ces grandes falaises du Vercors.
2: Laurent Garnier est le directeur de la grotte de Chorange.
1: Et pour pénétrer à l'intérieur de cette montagne, au pied de Pont-en-Royans, cette petite bourgade, on va remonter les gorges de la Bourne. C'est la rivière principale avec cette route vraiment emblématique. Et la grotte se niche au pied de ces falaises.
2: Il nous emmène dans cet endroit insolite qui commence par un étroit tunnel souterrain.
1: J'ouvre la porte de la grotte. Aïe, déjà on sent qu'on n'est plus tout à fait dehors, plus tout à fait dedans. On va rentrer dans la grotte par un tunnel qu'on a aménagé en 1985 et qui nous permet de visiter la grotte tout le temps.
2: Et puis, la magie opère.
1: Nous voilà, on débouche maintenant dans la grande salle d'entrée.
2: Du noir obscur dans lequel est plongé le visiteur, apparaît soudain un spectacle somptueux mis en avant par des jeux de lumière tout au long du parcours.
1: Je vais vous mettre un petit peu de la lumière.
3: Ah oui, impressionnant. Qu'est-ce que nous voyons ?
1: On est à la confluence des deux rivières souterraines. Je pense qu'on entend ces bruits de torrents autour de nous. Les rivières ont creusé une grande salle qui fait plus de 60 mètres de diamètre pour une quinzaine de mètres de hauteur. On a ce lac majestueux à nos pieds. Et surtout, ce qui surprend tout de suite, c'est au plafond de la grotte, ces milliers de stalactites très fines, ces décorations en pierre qui descendent du plafond, qui ont fait vraiment la réputation de la grotte de Chorange. Ce sont les fameuses fistuleuses. Un nom un peu savant pour décrire ces stalactites très fines.
3: Stalactites, ça tombe. Stalagmites, ça monte, c'est ça?
1: En effet, quand elles descendent du plafond, la goutte d'eau tombe et donc forme des stalactites au plafond des grottes. Et lorsque l'eau éclabousse au sol, elle dépose de nouveau son calcaire et elle forme une stalagmite au sol.
2: Si vous désirez explorer cet univers, sachez que la température à l'intérieur de la grotte est toujours stable, environ 10 degrés, été comme hiver. Pour vivre cette aventure souterraine, empruntez l'A49, sortie 9, Pont-en-Royans.

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1: Excellent week-end à tous sous le soleil, il est 10h.
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1: Julie, vous circulez à cette heure-ci dans de bonnes conditions, où que vous soyez, ça se passe bien à l'approche de Lyon, ça se passe bien aussi à l'approche de Paris, entre ces deux villes. Il y a la Bourgogne, la traversée de la région se passe bien également sur l'autoroute A6 dans les deux sens, pas de problème également, par exemple, dans l'est du pays, du côté de Belfort, du côté de Besançon, sur l'autoroute A36 ou encore sur l'A31, l'axe Beaune-Nancy, tout va bien. Il fait encore un petit peu frais ce matin, mais les températures vont vite grimper, vous allez voir ça. On aura encore un grand soleil durant tout le week-end sur tout le pays. On écoutera d'ailleurs les prévisions de Météo France dans quelques minutes. Tiens, présentation maintenant d'une application qui pourrait vous être bien utile en cas de panne ou d'accident. C'est l'application SOS Autoroute. Nadine Végiel d'APRR est interrogée par Élise Valade.
2: C'est une application gratuite qui permet aux conducteurs d'être immédiatement géolocalisés et d'être mis en relation avec les services de secours. Alors, quand on l'a sur son smartphone, on sort de la voiture évidemment, on met son gilet haute visibilité et on fait sortir toutes les personnes qui sont dans l'habitacle. On ne reste pas, même si la météo n'est pas favorable, dans le véhicule pour se mettre en sécurité de l'autre côté de la barrière.
3: SOS Autoroute, c'est une application qui fonctionne partout sur le territoire français.
2: On peut utiliser l'application SOS Autoroute sur toutes les autoroutes françaises et si il y a une zone de non-couverture, ce qu'on appelle une zone blanche, vous êtes mis en relation directement avec le 112. Donc en cas de besoin, vous aurez toujours les équipes de secours en ligne.
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4: Et à la une, 6 bouchers ont été mis en examen pour homicide involontaire.
5: Annonce du parquet de Paris ce matin, 15 mois après cette vague d'intoxications alimentaires dans l'Aisne, dans la région de Saint-Quentin. Une jeune fille de 11 ans était morte à cause d'une contamination à la bactérie E. coli. Une trentaine de personnes étaient tombées malades. La cour d'assises de Paris condamne Loïc Le Priol à 26 ans de réclusion criminelle pour meurtre et Romain Bouvier à 19 ans de réclusion pour tentative de meurtre. 4 ans après la mort de l'ancien rugbyman argentin Federico Martina Rambourou, abattu après une bagarre nocturne dans un bar à Paris. Les condamnés ont 10 jours pour faire appel. Deuxième journée de visite du pape en France. Léon XIV a passé un moment ce matin dans un centre d'accueil pour migrants dans le nord de Paris. Le souverain pontife appelle à vivre ensemble dans la dignité et la paix. Il se rend en ce moment même à l'Institut catholique de Paris. Le chef de l'église catholique donnera ensuite une messe en plein air cet après-midi à partir de 15h, place de la Concorde, devant 600 000 fidèles.
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1: Et avant le retour de l'information trafic, Jérémy Frérot, que vous avez peut-être eu la chance de voir en concert hier soir à Nevers. On l'a eu à notre micro, vous le retrouvez sur autoroute-info.fr. Il donne des anecdotes sur ses voyages et sur l'autoroute. Bienvenue sur Autoroute Info, bon week-end.
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2: Du côté de Besançon, une biche a été aperçue proche des voies de circulation de l'autoroute A36 vers le kilomètre 123. Méfiez-vous dans les deux sens de circulation à proximité de la sortie 4 pour Vesoul-Besançon.

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5: Bon week-end à tous, sous le soleil. Attention, une biche a été aperçue à proche des voies de circulation de l'autoroute A36 du côté de Besançon vers le kilomètre 123. Il faut se méfier dans ces cas-là dans les deux sens de circulation puisque la biche pourrait traverser les voies à tout moment à proximité de la sortie 4 Besançon-Vesoul. Les biches, les sangliers, les chevreuils, on aime bien quand ils sont en pleine nature et pas proche des voies de circulation. Il y a bien sûr un risque de les percuter, donc soyez prudents. Vous ralentissez bien. Dans un instant, on fera le point complet sur les conditions de circulation. On écoutera aussi les prévision de Météo France pour ce week-end à UB40. Ça fait plaisir sous le soleil. Et tout de suite, Miley Cyrus sur Autoroute Info. 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
1: Attention, Bourgogne, à l'approche de Beaune sur l'autoroute A6 en direction du sud. Il y aurait une moto en panne sur la voie la plus à droite, la voie réservée aux véhicules lents. C'est vers le kilomètre 283, c'est-à-dire 2-3 kilomètres après l'aire de repos de la Garenne. 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
1: Bah, excellent week-end sous le soleil avec Autoroute Info dans un instant, les prévisions de Météo France. Mais avant cela, attention sur l'autoroute A6 en Bourgogne à l'approche de Beaune. Il y a peut-être une moto qui est en panne sur la voie la plus à droite, la voie réservée aux véhicules lents. Ça reste à confirmer. Les services de sécurité vont s'en rendre sur place. Ce serait précisément kilomètre 283, 3 kilomètres environ après l'aire de repos de la Garenne. Et puis cette biche aperçue, projet voie de circulation. Là, c'est du côté de Besançon sur l'autoroute A36, proche de la 36, vers le kilomètre 123. Il faut se méfier dans les deux sens, à proximité de la sortie 4 pour Besançon-Vesoul.
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1: Il fait beau en ce moment, un ciel bien dégagé, pas de dégradation prévue durant ces prochaines heures. Alors, est-ce que cet après-midi et demain, on va se mettre en short et en t-shirt? Les prévisions de Météo France du week-end avec Thibaut Courrouge.
2: Après une matinée sous les grisailles parfois tenaces sur l'île de France, la région centre et le sud de la Nouvelle-Aquitaine, l'après-midi, à la faveur de conditions anticycloniques, devient largement ensoleillé. Quelques nuages d'altitude circulent dans le ciel, sans toutefois réduire l'impression de beau temps. La nuit restera calme et bien dégagée sous une pleine lune bien lumineuse sur les régions de l'Est. En revanche, sur la côte atlantique, le ciel devient légèrement nuageux au fil des heures, en marge d'une perturbation. Ces nuages gagneront la moitié est du pays dans la journée de dimanche, avec un voile nuageux plus ou moins épais. Cependant, de l'Alsace à Rhône-Alpes, en passant par la Franche-Comté, le ciel devrait rester ensoleillé. Côté température, toujours supérieure aux normales de saison, les maximales gagnent quelques degrés par rapport aux valeurs de la veille, principalement sur les régions de l'Est. Comptez 24 à Paris et Bourges, 28 à Mulhouse, Chambéry, Grenoble, Annecy, Clermont-Ferrand, Besançon, Bordeaux et Pau, et 29 degrés à Dijon, Lyon et Nancy. Bonne route avec Météo France sur Autoroute Info.
1: Et sur les réseaux sociaux, on répond à tous vos messages. Tiens, je salue Greg là qui fait sa pause sur l'autoroute A6 et qui me dit qu'il en a marre de voir des voitures squatter la voie de gauche. Mais il a bien raison, c'est dangereux et c'est interdit. Il faut se rabattre. Il m'a demandé aussi si c'était possible de passer Manon Lisa. Et ben c'est parti maintenant pour Manon Lisa sur Autoroute Info. Et dans un instant, on verra comment bien vérifier l'état des pneus de votre véhicule avant de prendre la route. Bon week-end avec Autoroute Info.

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Une vie de roi, c'est pouvoir pendant des heures profiter de ta famille, les arder sur le sable, regarder grandir tes filles, les après-midi au calme. Mais c'est déjà exactement ce que je fais.

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1: Attention sur l'autoroute A77, l'axe Paris-Nevers. On me signale des obstacles vers le kilomètre 53. Méfiez-vous dans les deux sens de circulation. Ils sont signalés pour l'instant en direction de Paris et en direction de Nevers. Les services de sécurité vont arriver sur place une première.

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3: Bienvenue sur Autoroute Info, excellent week-end, sous le soleil. Attention, obstacle à signaler, c'est sur l'autoroute A77, l'axe Paris-Nevers, il est signalé dans les deux sens de circulation vers le kilomètre 53. C'est là qu'il faut bien ralentir et activer ces feux de détresse. Il est signalé dans les deux sens, donc à proximité de la sortie 19 pour Boismorand-Bourges. Lilywood and the Freak, que j'ai eu le plaisir de voir en concert il n'y a pas longtemps à Dijon. Super souvenir ça, le rock de Joan Jett également, et puis dans 10 minutes, à 10h30, on fera le point complet sur les conditions de circulation. On écoutera aussi les principaux titres de l'actualité de ce samedi matin, samedi 26 septembre aujourd'hui. À votre avis, que faut-il faire pour être certain d'avoir des pneus en bon état sur son véhicule ? Eh bien, je me suis rendu chez un spécialiste pour obtenir des réponses. Avant de partir en vacances, c'est important de bien vérifier l'état de sa voiture et en particulier les pneumatiques pour éviter les crevaisons ou les sorties de route. Je suis avec Sébastien Vattier, responsable pédagogique pour Centaure Grand Est. Bonjour Sébastien.
4: Bonjour.
3: Pouvez-vous nous dire quelles sont les précautions à prendre avant de prendre la route au niveau des pneus ? Comment on peut savoir si nos pneus sont usés ?
4: Alors les précautions à prendre, c'est d'abord vérifier l'état général des pneumatiques, notamment des flancs, hein, s'assurer qu'il n'y ait pas de coupure, pas d'hernie. Et puis ensuite, au niveau de l'usure, eh bien, on a sur les pneus des témoins d'usure classiques. Hein, alors on appelle ça témoins d'usure, mais c'est plutôt des témoins de légalité. Hein, quand l'usure des pneus arrive aux témoins, ça devient illégal. Mais certains manufacturiers proposent des systèmes d'indicateurs d'usure avec des petites marches d'escalier, par exemple, ou alors des chiffres qui peuvent être gravés à des profondeurs différentes.
3: Un pneu usé augmente les risques de glissade et de crevaison. C'est possible aussi que le pneu éclate à cause de l'usure ?
4: Alors oui, si vraiment le pneu est très très très très très usé et qu'on arrive jusqu'au treillis métallique et que l'on coupe, hein, on use et on coupe le treillis métallique, ça peut aller à la crevaison. Mais la plupart des éclatements sont plutôt dus à des problématiques soit de pincement, soit de pression.
3: Avoir des pneus en bon état, c'est très important, mais il y a aussi autre chose qui est essentielle, c'est la pression. Comment on sait quelle pression on doit mettre ?
4: Dans votre voiture, quand vous ouvrez la porte, hein, sur la tranche de la portière ou de l'habitacle, hein, vous avez un tableau de pression. Sur les voitures allemandes, ça peut être dans la trappe à essence. Et donc, vous avez les valeurs, hein, à respecter, des valeurs qui sont entendues à froid.
3: Et si on a des pneus sous-gonflés ou à l'inverse, des pneus qui ont trop de pression, quelles peuvent être les conséquences ?
4: Alors, si le pneu n'est pas assez gonflé, on estime qu'à partir du moment où on a un quart de la pression en moins, hein, par rapport à la pression idéale, on commence à prendre le risque d'éclatement. Donc, on rentre dans une phase de risque d'éclatement. Pour ce qui est de la surpression, alors tout dépend de la valeur, mais si c'est quelques dixièmes de bar en plus, 0,2, 0,3, 0,4, on n'a pas de risque d'éclatement. Mais par contre, on pourrait avoir des problèmes d'inconfort, une voiture qui serait plus raide.
3: Merci Sébastien pour toutes ces précisions.
4: Eh ben, merci à vous et bonne route à tous les auditeurs d'Autoroute Info.

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1: Attention, Haute-Marne, du côté de Langres, sur l'A31, en direction de Beaune et de Lyon. Il y a une voiture qui est en difficulté, qui roule à faible allure et qui dégage beaucoup de fumée. C'est après la sortie 8 pour Bourbonne-les-Bains.

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1: Tout juste 10h30, ravi de vous accompagner en cette matinée, en ce samedi 26 septembre. Pas mal de choses à vous dire, hein, des incidents un peu partout sur le réseau. On commence dans le département du Loiret. Si vous circulez sur la 77, km 53, sachez qu'il y a des obstacles, des morceaux de bois signalés dans les deux sens de circulation. Donc vous êtes concerné entre la sortie 19, Bois-Morand, et la sortie 20 pour Orléans. Soyez prudents. Dans le département de l'Ain, à présent, un véhicule en panne sur la 40, km 139 en direction de Chamonix, patrouilleur qui vient d'arriver en protection donc du monde en ce moment à proximité des voies de circulation. Soyez prudents après la bifurcation avec la 42 avant le secteur d'Oyonnax. Et puis en Haute-Marne, également un véhicule en panne sur l'autoroute A31, km 132. En direction de Beaune et de Lyon, véhicule en panne, donc à proximité des voies patrouillées en protection. Il pourrait y avoir un dégagement de fumée, a priori, à signaler. Ça reste à confirmer. Mais donc, soyez tout de même prudents à respecter le corridor de sécurité serré sur la voie de gauche après la sortie 8, Bourbonne-les-Bains. Et puis, également un véhicule arrêté en Côte d'Or. Cette fois-ci, c'est sur l'autoroute A6, kilomètre 283. En direction de Lyon, une moto signalée en panne sur la voie spéciale pour véhicules lents de cette autoroute A6 après la bifurcation avec l'autoroute A38 à l'ouest de Dijon. Et on retrouve l'information trafic dans quelques instants. Tout de suite, les titres de France Info.
2: À la une, le pape Léon XIV à l'Institut catholique de Paris en ce moment.
3: Il va y rencontrer des nouveaux et futurs baptisés. Ce matin, le souverain pontife s'est rendu dans un centre d'accueil pour migrants au nord de la capitale. Et cet après-midi, le chef de l'église catholique donne une messe en plein air à la Concorde devant 600 000 fidèles. Le président de la République ne sera pas dans le public, représenté par son épouse Brigitte Macron. 15 mois après la mort d'une petite fille de 11 ans d'une intoxication alimentaire, 6 bouchers ont été mis en examen pour homicide involontaire et laissé sous contrôle judiciaire, indique le parquet de Paris ce matin. Une trentaine de personnes étaient tombées malades à cause d'une contamination à la bactérie E. coli. Dans la Manche, le père de Flamanville à l'arrêt depuis ce matin pour un an. Pour une maintenance, EDF doit y changer l'énorme morceau métallique de 6 mètres de diamètre et qui pèse 100 tonnes et qui recouvre la cuve du réacteur nucléaire le plus puissant du pays. Enfin, l'équipe de France de volley en finale de l'Euro grâce à sa victoire contre la Finlande hier soir. Le titre se jouera ce soir contre la Pologne en Italie.
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1: Allez, ne bougez pas, je vous retrouve dans moins de 5 minutes après. Teddy Bear sur Autoroute Info, bonne matinée.
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4: Et direction le département de l'Ain, on signale un véhicule en panne sur l'autoroute A42, km 13 en direction de Lyon. Il était aperçu sur bande d'arrêt d'urgence, donc à proximité des voies, pas de gêne direct, mais respecter un corridor de sécurité, c'est-à-dire laisser une voie de libre entre votre véhicule et donc cette voiture en difficulté. Serrez bien sur la voie de gauche à hauteur de la sortie 5.1. Pour Montluel, vous rappelez également dans le Loiret des obstacles sur la 77, km 53. Vous êtes concerné dans les deux sens. Morceau de bois sur les voies, pas loin de la sortie 19, Bois-Morand. Et le retour de l'information trafic, ce sera d'ici moins de 10 minutes, tout juste. On évoquera vos conditions de circulation, la météo également, ou encore les travaux. Queen, c'est à suivre. Et avant ça, One Republic sur Autoroute Info. Bonne matinée, bon samedi.

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1: À 10h44, on prend la direction du département du Doubs. Un accident vient de se produire sur la 36, km 125 en direction de Mulhouse. Je vois ça en retour caméra. Une voiture, un poids lourd impliqué. Alors, on ne voit pas bien. C'est caché, la vision est cachée par les arbres. Mais a priori, un poids lourd qui gênerait la voie de droite. Hein. Donc, soyez très prudents. Levez le pied et serrez bien sur la voie de gauche au niveau de la sortie 3 pour Besançon. On parle également obstacles sur Autoroute Info dans le département du Loiret sur la 77, km 53, des obstacles signalés dans les deux sens, morceaux de bois à hauteur de la sortie 19 pour Bois-Morand et Virzon. Et puis il y a plusieurs véhicules arrêtés à proximité des voies, c'est le cas en Haute-Marne, notamment sur la 31 en direction de Beaune et de Lyon, avant le secteur de Langres, km 132. Un véhicule en panne sur bande à d'urgence, a priori de la fumée qui se dégagerait de son moteur après la sortie 8 pour Bonne-les-Bains, puis d'autres véhicules arrêtés dans l'Ain notamment, ou encore en Côte d'Or. Soyez prudents. Voilà donc pour vos conditions de circulation. Et tout de suite, on retrouve Corentin Rouleau et Géraldine Mia qui répondent aux questions que vous pouvez vous poser peut-être concernant les travaux sur autoroute.
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2: Vrai ou faux, les concessionnaires d'autoroute ne limitent pas les gros travaux en période de fort trafic, comme à l'occasion des départs et des retours de vacances.
3: C'est faux. Le but, c'est que vous puissiez toujours circuler sans retard significatif sur vos trajets. Alors, pour éviter autant que faire se peut ce genre de désagrément, les prévisions de trafic sont analysées et de ce constat, les plannings travaux sont établis. Généralement, avant les week-ends annoncés chargés, les balisages sont retirés dès le vendredi midi et remis.

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2: Et direction le département du Doubs sur l'autoroute A36, une zone d'accident, kilomètre 125 en direction de Mulhouse. Une voiture, un poids lourd impliqué sur voie de droite et bande d'arrêt d'urgence, donc soyez très prudents. Un patrouilleur vient d'arriver sur place, il va sans doute neutraliser cette voie de droite. Serrez bien donc sur la voie de gauche au niveau de la sortie 3, Besançon. Louise Attaque ou encore Mika à suivre, et tout de suite direction le Mulpop de Montluçon, ce musée des musiques populaires qui abrite l'une des plus impressionnantes collections d'instruments de France avec plus de 2000 objets exposés. Visite avec Victor Simonet.
3: Passer du Paris au temps du bal musette à l'arrivée du jazz en France, en passant par le tout début du rock dans l'Hexagone porté entre autres par Johnny Hallyday, le tout en quelques pas, c'est possible au Mulpop de Montluçon.
4: On est vraiment sur le musée de la musique en France à posséder autant de collections. On est sur 3300 m² de musée qui se fait du coup en parcours de 3 étages.
3: Manon Nicosia, animatrice au sein du musée, elle nous ramène à une période cruciale de la diffusion de la musique, le milieu du XXe siècle.
4: On va plutôt avoir des moyens de diffusion qui vont être numériques, alors qu'avant c'était plutôt des moyens de diffusion qui étaient par la parole, en fait on communiquait entre nous. Là on va plutôt passer par la télé, on va passer par les CD. Fin des années 50 on va en retrouver des jukebox, là on va passer sur le jukebox en formica avec la grosse bulle en verre. Dans l'idée des années 60, hein, les vinyles sont présents à l'intérieur, on met sa pièce à l'intérieur de la machine, on sélectionne ce qu'on veut écouter et on a le son qui se diffuse, et on a aussi le scopitone qui lui permet en même temps d'avoir le son. Vous avez

0: Et également l'image, même principe, on met sa pièce, on sélectionne et on peut regarder son clip et écouter la musique.
1: Au milieu des centaines d'instruments, quelques-uns ont leur particularité.
0: Et on a Axel Bauer qui nous a donné sa Les Paul, donc qu'on puisse la mettre en avant dans notre musée. Donc c'est sa guitare à lui, hein. il a joué dessus, on le voit d'ailleurs sur l'affiche sur scène.
1: Donc en parallèle du rock, c'est la musique électronique, c'est un petit peu le début d'une nouvelle ère de la musique.
0: Exactement, c'est ça, donc on va se servir de synthé, de platine pour modifier un petit peu les sons. À cette époque où il y a les DJ qui arrivent, un peu plus tard, on va avoir des groupes comme Depeche Mode, Blue Monday, New Order.
1: Là, plus les années avant, j'imagine que plus les styles musicaux sont imprégnés rapidement en France.
0: C'est ça. Et puis chacun met sa patte, met sa graine dans le style musical, ce qui permet aussi de créer des groupes. Là, au niveau du rap, Supreme NTM, IAM, etc., qui eux ont su s'identifier à toute cette période breakdance, graffiti, pour ramener leur patte en France, et ça a bien marché, puisque c'est encore des groupes qu'on écoute encore, donc c'est plutôt pas mal.
1: Un vrai voyage musical à retrouver au Mupop de Montluçon, accessible depuis l'autoroute A714.
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1: Et direction la Saône-et-Loire pour vous signaler un piéton aperçu aux abords des voies de la 6 km 330 en direction de Lyon. C'est à hauteur de la sortie 25.2 Chalon-sur-Saône.
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1: Ravi de vous accompagner en ce samedi matin. Il est tout juste 11h.
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1: Ah oui, on vous accompagne durant tout le week-end, toute la semaine hein, sur Autoroute Info, 7 jours sur 7, 24 heures sur 24. Et pas mal de choses à vous dire. Des incidents, on commence en Saône-et-Loire. Ce piéton qui vient d'être aperçu et vient d'être signalé aux abords des voies de la 6, kilomètre 329 en direction de Lyon. Piéton sur bande d'arrêt d'urgence signalé juste après la sortie 25.2 pour Chalon-sur-Saône. Soyez très prudents, ralentissez. Dans le Doubs, une zone d'accident à la voie de droite qui vient d'être neutralisée sur l'autoroute A36, kilomètre 125. En direction de Mulhouse, un poids lourd, une voiture impliquée hein, et donc une seule voie pour circuler, celle de gauche. Patrouilleur qui est en ce moment sur place, il vient donc de neutraliser cette voie. C'est à hauteur de la sortie 4 pour Vesoul et à Besançon. Et puis dans le département de l'Ain, un véhicule arrêté sur l'A42, kilomètre 13 en direction de Lyon, véhicule sur bande d'arrêt d'urgence à hauteur de la sortie 5.1 à Montluel. Et enfin à Haute-Marne, là aussi un véhicule en panne sur l'A31. Kilomètre 132 en direction de Beaune et de Lyon. Il est sur bande d'arrêt d'urgence également. Patrouilleur en protection. C'est après la sortie 8 pour Bonne-les-Bains. Puis côté météo dans l'ensemble, ça se passe très bien. Grand soleil hein, pour vous accompagner. Parfois des zones un peu plus nuageuses. C'est le cas en région parisienne. Hein, je vois ça en retour caméra. Mais en tout cas, pas de perturbation, pas de brouillard et pas d'averse de pluie. Le retour de l'information trafic dans quelques instants, tout de suite, les titres de France Info.
2: Le fin, 6 bouchées de laine mises en examen et placées sous contrôle judiciaire, fait savoir le parquet de Paris ce matin, 15 mois après cette vague d'intoxication alimentaire à la bactérie E. coli. Une fillette de 11 ans avait perdu la vie, une trentaine de personnes étaient tombées malades. Léon XIV en visite en ce moment à l'Institut catholique de Paris, le souverain pontife rencontre des nouveaux et futurs baptisés. Le pape qui donnera cet après-midi une messe en plein air sur la place de la Concorde à partir de 15h, 600 000 fidèles attendus. Léon XIV s'envolera pour Lourdes en fin de journée. Le réacteur nucléaire de Flamanville dans la Manche est à l'arrêt depuis ce matin pour une maintenance qui doit durer un an. EDF doit changer l'imposant couvercle au-dessus de la cuve. Et puis des manifestations aujourd'hui à Paris, Bordeaux, Aix-en-Provence, Bourg-en-Bresse ou encore La Roche-sur-Yon. Plus de 260 rassemblements pour le climat selon les organisateurs. Les manifestants demandent un plan d'urgence après cet été caniculaire et la taxation des super-profits liés aux énergies fossiles.
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1: Allez, le retour dans l'information trafic, c'est dans moins de 5 minutes après le duo entre la Suédoise Tove Lo et le Belge Stromae sur Autoroute Info. Bonne matinée.

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4: En direction du département du Loiret, un animal aperçu aux abords des voies, un chat, kilomètre 76 de l'autoroute A77. Donc soyez très prudents dans les deux sens, entre la sortie 20 Orléans et la sortie 21 pour Auxerre. Allez, on se retrouve dans les prochaines minutes. Hommage à Catherine Ringer après l'Erita Mitsuko sur Autoroute Info.

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1: Vous êtes bien sur Autoroute Info, 11h13, on prend la direction du département du Doubs, un bouchon qui est en train de se former sur l'autoroute A36, km 66 en direction de Beaune et de Paris, environ 1 km de perturbation avant d'arriver à la barrière de péage de Saint-Maurice, un véhicule y est en panne et ça a créé donc une perturbation en direction de Beaune et de Paris, c'est juste après la sortie 6.1 pour Pontarlier, alors pas de temps de parcours important à signaler, hein, ça vient de se former, donc information à suivre sur Autoroute Info. D'ailleurs, sur la 36, dans l'autre sens, en direction de Mulhouse, une zone d'accident, kilomètre 125. Une voiture, un poids lourd impliqué sur bande d'arrêt d'urgence et à voie de droite. Patrouilleur en protection à hauteur de la sortie 4 pour Vesoul, il est en attente notamment d'un dépanneur. Et puis dans le Loiret, ce chat aperçu aux abords des voies de l'autoroute à 77, kilomètre 76. Vous êtes concerné dans les deux sens entre les sorties 20 Orléans et 21 pour Auxerre.
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1: Et côté météo, on le disait durant cette matinée, ça se passe bien. Le temps s'éclaircit en ce moment sur le réseau, pas de perturbations. On écoute tout de suite les prévisions. Ah oui, quel temps va-t-il faire pour ce samedi? On pose la question à Thibaut Courrouge de Météo France.
2: Après une matinée sous les grisailles parfois tenaces sur l'île de France, la région centre et le sud de la Nouvelle-Aquitaine, l'après-midi, à la faveur de conditions anticycloniques, devient largement ensoleillé. Quelques nuages d'altitude circulent dans le ciel, sans toutefois réduire l'impression de beau temps. La nuit restera calme et bien dégagée sous une pleine lune bien lumineuse sur les régions de l'Est. En revanche, sur la côte atlantique, le ciel devient légèrement nuageux au fil des heures, en marge d'une perturbation. Ces nuages gagneront la moitié est du pays dans la journée de dimanche, avec un voile nuageux plus ou moins épais. Cependant, de l'Alsace à Rhône-Alpes, en passant par la Franche-Comté, le ciel devrait rester ensoleillé. Côté température, toujours supérieure aux normales de saison, les maximales gagnent quelques degrés par rapport aux valeurs de la veille, principalement sur les régions de l'Est. Comptez 24 à Paris et Bourges, 28 à Mulhouse, Chambéry, Grenoble, Annecy, Clermont-Ferrand, Besançon, Bordeaux et Pau, et 29 degrés à Dijon, Lyon et Nancy. Bonne route avec Météo France sur Autoroute Info.
1: Voilà donc pour les prévisions de Météo France. Nous, on se retrouve dans 5 minutes tout juste et puis on vivra de l'intérieur une simulation d'accident sur autoroute comme si vous y étiez. Ça sera à suivre après la playlist d'Autoroute Info. Une tournée, il fait une tournée en ce moment aux États-Unis. C'était Teddy Swims sur Autoroute Info. Bonne route.

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1: Dans le département du territoire de Belfort, on signale un obstacle sur la 36 km 28 en direction de Mulhouse, animal percuté sur les voies après la sortie 14.

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2: Direction le département du territoire de Belfort. Un obstacle est signalé sur la 36, animal percuté, kilomètre 28, en direction de Mulhouse. C'est après la sortie 14 pour Colmar. Et puis, si on reste sur la 36, en direction de Mulhouse, un dépanneur vient d'arriver sur place concernant une zone d'accident, kilomètre 125. À hauteur de la sortie 4 pour Vesoul et Besançon, la voie de droite est toujours neutralisée. Un poids lourd, une voiture impliquée. Et on part à présent dans les, on part en coulisses pour découvrir comment les secours se préparent au pire scénario sur autoroute. Raphaël Dudicelli a suivi en pleine nuit près de Lyon un exercice grandeur nature.
3: Je suis avec Philippe Séché, l'un des organisateurs de l'événement. Alors Philippe, à quoi faut-il s'attendre pour ce soir ?
4: Le scénario est bâti sur un premier accident qui va générer d'autres incidences avec un suraccident, un bouchon.
3: Et pour lancer l'exercice, l'alerte est donnée comme dans les conditions réelles.
5: Un bus avec une voiture sur un 466 au 4800, ça c'est ça.
6: A priori, il y a du monde à l'intérieur du bus, la personne n'a pas su m'en dire plus. Hein. Apparemment, l'autoroute est coupée, donc c'est pas nécessaire.
5: Bon, sur la lieu.
3: Hervé Richard, responsable des travaux planification sur le district de Villefranche-sur-Saône, nous explique la situation.
7: Donc c'est un témoin qui a appelé au poste d'appel d'urgence, qui a contacté le PC, appelle le patrouilleur qui tourne en 24-24 sur le réseau.
3: Qui joue le rôle des victimes ?
7: C'est des élèves policiers.
3: Et ils sont combien ?
7: 28.
3: Je vais maintenant voir ce qui se passe en queue de bouchon, à quelques centaines de mètres. Une autre voiture accidentée, les pompiers sont sur place.
8: Les appuitades, pour virer les appuitades.
9: Ouais, attends, je vais enlever la ceinture déjà.
10: Allez, vous inquiétez pas.
11: Ouais, la custode, c'est bon.
3: Il y a des éclats de verre partout. Les sapeurs-pompiers agissent méthodiquement. Mais les blessés sont toujours à l'intérieur du véhicule. En attendant, je parcours les 200 mètres de l'autoroute pour voir ce qui se passe au niveau du car accidenté. On aperçoit une personne par terre, blessée. Bon, comment il va le faux blessé ? Il n'est pas trop chaud le goudron ?
12: Non, ça va, merci.
3: Le conducteur de la voiture accidentée près du car s'est enfui. Le chauffeur du car s'énerve auprès du patrouilleur.
13: Ouvrez là, on va regarder s'il n'y a pas une pièce d'identité. Non, mais moi, je veux savoir à qui elle est, cette bagnole.
3: Une dizaine de gendarmes interrogent les passagers du car, mais personne ne parle français.
14: Vous dites, dame, c'est vrai ?
15: Qui parle français, là ?
3: Il y a beaucoup d'agitation avec des policiers qui courent après quelqu'un. Ils viennent de l'intercepter.
16: Mais le assis,
3: vous pouvez nous dire ce qui se passe ?
17: Il a tenté de s'enfuir, je pense qu'ils ont découvert quelque chose dans la voiture.
18: Vous deviez aller où avec ça ?
3: Le fugitif avait sur lui un sachet de cocaïne et il lui passe les menottes. On va vraiment jusqu'au bout de la mise en scène. Ce genre d'exercice n'est pas fréquent. Les services ont profité d'une coupure d'autoroute pour travaux afin de réaliser cette simulation.

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1: 11h30, vous êtes bien sur Autoroute Info, ravi de vous accompagner en cette journée, en ce samedi 26 septembre. Ça se passe plutôt bien en ce moment sur votre trajet. Une seule perturbation, c'est un bouchon qui est toujours bien en place sur l'autoroute A36 à l'est du pays, dans le département du Doubs, kilomètre 66 environ. En direction de Beaune et de Paris. C'est en amont de la barrière de péage de Saint-Maurice. Donc un bouchon qui s'est formé en raison d'un véhicule en panne au niveau de cette barrière de péage. Conséquence, une voie en moins pour circuler. Et puis un bouchon qui a pris de l'importance, hein, plus d'un kilomètre de perturbation. Moins de 10 minutes de temps de parcours après la sortie 6.1 pour Pontarlier. C'est après le secteur de Sochaux. Montbéliard, ailleurs, ça se passe bien en ce moment sur votre trajet. Pas d'autres perturbations à signaler. Ce signalement tout de même dans le département du Loiret, un chat qui aurait été aperçu aux abords des voies, hein, ça reste à confirmer, aux abords des voies de l'A77, kilomètre 76. Vous êtes concerné dans les deux sens de circulation. Donc sur cette autoroute A77 entre la sortie 20 Orléans et la sortie 21 pour Auxerre. Côté météo, ça se passe bien, un peu de grisaille en région parisienne, mais sinon un grand soleil pour vous accompagner. Allez, tout de suite, on s'intéresse au titre de France Info.
2: Virginie Lebrun, la ferveur encore au rendez-vous aujourd'hui.
3: 600 000 fidèles attendus à Paris pour la messe géante présidée par le pape Léon XIV. Ce matin, c'est par une rencontre avec des personnes migrantes dans la capitale que le souverain pontife a débuté sa journée. Léon XIV s'est rendu dans une association du 18e arrondissement, la maison Bakita, qui porte le nom d'une esclave soudanaise devenue religieuse, puis canonisée. Une maison qui témoigne à toute la ville qu'il est possible de se rencontrer et de vivre ensemble dans la dignité et la paix, a déclaré le souverain pontife. L'actualité aujourd'hui, ce sont aussi ces dizaines de marches et rassemblements pour le climat annoncés dans toute la France. Après un été record en matière de chaleur et d'incendie, les organisateurs réclament un plan d'urgence pour le climat, la taxation des super profits des énergies fossiles et de l'industrie de l'armement, ainsi qu'un impôt sur le patrimoine des plus riches. Un peu plus d'un an après la vague d'intoxication alimentaire à la bactérie E. coli qui avait touché une trentaine de personnes et conduit à la mort d'une fillette de 11 ans dans l'Aisne, 6 bouchers ont été mis en examen à Paris et placés sous contrôle judiciaire. Ils sont poursuivis en qualité de gérant ou salarié pour homicide involontaire, mise en danger de la vie d'autrui ou encore tromperie entraînant un danger pour la santé de l'homme ou de l'animal, précise le parquet.
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1: Allez, restez à l'écoute. Le retour dans l'information trafic dans moins de 5 minutes après Christophe Maé sur Autoroute Info. Bon samedi.

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2: En Saône-et-Loire, un véhicule arrêté sur l'autoroute à 6 km 394 en direction de Lyon. Alors pour l'instant, on n'en sait pas plus. C'est signalé après la sortie 29 à Moulins. Et puis, vous parlez de ce bouchon qui prend de l'ampleur dans le département du Doubs sur l'autoroute à 36 en direction de Beaune et de Paris. C'est lié à une voiture qui est en panne dans la barrière de péage de Saint-Maurice au kilomètre 66. Et donc, 2 km de perturbation en amont de cette barrière de péage. Comptez au moins un quart d'heure tout de même de temps de parcours d'après les estimations GPS, c'est après la sortie 6.1 Pontarlier. Ne bougez pas, on en reparle notamment de ce bouchon dans les prochaines minutes. On évoquera aussi les zones de travaux, les fermetures prévues, notamment cette nuit. Blondie, c'est à suivre dans la playlist. Et avant ça, Nickelback pour vous accompagner. Bonne route.

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1: 11h45, vous êtes bien sur Autoroute Info. On vous en remercie de nous avoir choisi pour passer votre week-end, votre samedi matin. On se rend en Saône-et-Loire, un véhicule arrêté sur l'A6, kilomètre 394 en direction de Lyon. Véhicule en panne sur bande d'arrêt d'urgence, dépanneur sur place. Ça se passe dans une zone de travaux avec seulement deux voies pour circuler, donc soyez prudents. Ralentissez après la sortie 29. Pour Moulins, vous parlez également d'une perturbation si vous circulez dans le département du Doubs sur l'autoroute A36 en direction de Beaune et de Paris. Au kilomètre 66, vous rencontrez la barre de péage de Saint-Maurice. Un véhicule est en panne et donc conséquence 2 km de bouchon en amont. Comptez un peu moins de 15 minutes de temps de parcours. C'est après la sortie 6.1 pour Pontarlier. Et on parle travaux et fermeture pour cause de travaux. Sachez notamment que sur cette autoroute A36, au niveau de cette barre de péage, dans l'autre sens, en direction de Mulhouse, sachez que les trois voies les plus à droite sont neutralisées pour une durée indéterminée. Cela fait suite à un accident survenu le 22 septembre dernier, en début de semaine, impliquant un poids lourd. Et donc, des bouchons sont donc possibles en journée. Conséquence, les poids lourds de plus de 2,80 m ne peuvent plus passer par cette barre de péage et se voient obligés d'emprunter la sortie 6 Clerval en amont. Vous signale également cette nuit en Rhône-Alpes la 89 qui sera fermée en direction de Lyon entre la sortie 33 Balbigny et la sortie 35 pour Tarare Est. Déviation par les itinéraires de substitution S17 et S19. Fermeture prévue à partir de 20h et ce jusqu'à 6h demain matin. 6h lundi plutôt.
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1: Donc une fermeture qui sera effective également en journée demain. Tout est clair et donc

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1: Et direction la région parisienne sur la 5B, un patrouilleur va traverser les voies au niveau de la bretelle de jonction avec l'autoroute A5. Donc soyez prudents, il va ramasser des obstacles.

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2: Direction le département du Doubs, bouchon de 2 km sur la 36 km, 64 en direction de Beaune et de Paris, c'est après la sortie 6.1 pour Pontarlier, et c'est dû à un véhicule en panne au niveau de la barre de péage de Saint-Maurice, une voie en moins pour circuler, donc 2 km de bouchon et environ 15 minutes de temps de parcours. Un voyage culinaire à présent, la découverte des produits régionaux. Parmi eux, il y a la raviole. Vincent Serrano, notre reporter gourmand, s'est rendu à Romans-sur-Isère, la capitale mondiale de la raviole.
3: Commençons par cette astuce toute simple pour cuisiner les ravioles achetées en plaques. Ne pas mettre la plaque entière dans l'eau.
4: Je vais agiter ma plaque de ravioles dans l'eau frémissante et on constate que les petits carrés se détachent, les petites ravioles se détachent les unes des autres. Et comme ça, la plaque est déjà détachée dans l'eau. Ça évite qu'elle colle.
3: Grégory Manoukian, gérant de la Cité de la Raviole, de la Mère Maury, magasin-musée à Romans-sur-Isère.
4: L'intérieur de la raviole de la Mère Maury, c'est du comté du Jura, fromage frais de vache, du persil revenu dans du beurre, des œufs et du sel. Et c'est tout. Et dès qu'elles remontent à la surface, elles sont cuites. C'est 45 secondes de cuisson, une raviole fraîche. C'est très rapide.
5: Très très bon. Ça se mange vraiment tout seul, hein. J'ai besoin de rien, en fait.
3: Besoin de rien, envie de ravioles nature, pourquoi pas. Mais ce petit carré fin s'associe également avec plein d'autres saveurs.
4: Au basilic, les ravioles au roquefort, au foie gras, à la truffe, à l'ail noir de la Drôme. Et on a également les ravioles au chocolat Valrhona.
3: Romans-sur-Isère s'inscrit donc comme une ville étape incontournable de ce voyage gourmand proposé par la vallée de la gastronomie.
4: La raviole est née dans le Vercors, elle a descendu les villages pour venir jusqu'à Romans. Et la mère Maury était une cuisinière emblématique de Romans-sur-Isère.
3: Aujourd'hui, les grands chefs comme Anne-Sophie Pic, Cyril Lignac ou encore Michel Chabran aiment proposer la raviole, un produit très facile à cuisiner chez soi, surgelé.
4: L'avantage énorme, c'est que les ravioles sont déjà détachées entre elles. Donc elles sont dans le sac, toutes détachées, congelées. Et il ne faut surtout pas dégeler les ravioles, il faut les plonger dans une eau frémissante salée, directement congelées, détachées, beaucoup plus facile à cuire. Il y a une meilleure tenue, elles ne colleront pas.
5: Ah bah tiens, justement, on a une cliente qui est en train d'acheter des ravioles surgelées, on va aller la voir.
6: Pratique, déjà coupée, prête à manger.
3: Laurence, amatrice de ravioles, nous livre son petit secret.
6: Vous les faites en gratinée aussi, avec des mories et de la crème au four. Je fais infuser les mories dans l'eau, je l'en garde un petit peu de l'eau et je la mets avec de la crème et je la passe au four.
5: Je veux venir chez vous, m'inviter.
6: Pourquoi pas.
3: Romans-sur-Isère, c'est la sortie 7 sur la 49.

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1: Dans la Nièvre, on me signale des obstacles sur la 77, km 98 en direction de Nevers. C'est à hauteur de la sortie 22,

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1: Samedi 26 septembre, ravi de vous retrouver, il est juste midi.
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1: Et on fait le point ce week-end sur vos conditions de circulation, un temps sec et calme pour vous accompagner, hein, plutôt de bonnes conditions. En ce milieu de journée, on se rend tout de même dans le département de la Nièvre avec un obstacle à signaler sur la 77 km 98 en direction de Nevers. C'est à hauteur de la sortie 22 Cosne-sur-Loire. Un animal a percuté sur les voies, soyez prudents. Dans le département du Doubs, à présent sur l'autoroute A36, toujours une perturbation en direction de Beaune. Et de Paris, il y a un véhicule en panne au niveau de la barrière de péage de Saint-Maurice au kilomètre 66. Et donc, conséquence, un bouchon qui est toujours bien en place. Hein. Environ 2 km de perturbation après la sortie 6.1 pour Pontarlier. Il y en a fait une voie en moins pour passer cette barrière de péage. Et donc, conséquence, en raison des taux de trafic tout de même importants, 2 km de bouchon et comptez environ 10 minutes de temps de parcours. Partout ailleurs, ça se passe bien, pas d'autres incidents à signaler, quel que soit l'axe que vous empruntez. Voilà donc pour l'information trafic. Place maintenant à l'actualité générale, les titres de France Info.
2: Je suis avec vous, Marie-Marty Rossian. Plusieurs personnes blessées ce matin à Clermont-Ferrand.
3: C'est une voiture qui a renversé plusieurs participants à la marche pour le climat. Marche organisée aujourd'hui dans plusieurs villes de France, selon donc les informations de nos confrères d'ici Pays d'Auvergne. Au moins 4 personnes ont été blessées. Un gros dispositif de sécurité prévu cet après-midi autour des Champs-Élysées et de la place de la Concorde à Paris pour cette messe géante qui va se tenir à partir de 15h. Messe présidée par le pape Léon XIV qui entame donc son deuxième jour de visite en France. Le pape qui se rendra ensuite ce soir à Lourdes. L'Arabie Saoudite ciblée par de nouvelles frappes des Houthis du Yémen. Les combattants pro-iraniens ont visé la capitale Riyad ainsi qu'une grande ville du sud-ouest du pays. Plusieurs drones et missiles balistiques ont été interceptés par les forces saoudiennes. Et puis une première réussie pour Zinedine Zidane, le nouveau sélectionneur des Bleus après la victoire de l'équipe de France hier 1-0 face à la Turquie. C'était en Ligue des Nations. But inscrit par le capitaine tricolore Kylian Mbappé, sorti ensuite à cause d'une blessure au genou. Il ne jouera pas la prochaine rencontre afin de ne prendre aucun risque et ne sera donc pas remplacé. C'est ce qu'indique l'entraîneur des Bleus.
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1: Et ne bougez pas, l'information trafic revient dans quelques instants après celle qui prépare une tournée pour le début d'année à prochain. Ça sera notamment à Dijon le 14 janvier. Vous pouvez prendre vos places. Adèle Castillon sur Autoroute Info, bonne route.

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5: Vous êtes bien sur Autoroute Info, on prend la direction du département de la Nièvre. Obstacle à signaler sur la 77, kilomètre 88, en direction de Nevers, un animal percuté. C'est non pas le kilomètre 88, mais le kilomètre 98 qui est concerné, c'est-à-dire à hauteur de la sortie 22 pour Cône-sur-Loire. Allez, Lily Allen, à suivre sur Autoroute Info pour ce milieu de journée. Tout de suite, Jimmy Cliff pour vous accompagner, 12h07.

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1: En Saône-et-Loire, véhicule arrêté sur la 6, kilomètre 337 en direction de Paris, à proximité des voies. Beaucoup de passagers dans ce véhicule. Donc, serré bien sur la voie du milieu. Après la sortie 27.

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1: À midi 14, vous êtes bien sur Autoroute Info et on prend la direction du département de la Nièvre avec un obstacle à signaler sur l'autoroute à 77 km 98 en direction de Nevers. Obstacle animal percuté sur les voies autour de la sortie 22, Cône-sur-Loire, un patrouilleur est en route. Et puis dans le doute, toujours ce bouchon bien en place hein, sur la 36 en direction de Bonnet de Paris, au kilomètre 65 en amont de la barre de péage de Saint-Maurice. Une voie en moins pour circuler, un bouchon qui s'est formé et depuis hein, qui reste bien en place. Alors on parlait de 2 km, à présent c'est 1 km de bouchon, mais toujours environ un quart d'heure de temps de parcours. Hein. Donc il faut de la patience pour passer cette difficulté. Après la sortie 6.1 pour Pontarlier, partout ailleurs, heureusement ça se passe très bien.
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1: Écoutez, météo, aucune perturbation, du soleil, des éclaircies, parfois un peu de grisaille, mais en tout cas pas d'averse de pluie. Et qu'en est-il d'ailleurs pour le reste de la journée? Thibaut Corrouge de Météo France.
2: Après une matinée sous les grisailles parfois tenaces sur l'Île-de-France, la région centre et le sud de la Nouvelle-Aquitaine, l'après-midi, à la faveur de conditions anticycloniques, devient largement ensoleillé. Quelques nuages d'altitude circulent dans le ciel, sans toutefois réduire l'impression de beau temps. La nuit restera calme et bien dégagée sous une pleine lune bien lumineuse sur les régions de l'Est. En revanche, sur la côte atlantique, le ciel devient légèrement nuageux au fil des heures, en marge d'une perturbation. Ces nuages gagneront la moitié est du pays dans la journée de dimanche, avec un voile nuageux plus ou moins épais. Cependant, de l'Alsace à Rhône-Alpes, en passant par la Franche-Comté, le ciel devrait rester ensoleillé. Côté température, toujours supérieure aux normales de saison, les maximales gagnent quelques degrés par rapport aux valeurs de la veille, principalement sur les régions de l'Est. Comptez 24 à Paris et Bourges, 28 à Mulhouse, Chambéry, Grenoble, Annecy, Clermont-Ferrand, Besançon, Bordeaux et Pau, et 29 degrés à Dijon, Lyon et Nancy. Bonne route avec Météo France sur Autoroute Info.
1: Les autoroutes peuvent parfois prendre de l'altitude. Dans quelques minutes, on verra qu'elles sont indispensables dans l'aviation. Rencontre avec un instructeur de vol qui nous expliquera comment il se sert des autoroutes pour se repérer en vol. Ce sera dans quelques minutes. Donc après la playlist Autoroute Info, je vous propose Tamim Pala et Jenny en ce 19.

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1: Vous êtes bien sur Autoroute Info. Je vous rappelle, en Saône-et-Loire, ce véhicule arrêté à proximité des voies de la 6, kilomètre 337 en direction de Paris, avec pas mal de plusieurs passagers dans ce véhicule. Donc soyez prudents, serrés sur la voie du milieu afin de respecter le corridor de sécurité. C'est après la sortie 27, tournu. Téléphone ou encore Cyril pour la playlist d'Autoroute Info. Moi, je vous retrouve dans 10 minutes tout juste pour reparler de vos conditions de circulation. On en reparlera plus amplement. Il y aura également les titres de France Info. Mais prenons désormais un peu de hauteur. Les autoroutes que vous empruntez permettent aussi à certains pilotes d'avions de se repérer plus facilement. Reportage de Marie Morlo.
2: Pour vous, l'autoroute sert à partir en vacances ou à rejoindre votre destination en voiture en toute sécurité. Pourtant, elles sont un outil indispensable aux pilotes d'aviation légère. Alors en quoi une autoroute peut-elle être utile une fois dans les airs? Réponse avec Gérald Goulard, il est pilote instructeur à la Flight Academy de Tilchâtel, située tout près de l'A31 au nord de Dijon.
3: Aujourd'hui, nous on fait beaucoup de vols VFR, c'est-à-dire du vol à vue. Donc pour naviguer, on va avoir besoin de repères. Les plus évidents, les plus faciles pour nous sont très souvent les autoroutes. L'intérêt de l'autoroute, c'est qu'on peut cheminer. Ça s'appelle du vol au cheminement, c'est-à-dire qu'on peut suivre une autoroute pour aller dans une direction donnée. C'est même quasiment le principal repère pour nos pilotes. Ils sont très très visibles de loin, particulièrement. Le tracé est continu, donc on le repère facilement. Les échangeurs sont aussi très faciles à voir, c'est super important pour nos élèves.
2: Alors je crois que ces axes aussi ont d'autres atouts.
3: C'est aussi important de savoir qu'ils sont peu sensibles aux variations de saison, hiver comme été. Ils permettent de confirmer très rapidement leur position, si on se situe à droite, à gauche, à l'est, à l'ouest de ceci. Imaginons qu'un élève, nous sommes situés près de Dijon, souhaiterait aller vers Tours par exemple.
2: Eh bien justement, on ferait comment?
3: Vers Tours, c'est un sens est-ouest. Dans ces cas-là, il n'y a pas d'autoroute qui va relier Dijon à Tours, mais on sait que de nombreuses autoroutes vont être croisées. Et donc, on apprend à l'élève, en fonction de sa vitesse, estimer un temps de vol. Imaginons qu'il lui faut une demi-heure pour se retrouver vers l'autoroute A6, je crois, près d'Avallon. Et bien voilà, il va prendre son chronomètre, décoller de Dijon, voler une demi-heure, et il doit se retrouver perpendiculaire à l'autoroute A6, qui est facilement reconnaissable. L'autoroute a cette particularité d'être visible vraiment de très très loin. C'est un long bandeau qui est presque rassurant pour nos élèves, pour nos pilotes.
2: Et pas d'inquiétude, si un avion se retrouve en difficulté, il est très peu probable qu'il atterrisse devant vous. Ça, c'est plutôt dans les films.

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1: À midi et demi, vous êtes bien sur Autoroute Info. On vous remercie de passer le week-end en notre compagnie. Ça se passe bien en ce moment sur votre trajet. Si vous avez prévu de partir aujourd'hui en week-end, vous avez fait le bon choix. Avec une seule perturbation, hein, c'est dans l'est de la France, dans le département du Doubs, un bouchon qui diminue tout de même, hein, c'est tant mieux, sur la 36 km 66 en direction de Beaune et de Paris. C'est lié à la barrière de péage de Saint-Maurice où il y a un véhicule en panne dans cette barrière de péage, une voie en moins pour circuler. Et conséquence, un bouchon qui s'était formé en fin de matinée. On parlait de 2 km, à présent c'est moins d'un kilomètre de perturbation et moins de 10 minutes de temps de parcours après la sortie. 6.1 pour Pontarlier. Partout ailleurs ça se passe bien, pas d'autres gênes pour votre circulation. Et puis côté météo, aucune perturbation. Un temps sec et calme et pas d'averse de pluie à signaler. Et tout de suite, on s'intéresse au titre de France Info.
2: L'info sur France Info avec vous, Virginie Lebrun. Et cet accident à Clermont-Ferrand lors d'une marche pour le climat.
3: Trois manifestants ont été légèrement blessés. Un automobiliste a foncé dans la foule alors que le cortège remontait vers la mairie. Il a été arrêté par les policiers sur place. On ignore si le geste est intentionnel ou accidentel. Après l'Élysée, Notre-Dame et une veillée avec 80 000 jeunes au Stade de France, le pape Léon XIV présidera cet après-midi une messe géante sur la place de la Concorde devant 600 000 personnes, des fidèles, des curieux et aussi plusieurs candidats à la présidentielle. Ce matin, Léon XIV a rencontrer des migrants recueillis par une association du 18e arrondissement parisien et rappeler l'importance de vivre ensemble dans la dignité et la paix. Un peu plus d'un an après la vague d'intoxication alimentaire à la bactérie E. coli, 6 bouchers de la région de Saint-Quentin ont été mis en examen. L'intoxication avait touché une trentaine de personnes et conduit à la mort d'une fillette de 11 ans. Face à la multiplication des cas, les autorités avaient à l'époque préféré fermer préventivement plusieurs commerces. Et puis l'Arabie Saoudite, visée par de nouvelles attaques des Houthis du Yémen. Elles ont visé la capitale, Riyad, et une grande ville du sud-ouest du pays, a annoncé un porte-parole saoudien. Les Houthis ont confirmé aussi avoir attaqué le royaume.
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1: Allez, retour dans l'information trafic dans moins de 5 minutes sur Autoroute Info. Ne bougez pas, c'est après Charlotte Cardin.

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2: Eh oui, vous êtes bien sur Autoroute Info. On reparle de cette perturbation dans le Doubs, un bouchon sur la 36 km 66, un peu moins d'un kilomètre en direction de Beaune et de Paris. C'est à hauteur de la barrière de péage de Saint-Maurice, une voie au moins pour circuler suite à une panne. Matmata à suivre et tout de suite Green Day sur Autoroute Info. Bonne route.

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1: Hey, vous êtes bien sur Autoroute Info, on vous en remercie. Ça se passe plutôt bien sur votre trajet. En ce milieu de journée, une seule perturbation, c'est dans l'est de la France, le département du Doubs, secteur de Besançon, après le secteur, avant le secteur de Besançon, je vais y arriver. Un bouchon toujours en place, un kilomètre de perturbation en amont de la barre de péage de Saint-Maurice, même si ça diminue en ce moment, d'après les retours caméra et GPS que j'ai en studio, on parle de moins de 10 minutes de temps de parcours. Et on reste sur la 36, pas loin de ce kilomètre 66, ça vient de me parvenir un ou plusieurs obstacles signalés, kilomètre 57, à hauteur de la sortie 6.1 pour Pontarlier, là aussi en direction de Bonnet de Paris, donc après le secteur de Sochaux-Montbéliard. Partout ailleurs, ça se passe bien, pas d'autres incidents à signaler. Et à partir de ce soir, 20h, sachez qu'en Rhône-Alpes, la 89 va être fermée en direction de Lyon, entre la sortie 33 Balbigny et la sortie 35 pour Tarare. Déviation par les itinéraires de substitution S17 et S19. Ce sera pour toute la journée de demain également, cette fermeture, hein, puisque ça va réouvrir à lundi 6h du matin.
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1: Et dans quelques instants, notre chronique en route avec, on fera quelques kilomètres en compagnie de la chanteuse Adé, ex-membre du groupe Thérapie Taxi. Elle évolue en solo depuis quelques années déjà et connaît un réel succès. Ce sera sûr après Ed Sheeran sur Autoroute Info.

0: de Paris, donc soyez prudents. Le poids lourd en question est en panne quelques mètres plus loin, à hauteur de la sortie 6.1 Pontarlier. Aimé Simone à suivre sur Autoroute Info dans notre playlist, mais tout de suite un reportage avec la chanteuse Adé, Véronique Voiron, la rencontrer.
1: Tu me connais pas, mais tu penses que c'est. Ouais, j'ai menti.
2: Bonjour Adé.
3: Bonjour.
2: Ça fait quelques années maintenant que vous évoluez toute seule en solo. Comment vous définiriez votre style?
3: Ma musique, elle est pop, je pense, avant tout. J'aime bien chercher les mélodies qui rentrent un peu dans la tête. Et après, je m'autorise d'un album à l'autre à aller explorer des choses. Donc, mon premier disque, il était plus un peu folk. Là, dans mon deuxième, il est beaucoup plus rock. J'ai branché les guitares et j'ai dit on y va. J'avais envie de faire un disque pour la scène et d'y aller à fond.
2: Alors, vous êtes en tournée. Est-ce que vous avez une anecdote qui vous serait arrivée lors d'un trajet?
3: C'est vrai que moi, j'aime bien quand on tourne en van aussi parce qu'on roule la journée. Donc, on s'arrête dans les aires d'autoroute. J'aime bien les aires d'autoroute. Je trouve ça un peu, je sais pas, il y a un truc un peu spécial. J'aime bien. Mon grand truc, c'est de prendre un mochaccino dans les machines de café qui sont censées être pas très bons. Mais moi, je trouve ça trop bon en fait. Donc, à chaque fois, j'essaie du mochaccino et je le partage avec mon bassiste Seb. Je prends un mini gobelet et je lui donne un bébé mocha. À chaque fois, je lui verse un peu de mon mocha. Et voilà, c'est une petite tradition sur les aires d'autoroute.
2: Est-ce que vous avez le permis de conduire?
3: Oui, mais je suis extrêmement nulle. Tel point que j'ai repris des heures il n'y a pas longtemps parce que j'avais peur de l'autoroute. Et j'ai fait l'erreur classique d'une Parisienne qui a passé son permis et qui n'a pas conduit tout de suite après. Et donc, du coup, j'avais de nouveau peur. Et je me suis dit, non, mais c'est pas possible. Donc, je suis allée reprendre des heures et je suis après allée ensuite sur l'autoroute toute seule.
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0: Dans le département du Doubs, un véhicule arrêté sur la 36, km 53 en direction de Beaune et de Paris. Véhicule a priori signalé dans la bretelle de sortie 7 pour Valentinier.
3: J'aime bien aller à la campagne. Moi, je suis très campagne, en fait.
2: Un pays que vous ne connaissez pas encore et qui vous attire, ce serait lequel et pourquoi?
3: C'est fou, mais je suis jamais en Espagne. Alors que c'est quand même pas loin. Et on peut y aller en roulant. Donc, j'adorerais aller découvrir ça.
2: Merci beaucoup, Adé, d'avoir fait ces quelques kilomètres en notre compagnie.
3: Bonne route.

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1: Ah, vous êtes bien sur Autoroute Info, il est juste 13h.
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1: Samedi 26 septembre, ravi de faire la route avec vous. On s'intéresse à l'autoroute A36 dans l'est de la France. Plusieurs incidents à signaler sur cette axe autoroutière en direction de Beaune et de Paris. On commence tout d'abord au kilomètre 53. Un véhicule arrêté dans la bretelle de sortie 7 pour Valentinière. Un véhicule arrêté dans cette bretelle, un patrouilleur est en route. Soyez prudent si vous l'empruntez. Plus loin au kilomètre 57, c'est-à-dire à hauteur de la sortie 6.1 Pontarlier, cette fois, des débris de pneus de poids lourds sur les voies de circulation. Ralentissait d'autant plus que le poids en question est positionné quelques mètres plus loin sur bande d'arrêt d'urgence. Patrouilleur qui va se rendre sur place afin de ramasser ces obstacles et donc sécuriser la zone. Là aussi, soyez très prudents, levez le pied. Et puis, dans le département du Doubs, toujours, vous signalez ce bouchon qui diminue tout de même et qui reste bien en place. Hein. On parle à présent de quelques centaines de mètres en amont de la barrière de péage de Saint-Maurice, comptez moins de 5 minutes de temps de parcours d'après les estimations. Il y avait un véhicule en panne, ce qui a causé ce bouchon qui atteint plus de 2 km en tout de même de perturbations. Et puis partout ailleurs, ça se passe bien, pas d'autres incidents à signaler. Ça se concentre, donc vous l'aurez compris, sur cette autoroute A36, la 6 notamment. Ça se passe très bien entre Paris et Lyon. Et tout de suite, on s'intéresse au titre de France Info.
2: Deux bras, au moins quatre manifestants légèrement blessés à Clermont-Ferrand ce matin.
3: C'était lors de la marche pour le climat. Un automobiliste a foncé dans la foule. L'homme de 37 ans a été arrêté par les policiers sur place. Selon le procureur, il n'y a pas de notion de terrorisme. Alors que la circulation était ralentie par le cortège, le chauffard aurait voulu forcer le passage malgré la présence des piétons. Aujourd'hui, ce sont environ 260 mobilisations qui sont annoncées partout en France pour réclamer un plan d'urgence pour le climat et la taxation des super-profits des énergies fossiles. Bangkok est sous les eaux. La capitale thaïlandaise fait face à des pluies diluviennes depuis jeudi. Selon le gouverneur, les dégâts sont considérables. Après la vague d'intoxication alimentaire à la bactérie E. coli en 2025 dans l'Aisne, 6 bouchers ont été mis en examen. Le parquet de Paris l'a annoncé ce matin. Sur France Inter, Maître Debuisson, l'avocat d'une dizaine d'enfants victimes, n'a pas caché son inquiétude face au délai qu'il a fallu un an pour que la justice puisse mettre en lumière ses responsabilités. Et puis après l'Élysée, Notre-Dame et une veillée au Stade de France. Le pape Léon XIV présidera cet après-midi une messe géante, place de la Concorde, devant 600 000 personnes.
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1: Et l'information trafic de retour dans moins de 5 minutes. Restez bien à l'écoute. C'est après le grand retour, lui aussi, de Vianney sur Autoroute Info.

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1: En Seine-Loire-Saint-Lin, un véhicule arrêté dans une zone de travaux, kilomètre 389 de l'autoroute A6 en direction de Lyon, un basculement de circulation, donc zone de travaux importante, soyez d'autant plus prudents, c'est après la sortie 28.

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4: Direction le département du Doubs, sur la 36, on me signale des débris de pneus de poids lourd, kilomètre 57 en direction de Beaune et de Paris, d'après le secteur de Sochaux-Montbéliard, à hauteur de la sortie 6.1, Pontarlier. Le poids lourd en question est arrêté sur bande d'arrêt d'urgence quelques mètres plus loin. Allez, soft sell à suivre, c'est calé dans la playlist d'Autoroute Info. Moi, je vous retrouve dans moins de 10 minutes après Coldplay, 13h07.

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1: 13h14, vous êtes bien sur Autoroute Info. On prend la direction de l'autoroute A6 en Saône-et-Loire avec une gêne pour votre circulation. Kilomètre 389 en direction de Paris. Un poids lourd est en panne, est arrêté sur voie de droite et ça se passe dans une zone de chantier, un basculement de circulation. Vous n'avez que deux voies pour circuler. À présent, une seule voie, donc forcément ça crée un ralentissement, un bouchon même sur plusieurs centaines de mètres en amont. Je vois ça en retour caméra. Un peu moins d'un kilomètre de perturbation pour l'instant. Pas de temps de parcours, ça vient de se former. Ce bouchon, on aura l'occasion d'y revenir, mais en tout cas, c'est après la sortie 29 pour Mâcon. La 36 à présent dans le Doubs, kilomètre 57, un poids lourd arrêté sur bande d'arrêt d'urgence en direction de Beaune et de Paris. Et plus loin, une voiture arrêtée au kilomètre 53 dans la bretelle de sortie 7 pour Vaugencourt. Donc soyez prudents concernant ces deux incidents de véhicules arrêtés sur la 36 en direction de Beaune et de Paris. Et puis quelques kilomètres plus loin, une centaine de mètres de ralentissement dans les deux sens de circulation à hauteur de la barrière de péage de Saint-Maurice en direction de Beaune et de Paris. Une voie en moins pour circuler en raison d'une panne. Et dans l'autre sens, trois voies en moins pour circuler. Cela fait suite à une zone d'accident survenue plus tôt dans la semaine. Et donc il y a des réparations qui vont prendre du temps en plusieurs semaines. Et donc trois voies neutralisées qui occasionnent souvent des bouchons en journée. C'est le cas donc en ce moment.
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1: Et côté météo, heureusement, ça se passe bien, un temps sec et calme, des éclaircies, parfois de la grisaille, mais en tout cas, pas d'averse de pluie. Et qu'en est-il pour le reste de la journée? On pose la question à Thibaut Courrouge de Météo France.
2: Après une matinée sous les grisailles parfois tenaces sur l'Île-de-France, la région centre et le sud de la Nouvelle-Aquitaine, l'après-midi, à la faveur de conditions anticycloniques, devient largement ensoleillé. Quelques nuages d'altitude circulent dans le ciel, sans toutefois réduire l'impression de beau temps. La nuit restera calme et bien dégagée sous une pleine lune bien lumineuse sur les régions de l'Est. En revanche, sur la côte atlantique, le ciel devient légèrement nuageux au fil des heures, en marge d'une perturbation. Ces nuages gagneront la moitié est du pays dans la journée de dimanche, avec un voile nuageux plus ou moins épais. Cependant, de l'Alsace à Rhône-Alpes, en passant par la Franche-Comté, le ciel devrait rester ensoleillé. Côté température, toujours supérieure aux normales de saison, les maximales gagnent quelques degrés par rapport aux valeurs de la veille, principalement sur les régions de l'Est. Comptez 24 à Paris et Bourges, 28 à Mulhouse, Chambéry, Grenoble, Annecy, Clermont-Ferrand, Besançon, Bordeaux et Pau, et 29 degrés à Dijon, Lyon et Nancy. Bonne route avec Météo France sur Autoroute Info.
1: Dans un instant, on ira dans les coulisses du tunnel du Mont-Blanc qui relie Chamonix à Courmayeur. On verra comment s'organise la sécurité à l'intérieur de ce tunnel transalpin. Ce sera à suivre dans quelques instants après Jérémy Frérot sur Autoroute Info. Bon samedi.
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2: Direction la Saône-et-Loire, un bouchon qui s'est formé sur l'autoroute à 6 km 389 en direction de Paris en raison d'un poids lourd en panne sur voie de droite dans une zone de chantier. Donc une seule voie pour circuler. Après la sortie 29 pour Mâcon, un bouchon d'environ un peu plus d'un kilomètre comptait 10 minutes de temps de parcours d'après les estimations GPS. Les tunnels sont parmi les zones les plus surveillées sur la route, avec une fréquentation de 4000 véhicules par jour en moyenne. Celui du Mont-Blanc en est le parfait exemple. Curtis Thévenon nous emmène à la rencontre de ceux qui organisent la sécurité sous les Alpes.
3: Gianni, ascolta, posso entrare dalla pista di servizio sud per tornare a nord?
4: Bene.
5: En tant que responsable sécurité et trafic du tunnel du Mont-Blanc, Paolo Verratz est constamment en communication avec ses équipes, en surveillance 24 heures sur 24 pour intervenir sur les potentiels problèmes qui peuvent aller de simples pannes à des événements bien plus gênants.
3: Les événements les plus impressionnants, on les simule dans les exercices qu'on fait tous les ans. On en fait 4 trimestriels, plus un binational qui est géré par les préfectures. Et ça, c'est des exercices monstres, très très très impressionnant.
6: Et on se prépare au pire en espérant que ça n'arrive jamais en fait.
3: Et mes équipes, ils sont toujours en formation pour être toujours prêts pour chaque événement.
5: Un véhicule a été pensé dans le but de supprimer rapidement tout départ de feu. Il a été baptisé Artemis. David Giuliani, chef service sécurité incendie.
7: Nous avons 12 000 litres d'eau, une pompe qui est capable de générer 4 500 litres minute, deux lance-canons sur le pare-choc, donc qui sont capables de projeter soit de l'eau, soit de la mousse en quantité importante, de l'ordre de 2 000 litres minute. On est capable, avec un seul véhicule en autonomie complète, de remplir l'équivalent de 3 piscines individuelles de mousse.
5: L'entièreté du tunnel est truffée d'équipements électroniques pour alerter les services de sécurité dès qu'un véhicule s'arrête à l'intérieur. Erika Noro, responsable communication du tunnel du Mont-Blanc.
8: Dans le tunnel, nous avons un système de 160 caméras relié à un système de détection automatique. Donc, dès qu'un véhicule s'arrête au niveau de la chaussée ou à l'intérieur d'un garage, les caméras le détectent. Et en temps réel, ça se déclenche une alerte au personnel parmi les radios pour intervenir immédiatement et donner une aide à l'usager qui est tombé en panne.
5: Au total, plus de 300 personnes travaillent sur les 12 km du tunnel du Mont-Blanc, soit 25 agents par kilomètre.

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1: À 13h30, on vous accompagne sur votre trajet en ce samedi avec une perturbation qui prend de l'ampleur sur l'autoroute A6, secteur de Mâcon. En Saône-et-Loire, il y a une zone de travaux, un basculement de circulation et un poids lourd. Il est en panne dans cette zone de chantier. Un poids lourd qui gêne la voie de droite qui vient d'être neutralisée par un patrouilleur. Conséquence, une seule voie pour circuler en direction de Paris au kilomètre 389 et donc 3 km déjà de perturbation en amont après la sortie 21. Mâcon comptait au moins un quart d'heure de temps de parcours d'après les estimations GPS. D'ailleurs, l'accès est déconseillé à cette autoroute A6 en direction de Paris via la sortie 30 en provenance de Belleville. On reste sur l'A6, mais en région parisienne, ça vient de me parvenir, un piéton signalé aux abords des voies en Seine-et-Marne, kilomètre 50 en direction de Paris. C'est après la sortie 14 Malesherbes, à hauteur de la barrière de péage de Fleury-en-Bière. Et puis, sachez que dans le département du Doubs, un bouchon toujours en place dans les deux sens de circulation, à hauteur de la barrière de péage de Saint-Maurice, au kilomètre 66. C'est un bouchon dans les deux sens, en direction de Beaune et de Paris. C'est lié à une panne avec une voie en moins pour circuler. Et puis dans l'autre sens, il y a des réparations en cours, et donc trois voies en moins pour circuler. Cela crée donc un bouchon sur quelques centaines de mètres, mais pas de temps de parcours important. Puis côté météo, un temps sec et calme pour vous accompagner en ce milieu de journée. Allez, tout de suite, on s'intéresse au titre de France Info.
2: Mathilde Bouquerel.
3: Le pape Léon XIV attendu à la place de la Concorde dans un peu plus d'une heure et demie à 15h pour célébrer une messe en plein air devant 600 000 personnes qui sont attendues au deuxième jour de sa visite en France. Ce matin, il a rencontré des migrants dans une association diocésaine et prôné le vivre ensemble. 4 blessés légers à Clermont-Ferrand, renversés par un automobiliste alors qu'il participait à la marche pour le climat. Le conducteur âgé de 37 ans a été interpellé. Il avait consommé de la drogue et s'impatientait des ralentissements de la circulation. 260 manifestations et rassemblements sont aujourd'hui organisés pour le climat un peu partout en France. Un an après une vague d'intoxication à la bactérie E. coli qui avait conduit à la mort d'une fillette de 11 ans dans l'Aisne, 6 bouchers ont été mis en examen à Paris. Cela concrétise toutes les suspicions que nous avions, selon l'avocat d'une dizaine d'enfants victimes sur France Inter. Inondation monstre en Thaïlande, Bangkok, la capitale, est sous les eaux. Ses 50 districts ont été placés en état de catastrophe naturelle. En cause, la pluie qui tombe quasiment sans interruption depuis jeudi, les routes sont inondées et les canaux de la capitale thaïlandaise débordent.
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1: Allez, le retour dans l'information trafic dans quelques instants. On se retrouve après Taylor Swift sur Autoroute Info.

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1: Et direction le département de l'Ain, on signale un piéton aux abords des voies de l'A40, kilomètre 202. Vous êtes concerné en direction de Chamonix, à hauteur de la sortie 2. Pour Mâcon, soyez prudent. Et puis vous rappelez ce bouchon qui prend de l'ampleur en Saône-et-Loire sur la 6, en direction de Paris, au moins 3 kilomètres de perturbation et 15 minutes de temps de parcours dans le secteur de Mâcon. C'est après le kilomètre 392. Et c'est lié à un poids lourd en panne sur voie droite dans une zone de chantier. Conséquence, une seule voie pour circuler, ce qui explique ce bouchon. Un dépanneur est en route. Jennifer, à suivre sur Autoroute Info, c'est calé, c'est dans quelques instants. Avant ça, les Clash pour vous accompagner. Bon après-midi.

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1: À 13h45, on fait le point complet sur vos conditions de circulation avec une importante perturbation en ce moment en Saône-et-Loire, secteur de Mâcon, un bouchon de 4 km sur l'autoroute A6 en direction de Paris qui commence au kilomètre 393. C'est en raison d'une panne, un poids lourd arrêté sur voie de droite dans une zone de chantier, conséquence une seule voie pour circuler au kilomètre 389 après la sortie 29 pour Mâcon, et donc comptez un peu plus de 20 minutes, bien 20 minutes de temps de parcours d'après les estimations GPS des accès déconseillés via les sorties 30 et 29 en provenance de Belleville donc et de Mâcon. Il va falloir de la patience pour cette difficulté, un dépanneur est en route. Toujours sur la 6, mais dans l'autre sens et dans un autre secteur en Seine-et-Marne, en direction de Lyon, un véhicule arrêté sur bande d'arrêt d'urgence, donc beaucoup moins de gêne, kilomètre 68. C'est après la sortie 14, Malzerbe, un patrouilleur en protection. Et puis dans le département de l'Ain, ce piéton aperçu, ça porte des voies de la 40, kilomètre 202, en direction de Chamonix, c'est à hauteur de la sortie 2, pour Pont-de-Vaux et Mâcon. Et on parle travaux à cette heure-ci en ce moment dans le département du Doubs sur l'autoroute A36 en direction de Mulhouse. Les trois voies les plus à droite de la barrière de péage de Saint-Maurice sont neutralisées au kilomètre 66 pour une durée indéterminée, plusieurs semaines sans doute. Cela fait suite à un accident survenu en début de semaine impliquant un poids lourd. Des bouchons sont donc possibles en journée. C'était le cas il y a quelques instants. Ça s'est résorbé, mais ça risque de revenir tout au long de l'après-midi. Conséquence également, les poids lourds de plus de 2,80 m ne peuvent plus passer par cette barrière de péage et se voit obligé d'emprunter la sortie 6 Clerval en amont.
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1: Allez, dans quelques minutes, on ira en Lorraine au château d'Arouet. Le site a représenté en 2025 la région Grand Est dans l'émission Le monument préféré des Français. C'est à suivre après Barnaboy et Shakira sur Autoroute Info.

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2: À direction le département de la Saône-et-Loire avec un bouchon de 4 km que vous rencontrez en ce moment dans le secteur de Mâcon sur l'autoroute A6 en direction de Paris. Bouchon qui débute au kilomètre 393 en raison d'un poids lourd en panne sur voie de droite et dans une zone de chantier. Une seule voie pour circuler, donc comptez au moins 25 minutes de temps de parcours d'après les estimations GPS sorties à 29 qui est conseillé d'ailleurs pour éviter cette difficulté. Et puis il est également conseillé en provenance de Lyon de passer via l'autoroute A42 puis emprunter l'A40 pour rejoindre ensuite le secteur de Beaugrand Bresse, l'autoroute A39 et passer donc dans le secteur de Dijon et rejoindre ensuite la 6 pour éviter cet important bouchon en Saône-et-Loire. Un véritable chef-d'œuvre du siècle des Lumières, le château d'Arouet est situé au cœur de la Lorraine, à 30 km au sud de Nancy, près de l'A31. Sarah Gabzi nous le fait visiter.
3: Construit au XVIIIe siècle, le château d'Arouet a la particularité d'appartenir à la même famille, celle des Beauvau-Craon depuis sa construction. Théo Diran, historien et guide au château d'Arouet, nous présente l'édifice.
4: Alors nous allons voir l'intérieur de ce beau château du XVIIIe siècle, qui vous le verrez a été construit sur les fondations de deux anciens châteaux. Ce troisième château a été construit en seulement 9 ans par le prince constructeur, Marc de Beauvau-Craon.
3: Alors là on se trouve à l'extérieur du château, est-ce qu'on peut parler un petit peu de son architecture, à quoi il ressemble ce château d'Arouet?
4: On le surnomme souvent le petit Chambord lorrain par rapport à son architecture un petit peu particulière. Germain Beaufranc, qui est l'architecte de ce château, va réaliser 365 fenêtres comme le nombre de jours dans une année, 52 cheminées comme le nombre de semaines, 12 tours et tourelles comme le nombre de mois et enfin 4 ponts qui franchissent les douves comme le nombre de saisons.
3: On poursuit la visite ? Alors, est-ce que vous pouvez me dire dans quelle salle on se trouve actuellement ?
4: Nous sommes dans la chambre d'apparat de la princesse Anne-Marguerite de Lunéville, qui était l'épouse du prince constructeur. Et nous sommes dans une salle historique, car c'est ici, en 1737, où s'est déroulée la signature du traité de rattachement entre le duché de Lorraine et le royaume de France. C'est ici que le traité a été signé.
3: Un monument qui a vu passer entre ses murs de nombreux personnages. Certains ont laissé leurs traces dans le château. Théo Diran.
4: Alors, nous sommes ici dans probablement l'une des pièces les plus belles du château d'Arouet, le salon royal, le salon Louis XVIII, parce que nous avons autour de nous le mobilier royal. Tout ce mobilier, on le doit à une dame, la maîtresse de Louis XVIII, la comtesse du Grilla. Alors Louis XVIII, il est complètement sous le charme, il va vouloir la séduire, et il va donc lui offrir une partie de son mobilier royal, celui que nous retrouvons au château d'Arouet.
3: Le château d'Arouet a représenté en 2025 le Grand Est dans l'émission Le Monument Préféré des Français. Pour le découvrir, vous pouvez emprunter la sortie 10 de l'autoroute A31.

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1: Il est tout juste 14h, ravi de vous accompagner samedi 26 septembre.
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1: Et on fait le point sur vos conditions de circulation. On se rend tout de suite en Saône-et-Loire, secteur de Mâcon, avec une importante perturbation. Si vous circulez sur la 6 en direction de Paris, un bouchon d'à présent 5 km hein, qui se présente. Si vous circulez donc en direction de Paris sur cette autoroute à 6 dans la vallée de la Saône, un bouchon qui débute au kilomètre 393 après donc la sortie 30 pour Belleville. Il y a un poids lourd en panne sur votre droite dans une zone de chantier, un basculement de circulation. Votre droite neutralisée, donc vous n'avez plus que la voie de gauche pour circuler. Il faut compter sur une demi-heure de temps de parcours d'après les estimations GPS et un dépanneur qui va se rendre sur place prochainement au niveau de ce kilomètre 389. Vous signalez d'ailleurs que la sortie 29 pour Mâcon est fortement conseillée pour éviter cette difficulté. Et puis il est également conseillé depuis Lyon de passer par l'autoroute A42, ensuite prendre la 40 secteur de Pondin et l'autoroute A39 secteur de Bourg-en-Bresse pour rejoindre le secteur de Dijon et ensuite si vous le voulez rejoindre l'autoroute A6 pour éviter donc cette difficulté. En Saône-et-Loire, on reste dans le secteur de Mâcon, un piéton signalé aux abords des voies de la 40, kilomètre 202 en direction de Chamonix, c'est à hauteur de la sortie 2, soyez prudents, ralentissez, du monde se rend sur place. Et puis si on retourne sur la 6, un véhicule est en panne en Seine-et-Marne, kilomètre 68 en direction de Lyon, patrouilleur en protection après la sortie 14, Malzerbe. Enfin, un autre véhicule arrêté, c'est dans le Doubs, kilomètre 57 de la 36 en direction de Beaune et de Paris, patrouilleur en protection à hauteur de la sortie 6.1 pour Vaugencourt donc, et Pontarlier. Serrez bien sur la voie de gauche pour respecter le corridor de sécurité. Et tout de suite, on s'intéresse au titre de France Info.
2: Et à la une, les Champs-Élysées déjà noirs de monde.
3: Et de fidèles qui attendent impatiemment l'arrivée du pape sur sa papa mobile, Léon XIV, qui va présider une messe pour sa deuxième journée de visite en France. France Info en édition spéciale à partir de 14h. Tout à l'heure, le pape qui se rendra ensuite à Lourdes à partir de ce soir. Dans l'Aude, le policier accusé d'avoir jeté à terre un SDF à Carcassonne a été placé sous contrôle judiciaire. C'est ce qu'indique le parquet. Une enquête avait été ouverte pour violence volontaire. Ce policier doit être jugé début novembre prochain. Au moins 4 personnes légèrement blessées à Clermont-Ferrand. Elles ont été percutées par une voiture ce matin au cours de la marche pour le climat. Plus de 200 rassemblements sont prévus par ailleurs en France. Le conducteur a été interpellé. Il a voulu forcer le passage malgré la présence de nombreux piétons. Des tests ont révélé une consommation de drogue. Il est actuellement en garde à vue. Et puis du rugby cet après-midi, 4e journée de top 14. 6 rencontres au programme, dont Bordeaux-Bègle qui se déplace à Perpignan à 14h30. Pau affrontera La Rochelle ce soir à 21h.
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1: Allez, ne bougez pas, l'heure autour de l'information trafic dans moins de 5 minutes. Je vous retrouve après Manon Lisa sur Autoroute Info.

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1: Direction de la Saône-et-Loire, une perturbation. 5 km de bouchon sur l'autoroute A6 en direction de Paris, au passage de Mâcon. Bouchon qui débute au kilomètre 394. C'est en raison d'un poids lourd en panne qui gêne la voie droite. Une seule voie pour circuler dans une zone de chantier. Et donc un dépannage qui prend du temps. Pour l'instant, un dépanneur qui est toujours en route pour se rendre au niveau de cet incident. Kilomètre 389. Comptez plus d'une demi-heure de temps de parcours d'après les estimations GPS. On en reparle dans quelques instants. Courage. Si vous êtes dans ce bouchon, on se retrouve après M sur Autoroute Info.

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1: À 14h14, vous êtes bien sur Autoroute Info et on parle de cette importante perturbation. Si vous circulez sur l'autoroute A6 au passage de Mâcon en direction de Paris, un poids lourd est arrêté dans une zone de chantier. Conséquence, une seule voie pour circuler à hauteur du kilomètre 389. Et en amont, vous rencontrez un bouchon d'environ 6 km. Il vous faut au moins une demi-heure de temps de parcours d'après les estimations GPS. Alors, plusieurs options pour éviter cette difficulté. Et la principale, c'est en provenance de Lyon, emprunter l'autoroute A42, puis la 40, secteur de Pondin, pour rejoindre ensuite l'autoroute A39, secteur de Bourg-en-Bresse, et rejoindre le secteur de Dijon, pour ensuite donc retrouver cette autoroute A6 en direction de Paris. Cela vous évite cette importante difficulté, je le rappelle, plus d'une demi-heure de temps de parcours d'après les estimations GPS. Alors, concernant l'intervention en patrouille, à neutraliser la voie de droite, et il est en attente d'un dépanneur qui met du temps à venir en raison de cette zone de bouchon. Ce dépanneur qui va venir dans les prochaines minutes après la sortie 29 Mâcon. On reste d'ailleurs dans ce secteur, dans le département de l'Ain, piéton signalé aux abords des voies de la 40, secteur de Mâcon, kilomètre 202 en direction de Chamonix, c'est à hauteur de la sortie 2. Replonge et pont de Vaux, et puis il y a des véhicules arrêtés à proximité des voies, mais pas de gêne directe. Dans ce cas, on respecte bien un corridor de sécurité.
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1: Et la météo, ça se passe bien, hein. Un temps sec et calme, des éclaircies, un grand soleil parfois, de la grisaille aussi, mais en tout cas, aucune perturbation. Et qu'en est-il pour le reste de la journée? On pose la question à Thibaut Courrouge de Météo France.
2: Après une matinée sous les grisailles parfois tenaces sur l'Île-de-France, la région centre et le sud de la Nouvelle-Aquitaine, l'après-midi, à la faveur de conditions anticycloniques, devient largement ensoleillé. Quelques nuages d'altitude circulent dans le ciel, sans toutefois réduire l'impression de beau temps. La nuit restera calme et bien dégagée sous une pleine lune bien lumineuse sur les régions de l'Est. En revanche, sur la côte atlantique, le ciel devient légèrement nuageux au fil des heures, en marge d'une perturbation. Ces nuages gagneront la moitié est du pays dans la journée de dimanche, avec un voile nuageux plus ou moins épais. Cependant, de l'Alsace à Rhône-Alpes, en passant par la Franche-Comté, le ciel devrait rester ensoleillé. Côté température, toujours supérieure aux normales de saison, les maximales gagnent quelques degrés par rapport aux valeurs de la veille, principalement sur les régions de l'Est. Comptez 24 à Paris et Bourges, 28 à Mulhouse, Chambéry, Grenoble, Annecy, Clermont-Ferrand, Besançon, Bordeaux et Pau, et 29 degrés à Dijon, Lyon et Nancy. Bonne route avec Météo France sur Autoroute Info.
1: D'où viennent les jurons que nous avons tous déjà prononcés au volant et à quoi servent-ils? On est allé à la rencontre d'une spécialiste. Elle répondra à ces questions dans un instant sur Autoroute Info après Auréa.

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2: Et direction le département de l'Ain sur la 42. La voie droite est neutralisée au kilomètre 34 en direction de Genève afin de laisser intervenir des pompiers qui vont neutraliser un feu déclaré dans l'accotement. C'est à hauteur de la sortie 8 en Barrieux, en Bugey. Vous rappelez également en Saône-et-Loire ce bouchon important, hein, 5 km, voire 6 km à présent, plus d'une demi-heure de temps de parcours sur l'autoroute A6 en direction de Paris, secteur de Mâcon. Une intervention à venir, hein, concernant un poids lourd en panne, un dépanneur qui va arriver sur les lieux, mais pour l'instant ça met du temps. Et donc ce bouchon qui prend de l'ampleur à la sortie 29 pour Mâcon est toujours conseillé. Pour certains d'entre vous, les trajets en voiture peuvent être source de stress, en particulier lorsqu'il y a des bouchons. C'est le cas à Mâcon en ce moment. Des situations propices à la formulation de quelques jurons. D'où viennent-ils et à quoi servent-ils? Antoine Oppard est allé à la rencontre d'une spécialiste de la question.
3: Mais c'est pas vrai, il avance pas. Hein. Il bloque tout le monde, là. Bon, vas-y, double-le.
4: Je ne peux pas.
3: Double-le. Mais dépasse-le sur la gauche, là.
4: Non, mais...
3: Et repasse ton permis, pauvre type.
5: Les insultes, elles sont communes à tous les peuples, à toutes les époques, toutes les cultures, tout le temps, tout le temps.
6: Dominique Lagorgette est professeur en sciences du langage à l'Université Savoie-Mont-Blanc à Chambéry.
5: C'est un acte de langage très important parce que ça régule le conflit social avant d'en arriver au coup. Bon, parfois, c'est ça qui déclenche le coup, me direz-vous, vous avez raison.
6: Les jurons seraient apparus en même temps que le blasphème, donc dès l'émergence des religions. Et les proférer ferait du bien à celui qui les prononce.
5: Il y a eu une étude il n'y a pas très longtemps, une étude de neurologue qui montre qu'en fait, quand on est très énervé, par exemple, on va lâcher des jurons et ça va calmer. Et réellement, ça libère des antalgiques.
4: C'est pas vrai qu'il est lent, celui-là, merde !
3: Ça va, calme-toi, le loup !
4: Oh, tu roules, t'as besoin de la vite, là !
3: Tu vois pas qu'il a calé ?
4: Eh bien, il a calé, c'est chez lui, merde ! Quand on sait pas faire, on fait pas ! Alors, tu mets les gaz !
5: Le juron, en fait, il va être là pour exprimer une frustration. Donc, à partir de là, plus vous allez être énervé dans votre voiture, vous êtes, mettons, bloqué, je sais pas, il y a une queue monstrueuse au péage, vous êtes bloqué depuis très longtemps, vous en voulez à la terre entière, en particulier à vos contemporains qui sont devant vous et qui n'avancent pas. Classique. Bon, vous n'allez pas descendre a priori de la voiture pour aller taper à leur fenêtre et leur parler de leur mère. Vous allez plutôt vous défouler comme s'ils étaient là. Vous allez jouer la scène de l'agression, et là vous êtes d'autant plus tranquille que généralement ils ne vous entendent pas. Vous faites sortir toute la tension qui était en vous sur l'autre, qui n'entendra jamais, donc c'est tout bénef, et en même temps, ça défoule, hein, ça fait sortir la pression. C'est vraiment une soupape de sécurité.
6: L'insulte et le conflit verbal permet peut-être d'éviter d'en arriver aux mains.
5: Si ça va pas aux mains, en tout cas, ça sert à ça, oui.
6: Attention toutefois, nous ne faisons pas ici l'apologie de l'insulte. Proférer des jurons peut être dangereux. Vous ne savez pas forcément quel comportement peut adopter la personne en face de vous.

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1: Dans le Jura, un patrouilleur va traverser les voies de la 39 km 57 en direction de Bourg-en-Bresse afin de ramasser des obstacles. C'est après la sortie 6 pour Dole.

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2: À 14h30, vous êtes bien sur Autoroute Info ce samedi après-midi. Plusieurs incidents gênants à vous signaler. On se rend tout d'abord en Saône-et-Loire. Vous rencontrez un important bouchon en ce moment en direction de Paris, dans le secteur de Mâcon. Une intervention en cours. Un dépanneur qui vient d'arriver sur place pour évacuer un poids lourd en panne sur voie de droite dans une zone de chantier. Conséquence, une seule voie pour circuler au kilomètre 389. Et donc, un bouchon de 7 km qui ne cesse d'augmenter, 7 km de perturbation en amont, comptez au moins une demi-heure de temps de parcours d'après les estimations GPS, un bouchon qui débute aux alentours du kilomètre 397. D'ailleurs, sachez que la sortie 29 pour Mâcon est conseillée et l'accès est déconseillé via la sortie 30 en provenance de Belleville. Et puis, si vous provenez de Lyon, sachez que vous pouvez emprunter de la 42, hein, c'est fortement conseillé. Puis, la 40 secteur de Pont-d'Ain pour ensuite rejoindre la 39 secteur de Bourg-en-Bresse et arriver dans le secteur de Dijon pour de nouveau retrouver l'autoroute A6. Donc un itinéraire de déviation qui fait éviter cette importante perturbation, je le rappelle, au moins une demi-heure de temps de parcours. On reste dans le secteur de Mâcon, un piéton toujours signalé aux abords des voies de la 40, kilomètre 202 en direction de Chamonix, à hauteur de la sortie 2, et puis une autre zone de perturbation, un autre bouchon, c'est sur la 42 au nord-est de Lyon, kilomètre 34 en direction de Genève. La voie de droite est neutralisée en raison d'un feu qui s'est déclaré dans l'accotement. Les pompiers interviennent en ce moment, les gendarmes sont aussi sur place et donc vous rencontrez un peu plus d'un kilomètre de circulation perturbée. Il faut 10 minutes de temps de parcours à hauteur de la sortie 8 en Berrieux-en-Bugey. Voilà donc pour vos conditions de circulation avec de fortes perturbations. On en reparle dans quelques instants. Tout de suite, les titres de France Info.
3: Des chants, des sourires, des drapeaux du Vatican sur la place de la Concorde à Paris. Des centaines de milliers de personnes sont rassemblées ainsi que sur les Champs-Élysées en attendant l'arrivée du pape qui va célébrer une messe géante en plein air. Léon XIV qui est monté à bord de sa papa mobile qui traverse la foule actuellement. On l'entendait, on suit cet événement ensemble sur France Info. Si Boucher est mis en examen à Paris un peu plus d'un an après une vague d'intoxication à la bactérie E. coli qui avait notamment conduit à la mort d'une fillette de 11 ans dans l'Aisne. Les Bouchers ont été mis en examen pour homicide involontaire et mise en danger de la vie d'autrui. Manifestation en ce moment à Ceuta, l'enclave espagnole au Maroc, pour protester contre la gestion par le gouvernement espagnol du récent afflux de migrants. Le territoire connaît une crise humanitaire depuis l'arrivée de plus de 7000 migrants en provenance du Maroc voisin. C'était les 30 et 31 juillet dernier. Et puis peut-être une chance de décrocher un second titre européen pour les Bleus du volleyball. L'équipe masculine s'est qualifiée pour la finale en battant la Finlande hier soir 3-7-1. Les Bleus affronteront la Pologne ce soir à 21h à Milan.
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2: Allez, le retour dans l'information trafic dans quelques instants. C'est après Pierre Demers sur Autoroute Info.

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1: Et direction la région parisienne, le département de l'Essonne. Obstacle signalé sur la 6, km 27 en direction de Lyon, à hauteur avant la sortie 9 pour Villabé. A priori, une roue sur les voies de circulation. On vous rappelle également ce bouchon important en Saône-et-Loire, 7 km de perturbation, secteur de Mâcon. C'est sur la 6 en direction de Paris. Une zone d'incident, hein, une seule voie pour circuler au niveau du kilomètre 389 qui explique ce bouchon. Comptez au moins une demi-heure de temps de parcours. Dépanneurs, patrouilleurs sur place afin d'évacuer ce poids lourd qui gêne pour votre circulation après la sortie 29. On en reparle de tout ça dans moins de 2 minutes. Adèle à suivre sur Autoroute Info.

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1: Dans le Rhône, c'est un poids lourd arrêté sur la 46 km 11 en direction de Paris. Poids lourd arrêté sur votre droite, a priori. Donc soyez prudents après la sortie 2.1.

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1: Dans le Haut-Rhin, on signale des débris de pneus sur les voies de la 36, km 11 en direction de Beaune et de à Paris. C'est après la sortie

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1: 14h45, vous êtes bien sur Autoroute Info. On vous en remercie de passer votre route avec nous. On se rend en Saône-et-Loire, secteur de Mâcon, un bouchon toujours important sur l'autoroute A6 en direction de Paris. C'est en raison d'une intervention dans une zone de chantier. La voie droite a été neutralisée. Conséquence, une seule voie pour circuler au kilomètre 389. Un dépanneur est en cours d'intervention. Ça devrait prendre environ une demi-heure. En tout cas, c'est ce qui est annoncé sur place. Un patrouilleur est derrière ces deux véhicules et donc il vous faut au moins une demi-heure de temps de parcours, toujours ça ne bouge pas d'après les estimations GPS, itinéraire de déviation d'ailleurs conseillé depuis Lyon, emprunter la 42 puis la 40 secteur de Pondin et enfin la 39 secteur de Bourg-en-Bresse pour rejoindre Dijon et retrouver si vous le voulez l'autoroute A6 pour éviter cette importante perturbation. On parle, je le rappelle, de plus d'une demi-heure de temps de parcours. Il est également conseillé de sortir via la sortie 9, la sortie 29, Mâcon. Puis vous avez des aires de repos de service en amont, l'aire de service de Taponas, kilomètre 408, pour patienter au moins dans des conditions plus favorables que dans votre voiture en plein soleil. On se rend dans le département du Rhône, non loin de Lyon, sur la 46, kilomètre 12 en direction de Paris. Poids lourd arrêté sur voie de droite. Cela occasionne une zone de bouchons également. Après la sortie 2.1 Villars-les-Dombes, il faut compter sur au moins 15 minutes de temps de parcours pour 2 km de perturbation d'après les estimations GPS. Et puis sur l'autoroute A42, kilomètre 34 en direction de Genève, là aussi un bouchon voie droite neutralisé, pompier sur place à hauteur de la sortie 8 en Berrieux en Bugey. Enfin dans le Haut-Rhin, débris de pneus sur la 36, kilomètre 11 en direction de Beaune et de Paris. C'est après la sortie 15, Masvaux. Corentin Rouleau et Géraldine Millard répondent aux questions que vous pouvez vous poser concernant les travaux sur autoroute.
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2: Vrai ou faux, les concessionnaires d'autoroute ne limitent pas les gros travaux en période de fort trafic, comme à l'occasion des départs et des retours de vacances.
3: C'est faux. Le but, c'est que vous puissiez toujours circuler sans retard significatif sur vos trajets. Alors, pour éviter autant que faire se peut ce genre de désagrément, les prévisions de trafic sont analysées et de ce constat, les plannings travaux sont établis. Généralement, avant les week-ends annoncés chargés, les balisages sont retirés dès le vendredi midi et remis en place seulement le lundi matin.
2: Cela dit, parfois, malheureusement, il peut y avoir des impondérables de la vie quotidienne.
3: C'est vrai, à l'été 2025, à la suite d'un poids lourd qui a pris feu dans un tunnel, celui du VUH en Haute-Savoie sur l'A40, l'axe Mâcon-Chamonix, un balisage contraignant a été nécessaire, occasionnant de fortes perturbations dans les deux sens.
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1: Allez, vous restez bien avec nous dans un instant. Rendez-vous dans un coin paisible au milieu de Lyon pour découvrir le château, le seul château pentagonal de France. C'est après This Is et Théodora sur Autoroute Info.

0: Vous rappelez en Saône-et-Loire, secteur de Mâcon, une zone de bouchon sur la 6, kilomètre 397 en direction de Paris. Hein, c'est là où ce bouchon débute. 7 kilomètres de perturbation, plus de d'une demi-heure de temps de parcours d'après les estimations GPS, un dépanneur toujours en train de tenter d'évacuer un poids lourd arrêté kilomètre 389 après la sortie 29. Mâcon, ça prend du temps. Et puis vous rappelez également cette zone de perturbation dans l'Ain, kilomètre 34 de la 42 en direction de Genève. Là aussi la voie droite est neutralisée, des pompiers interviennent pour neutraliser un feu dans l'accotement à hauteur de la sortie 8 en Bayeux, en Bugey. 3 kilomètres de bouchons et plus d'un quart d'heure de temps de parcours d'après ces estimations. Et on reparle de ces perturbations dans quelques instants. Tout de suite, un reportage proche de la commune de Maulne, dans l'Yonne. Le château de la Chasse, du même nom, fondé au XVIe siècle, offre une vue imprenable sur les plaines du département avec une particularité unique. Visite des lieux avec Victor Simonet.
1: Perché au-dessus des champs dans l'Yonne, le château frappe instantanément par sa forme si particulière.
2: C'est un château qui est unique en France, quasiment en Europe. On en a un deuxième en Italie, donc qui est un pentagone. Mais il n'y a qu'un seul château pentagonal en France, qui comporte 5 côtés identiques. Un seul endroit sur site où on peut voir 3 côtés en même temps, c'est l'extrémité des jardins.
1: Sophie Dumont, responsable du site, nous présente une autre particularité de ce pentagone de la Renaissance.
2: C'est initialement un repère de chasse qui est construit sur une butte en hauteur, donc pour être visible depuis les grands couvert de chasse dans la forêt de Cruzy. Il y a 2 horaires de visite qui sont proposés la semaine, donc un à 15h et un à 11h du matin.
1: Et justement, il est temps de prendre part à l'une de ces visites en immersion.
3: On va faire un petit jeu d'imagination. Donc on est au 16e siècle, on va être reçu par les propriétaires Louise et Antoine pour enlever toutes nos bottes de la chasse, nos vestes, nos armes. Et on va pouvoir manger un peu de gibier qu'on a chassé parce qu'on a un peu faim.
1: Avant de se perdre entre les pièces et recoins du château minutieusement calculés géométriquement, rejoignons plutôt l'escalier central.
3: Si nous sommes au cœur du château, en fait, on est dans le centre, avec un puits, donc c'est doublement un puits. Bah, y a de l'eau et également un puits de lumière, parce que du coup la lumière descendait et elle pouvait donc desservir les 6 niveaux. Donc ici, nous sommes à la chambre de Louise. Elle grandit à la cour de France. Elle a côtoyé des personnages importants de la cour, dont Catherine de Médicis. Et Catherine de Médicis s'appelait ma commère, qui veut dire comme ma mère. C'est après, le sens du mot a un peu changé, mais avant, ça voulait dire comme ma mère. Et elle décède à 92 ans.
4: Très vieux pour l'époque.
3: Très vieux pour l'époque, oui.
1: Un château pensé mathématiquement idéal pour le confort.
3: Donc ici, nous sommes sur le bain. Donc là, sous nos pieds, il y a un grand bain. L'eau, elle était prise du puits et ensuite chauffée par les cheminées aux alentours. Et il y avait un banc en pierre pour pouvoir s'asseoir en prenant son bain.
1: Et pour préparer au mieux votre visite au sein du seul château pentagonal de France, rendez-vous sur le site internet maulne.com.

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2: Ravi de vous accompagner en ce début d'après-midi, tout juste 15h.
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2: Ah oui, on vous accompagne sur votre trajet dans les zones de bouchons, dans les zones de perturbations. C'est le cas en ce moment dans le secteur de Mâcon, un important bouchon. Mais une bonne nouvelle à vous apporter. Hein. Donc ce bouchon est en raison d'une intervention d'un poids lourd en panne sur l'autoroute A6 au kilomètre 389 en direction de Paris. Mais je vois en retour caméra que ce poids lourd vient d'être évacué par un dépanneur. Le patrouilleur est en train d'ailleurs de repartir pour rendre la voie droite à la circulation. Donc ça devrait se résoudre. Mais ça va mettre du temps, hein, parce qu'on parle tout de même de 7 km de perturbation en direction de Paris. Comptez pour l'instant plus d'une demi-heure de temps de parcours. Hein, c'était les estimations GPS, mais ça devrait bouger puisque la circulation reprend normalement aux alentours du kilomètre 389. Et pour l'instant, la sortie 29 est toujours conseillée et la sortie 30 également en amont, kilomètre 412 pour Belleville. Dans l'Ain, une zone de bouchon également en raison d'une intervention. C'est sur la 42, kilomètre 34 en direction de Genève. La voie droite est neutralisée. Des pompiers interviennent concernant un feu dans l'accotement. Et donc, conséquence, plus de 15 minutes de temps de parcours d'après. Là aussi, ces estimations GPS, c'est à hauteur de la sortie 8 en Berrieux, en Bugey. Enfin, dans le Rhône, pas loin de cette A42, sur l'autoroute A46, un poids lourd en panne, kilomètre 12 en direction de Paris. Poids lourd arrêté sur bande d'arrêt d'urgence qui dépasserait sur voie de droite. Ça reste à confirmer. Un patrouilleur est en route. Et puis, partout ailleurs, tout se passe bien. Pas d'autres incidents à signaler. Côté trafic, hein, c'est fluide aux portes des grandes villes. Et puis, côté météo, aucune perturbation. Voilà donc pour vos conditions de circulation. Tout de suite, on s'intéresse au titre de France Info.
3: 14h45, c'est le rappel de l'info. Virginie Lebrun. Et l'image du jour, c'est ce pape acclamé par une foule immense sur les Champs-Élysées. Après avoir descendu l'avenue parisienne en papa mobile, le souverain pontife a rejoint la place de la Concorde où doit se dérouler une messe géante devant 600 000 spectateurs, des fidèles, des curieux et des présidentiables. Mais pas Emmanuel Macron, le chef de l'État sera représenté par son Premier ministre et son épouse. À Clermont-Ferrand, ce matin, au moins 4 manifestants ont été légèrement blessés par une voiture qui a foncé dans la foule rassemblée pour la marche pour le climat, selon le procureur. Il n'y a pas de notion de terrorisme, mais une notion d'impatience face à la circulation ralentie. Le chauffeur de 37 ans a été arrêté. Les premiers tests indiquent qu'il avait consommé de la drogue. Aujourd'hui, ce sont environ 260 mobilisations qui sont annoncées partout en France pour réclamer un plan d'urgence pour le climat et la taxation des super-profits des énergies fossiles. Bangkok est sous les eaux. La capitale thaïlandaise fait face à des pluies diluviennes depuis jeudi. Selon le gouverneur, les dégâts sont considérables. Après la vague d'intoxication alimentaire à la bactérie E. coli en 2025 dans la région de Saint-Quentin, 6 bouchers ont été mis en examen. Le parquet de Paris l'a annoncé ce matin. Et puis cette dernière info, en Formule 1, le Britannique George Russell remporte sur Mercedes.
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2: Allez, ne bougez pas, l'information trafic revient dans quelques instants. Après, le tube de l'été, on prolonge ensemble. C'est Adèle Castillon sur Autoroute Info. Bon après-midi.

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2: Le rappel de ce bouchon en Saône-et-Loire sur l'autoroute A6, kilomètre 398 en direction de Paris. C'était lié à une zone d'intervention. Alors, tout est rentré dans l'ordre, hein, mais reste ce bouchon qui va mettre du temps à se résorber. On compte toujours plus d'une demi-heure de temps de parcours d'après les estimations GPS après la sortie 30 pour Belleville, qui est toujours conseillée. Allez, on en reparle dans quelques instants. Niagara, c'est à suivre. Alors, ça, Avicii sur Autoroute Info.

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1: Et vous êtes bien sur Autoroute Info, on vous en remercie. 15h15, on fait le point sur cette zone de bouchon Saône-et-Loire, secteur de Mâcon, qui met du temps à se résorber. Mais tout est rentré dans l'ordre, hein, concernant la zone d'intervention. La voie de droite a été rendue, kilomètre 389, mais persiste de ce bouchon qui débute au kilomètre 398 et qui s'étend en ce moment sur 5 kilomètres, comptez une demi-heure de temps de parcours. D'après les estimations GPS, après la sortie 30 Belleville, qui est toujours conseillée, hein, d'emprunter pour éviter cette difficulté. On parle également d'une autre zone de bouchon, c'est sur la 42 au nord-est de Lyon, kilomètre 34 en direction de Genève. La voie de droite était également neutralisée, les pompiers et les gendarmes sont repartis, tout est rentré dans l'ordre là aussi, mais persiste un bouchon de quelques centaines de mètres en ce moment. Ça va bientôt être fini, à hauteur de la sortie 8, en Berrieux, en Bugey. Enfin dans le Rhône, sur la 46, kilomètre 12 en direction de Paris, les pompiers sont arrivés sur place concernant un poids lourd donc qui est en panne sur bande d'arrêt d'urgence après la sortie de 17, Villars-les-Dombes.
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1: Et on s'intéresse tout de suite aux prévisions météo. Ah oui, quel temps va-t-il faire pour le reste de la journée? On pose la question à Thibaut Courrouge de Météo France.
2: Après une matinée sous les grisailles parfois tenaces sur l'Île-de-France, la région centre et le sud de la Nouvelle-Aquitaine, l'après-midi, à la faveur de conditions anticycloniques, devient largement ensoleillé. Quelques nuages d'altitude circulent dans le ciel, sans toutefois réduire l'impression de beau temps. La nuit restera calme et bien dégagée sous une pleine lune bien lumineuse sur les régions de l'Est. En revanche, sur la côte atlantique, le ciel devient légèrement nuageux au fil des heures, en marge d'une perturbation. Ces nuages gagneront la moitié est du pays dans la journée de dimanche, avec un voile nuageux plus ou moins épais. Cependant, de l'Alsace à Rhône-Alpes, en passant par la Franche-Comté, le ciel devrait rester ensoleillé. Côté température, toujours supérieure aux normales de saison, les maximales gagnent quelques degrés par rapport aux valeurs de la veille, principalement sur les régions de l'Est. Comptez 24 à Paris et Bourges, 28 à Mulhouse, Chambéry, Grenoble, Annecy, Clermont-Ferrand, Besançon, Bordeaux et Pau, et 29 degrés à Dijon, Lyon et Nancy. Bonne route avec Météo France sur Autoroute Info.
1: Allez, le retour dans l'information trafic dans quelques instants. Et puis, on s'intéressera également aux recharges électriques, les recharges de véhicules électriques qui sont parfois prises d'assaut pendant les vacances, notamment encore les week-ends. On en parle après Muse sur Autoroute Info.

0: Et on vous rappelle à cette zone de perturbation en Saône-et-Loire, secteur de Mâcon, un bouchon de 5 km qui débute au kilomètre 398 après la sortie 30 Belleville, qui est toujours conseillée. Il y avait une intervention, tout est rentré dans l'ordre, mais donc un bouchon qui avait atteint 8 km, hein, ça met du temps à se résorber. Comptez plus de 20 minutes de temps de parcours en direction de Paris. Vous circulez en voiture électrique et vous redoutez de trouver des stations de recharge saturées lors de votre trajet autoroutier. Des situations qui peuvent être évitées en suivant des recommandations toutes simples. Franck Pélissier.
1: Avec de plus en plus de véhicules électriques en circulation, il arrive parfois, et notamment lors des journées de fort trafic, à l'occasion des grands départs en vacances, qu'il y ait de l'attente et donc une certaine crispation des conducteurs au niveau des bornes de recharge le long du réseau autoroutier. Pour éviter ces désagréments, écoutez les conseils de Bruno Bouvard, responsable du département installation commerciale chez APRR.
2: Soyez finalement un petit peu prévoyant, un petit peu plus peut-être que d'habitude. Anticipez en ayant recours au site internet, applications et autres planificateurs itinéraires comme Better Route Planet, PlugShare, ChargeMap ou Fully par exemple, qui peuvent finalement vous informer avant d'arriver sur l'aire du niveau d'occupation de la station de recharge. Du coup, gardez toujours un petit 20% d'autonomie si d'aventure la station sur laquelle vous aviez jeté votre dévolu était occupée pour aller sur la station suivante.
1: Autre information à savoir, toutes les aires de service des réseaux APRR, AREA et ALIAE sont équipées de stations de recharge à très haute puissance.
2: Elles ont en moyenne 8 points de charge. Des points de charge qui peuvent délivrer des puissances de 150 à 350 kW, soit même plus que ce que les véhicules aujourd'hui peuvent accepter. Elles sont toutes interopérables, elles acceptent donc tous les véhicules avec les connecteurs CCS, T2 et CHAdeMO et autorisent toutes les cartes de paiement des opérateurs de mobilité du marché et pour la plupart les cartes bleues également.
3: L'un des problèmes aussi qui peut conduire à une saturation de l'accès aux bornes de recharge, c'est la façon dont les conducteurs se rechargent.
2: Oui, en effet, il y a quelques bonnes pratiques que l'on doit idéalement respecter dans l'intérêt de tous. Il faut savoir que le temps pour charger de 20% à 80% une batterie est à peu près le même que pour passer de 80% à 100% avec les chimies actuelles des batteries sur les véhicules. Donc, pour permettre de se recharger tous en attendant un minimum de temps, eh bien, libérez la station dès lors que vous avez atteint un niveau de charge de 80%.
1: Enfin, sachez que le temps moyen pour une recharge à 80% des batteries de votre véhicule est dans environ 30 minutes, il est donc inutile de le laisser brancher plus longtemps.

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1: Bienvenue si vous me rejoignez en ce samedi après-midi avec quelques zones de perturbation. Une zone principalement, une zone de bouchons, c'est dans le secteur de Mâcon en Saône-et-Loire. Si vous circulez sur la 6 entre Lyon et Paris, comptez au moins 5 km de perturbation, une demi-heure de temps de parcours qui débute au kilomètre 398. Il y avait une intervention plus loin, un poids lourd en panne dans une zone de travaux. Alors tout est rentré dans l'ordre, hein. La voie a été rendue à la circulation et donc le poids lourd a pu être évacué. Mais persiste un bouchon qui avait atteint 8 km. En ce moment, je vous le disais, c'est 5 km de perturbation. Après la sortie 30, Belleville, qui est d'ailleurs toujours conseillée, et il y a toujours un itinéraire de déviation pour éviter cette difficulté en provenance de Lyon. Empruntez la 42, puis à la 40, secteur de Pont-d'Ain, pour ensuite, secteur de Bourg-en-Bresse, rejoindre l'autoroute A39 et direction le secteur de Dijon pour retrouver de nouveau ensuite l'autoroute A6 et éviter cette difficulté dans la vallée de la Saône. Dans le Rhône, justement au nord de Lyon sur la 46, un poids lourd toujours en panne, kilomètre 11 en direction de Paris, du monde en intervention. Les pompiers sont notamment sur place après la sortie 2.1 pour Villars-les-Dombes. Et puis partout ailleurs tout se passe bien, pas d'autres incidents à signaler. Et côté météo, un temps sec et calme en ce milieu d'après-midi. Allez, tout de suite on s'intéresse au titre de France Info.
2: 700 000 fidèles massés à Paris en ce moment, place de la Concorde, pour assister à la messe présidée par le pape Léon XIV qui a débuté il y a quelques minutes. Messe en présence également de plusieurs personnalités politiques. Le pape qui poursuivra sa visite en France avec un déplacement à Lourdes ce soir où il animera une prière au sanctuaire Notre-Dame. Dans l'Aude, le policier accusé d'avoir jeté à terre un SDF à Carcassonne a été placé sous contrôle judiciaire et ce jusqu'à la date de son procès qui se tiendra le 6 novembre prochain. Il avait été placé en garde à vue après des violences sur un jeune homme de 29 ans décédé quelques jours plus tard. Ils veulent se faire entendre après un été marqué par les incendies. Les pompiers entament 4 jours de mobilisation à partir d'aujourd'hui avec des rassemblements prévus jusqu'à mardi. Les pompiers qui demandent davantage d'effectifs et de matériel. Et puis les internationaux de France de gymnastique en cours ce week-end à Paris. La nouvelle pépite de la gym française, Elena Colla, s'est qualifiée tout à l'heure pour la finale des barres asymétriques. Ça sera demain, une compétition de préparation pour la Française de 16 ans avant les championnats.
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1: Allez, ne bougez pas, l'information trafic revient dans quelques instants après la Suédoise Toflo et le Belge Stromae sur Autoroute Info.

et direction le département du Rhône, un véhicule en panne sur la 46, km 24 en direction de à Paris. Il est en panne dans la bretelle d'accélération de la sortie 4 en provenance de Caluire et Rieux. Soyez prudents si vous circulez sur cette A46 en direction de Paris. On reparle de vos conditions de circulation dans les prochaines minutes. The Weeknd, c'est à suivre. Avant ça, Eagle Eye, Thierry, sur votre route info, bonne route.

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1: Dans le Jura, des obstacles sur la 39 km 58 en direction de Dijon. Un pneu sur voie de gauche, c'est après la sortie 7, Poligny.

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1: À 15h44, on fait un point sur vos conditions de circulation. On se rend dans le Jura. On vient de me signaler un obstacle sur voie de gauche de la 39, km 58 en direction de Dijon. Donc soyez prudents après la sortie 7, Poligny. Et puis ce bouchon qui diminue, on parlait de 8 km il y a environ une demi-heure. À présent, c'est 2 km de perturbation, secteur de Mâcon en direction de Paris après la sortie 30 pour Belleville. Un bouchon qui débute aux alentours du kilomètre 393. Comptez moins de 10 minutes de temps de parcours. D'après les estimations GPS, ça devrait rentrer dans l'ordre dans les prochaines minutes. Donc, sur cette autoroute A6. Et puis dans le Rhône, un véhicule en panne sur l'autoroute A46, kilomètre 24 en direction de Paris. Véhicule en panne dans la bretelle d'accélération de la sortie 4 en provenance de Caluire et Rieux. Et la région lyonnaise, on y reste avec, vous signalez, une fermeture prévue ce soir, la 89, qui sera fermée en direction de Lyon, entre la sortie 33 Balbigny et la sortie 35 pour Tarare-Est. Déviation d'ailleurs par les itinéraires de substitution S17 et S19. Fermeture prévue toute la journée demain, en gros. Ça sera fermé à partir de 20h ce soir et ce jusqu'à lundi matin, 6h.
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1: Allez, dans un instant, on ira découvrir les vestiges de la ville gallo-romaine d'Alésia en Côte d'Or. Ce sera après Indochine sur Autoroute Info.

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1: Dans le département du Doubs, c'est là un piéton aux abords des voies de la 36 km 73 en direction de Beaunet de Paris. C'est à hauteur de la sortie 6,

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1: Un dangereux obstacle à signaler sur l'autoroute A39, km 55 en direction de Dijon après la sortie 7.

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2: En direction le Jura sur l'autoroute A39 en direction de Dijon, une série d'obstacles. Tout d'abord au kilomètre 58, un pneu signalé sur voie de gauche. Et à plus loin, kilomètre 55, des débris de pneus signalés sur les voies après la sortie 7 pour Poligny. Teddy Swims à suivre dans la playlist d'Autoroute Info. Pour l'instant, on sera en Côte d'Or. Des vestiges de la ville gallo-romaine d'Alésia ont été découverts. Un lieu de fouilles archéologiques que Myriam Boyed a pu visiter avec Sophie Staclin, médiatrice culturelle du Musée au Parc.
3: Nous sommes sur l'ancienne place forte gauloise, ce que les Romains considéraient comme un oppidum. Et plus précisément, on se retrouve sur le site des vestiges de la ville gallo-romaine d'Alésia.
4: Pour comprendre au mieux l'intérêt stratégique de cette place, rendez-vous

0: essentiellement en bronze. Ils ont surtout retrouvé une plaque en pierre que l'on peut voir au musée. Une plaque en pierre avec une inscription gallo-latine qui nous apprend le nom de ce dieu, Uquete, qui renvoie à Uquetis, qui était le dieu gaulois des artisans métallurgistes. Ça devait être une sorte de maison d'artisans ou maison de corporation, un lieu peut-être de lieu de culte pour les artisans métallurgistes qui venaient donc vénérer cette divinité Uquetis, et lieu sans doute aussi de rassemblement, un lieu de réunion pour ces artisans qui ont fait la richesse et la réputation de la ville d'Alésia à l'époque gallo-romaine.
1: Le site est à visiter en autonomie ou à l'aide d'un jeu sur tablette géolocalisé avec reconstitution 3D des bâtiments gallo-romains. Pour en savoir encore plus sur cette époque et sur les recherches archéologiques, rendez-vous 3 km plus loin au Muséoparc Alésia, un lieu accessible via la sortie 23 de l'autoroute A6.

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1: On fait la route ensemble ce week-end, vous êtes les bienvenus. Il est 16h.
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1: Bon week-end, merci d'être avec nous. Effectivement, on va regarder ce qui se passe sur votre route, sur la route cet après-midi. On va d'abord parler de cet animal, un chevreuil qui a été vu tout à l'heure du côté de l'autoroute A6. On est en Bourgogne, kilomètre 334, entre la sortie 25.2 de Chalon-sur-Saône et le diffuseur 26. Vous êtes attentifs dans les deux sens. Le patrouilleur est en route. On parle d'obstacles également dans le Jura. On est sur la 39, vous roulez en direction de Dijon. Des débris de pneumatiques sur la chaussée. Une fois passé la sortie 6 pour Dole, le patrouilleur en route, et puis piéton, toujours signalé dans l'est de la France, le Doubs, la 36, direction Beaulieu-Paris, kilomètre 73, juste après la barrière de péage de Saint-Maurice. Vous faites attention entre Sochaux et Besançon, patrouilleur également en route. Et puis l'autoroute A6 avec de temps à autre, là ça semble quand même s'arranger assez nettement, un bouchon qui s'était formé tout à l'heure dans une zone de travaux, un basculement de circulation qui est en place dans le secteur de Mâcon en direction de Paris. Ça peut donc forcément de temps à autre, en tout cas, pardon, ralentir. Mais là, je vois sur les retours caméra installés en rue Duke, ça passe désormais plutôt bien. Mais attention, donc je vous le rappelle, ça peut bouchonner, ralentir à tout moment. On s'intéresse aussi à la météo pour cet après-midi. Vous le vivez, il fait beau, il fait chaud, c'est ensoleillé, pas de problème de ce côté-là, température agréable. La bonne nouvelle, c'est que ça va durer. On aura les prévisions météo dans le prochain quart d'heure. Et pour les titres de l'actualité, tout de suite, la direction de France Info.
2: Avec vous, Virginie Lebrun.
3: 700 000 personnes assistent en ce moment à la messe solennelle en plein air, présidée par le pape Léon XIV à Paris, la première d'un pape dans la capitale depuis 18 ans. La foule s'étend de la place de la Concorde jusqu'en haut des Champs-Élysées et même plus loin. La célébration doit se terminer vers 16h30. Le souverain pontife s'envolera ensuite vers le sanctuaire de Lourdes, deuxième étape de sa visite en France. En Saône-et-Loire, l'automobiliste qui a violemment percuté et tué cette semaine une mère de famille à vélo était positif à la cocaïne et à la morphine. C'est ce qu'indique le parquet de Mâcon aujourd'hui. L'homme est toujours hospitalisé. Il a reçu plusieurs coups de cutter assénés par le mari de la victime, témoin de l'accident. Le chanteur marocain Saad Lamjared, condamné en appel à Créteil aujourd'hui à 10 ans de réclusion criminelle pour viol aggravé, une peine plus lourde qu'en première instance. Très populaire dans le monde arabe, l'artiste va se pourvoir en cassation. L'Allemagne retient Munich pour postuler à l'organisation des Jeux d'été en 2036, 2040 et 2044, la capitale de la Bavière, qui reste marquée par les JO de 72 et l'attentat contre la délégation israélienne au village olympique. Il y avait eu 11 morts. Enfin, la Formule 1, c'est le Britannique George Russell qui remporte sur Mercedes.
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1: Allez, vous restez avec nous, bien sûr. Le retour de l'infotrafic, ce sera dans un instant. On repart avec la playlist du week-end. C'est Jérémy Frérot.
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1: Accident, attention, dans le Jura, ça vient de se produire du côté de l'autoroute A39, là où on vous parlait d'obstacles tout à l'heure. Vous restez attentifs en direction de Dijon, kilomètre 53, une fois passé le diffuseur 7. Le patrouilleur donc, qui va se rendre sur place, véhicule qui pourrait se trouver sur les voies. On en reparle dans moins

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6: Un piéton qui a été aperçu, attention, du côté de la 36 direction Beaulieu et Paris au kilomètre 37. On est après la sortie 12 de secteur de Belfort. Il s'agit, pour tout vous dire, d'un trottinettiste. Vous êtes attentif, vous adaptez votre vitesse, bien sûr. Et on va évidemment revenir dans les prochaines minutes. Ce sera 16h15, nouveau point sur vos conditions de circulation. On repart tout de suite avec Shaggy sur Autoroute Info. Bel après-midi.

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1: À 16h15, merci d'être avec nous sur Autoroute Info. On va d'abord aller du côté de la 39, un accident qui vient de se produire en direction de Bourg-en-Bresse de Genève, kilomètre 72, hein, juste après le diffuseur 7 de Poligny. Le véhicule est sur bande d'arrêt d'urgence, il pourrait malgré tout y avoir des obstacles sur la chaussée. Vous restez prudent, la 39 d'ailleurs, ou dans l'autre sens, il y a toujours des obstacles signalés. Donc en direction de Dijon, kilomètre 55 après la sortie 7 de Poligny. Vous êtes attentif donc entre Bourg-en-Bresse et Dole sur cette A39 en direction de Dijon. Un piéton qui a été aperçu sur la 36 dans l'est de la France en direction de Beaulion et Paris au kilomètre 37 et après la sortie fléchée 13, on est dans le secteur de Belfort et puis l'autoroute A6, véhicule tombe en panne dans une bretelle d'entrée en direction de Paris, c'est la bretelle d'entrée du diffuseur 29 de Mâcon, vous êtes attentif, les services de sécurité se rendent sur place et partout ailleurs, ça se passe bien sur votre route cet après-midi, aucune perturbation autre à vous indiquer, ça roule bien et on va tout de suite parler météo.
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1: Avec un temps parfaitement calme, ensoleillé, l'été qui joue les prolongations. On va voir évidemment, puisque ça nous intéresse, comment tout cela va évoluer. Avec les prévisions, un météo signé Thibaut Courrouge, tout de suite de Météo France.
2: Après une matinée sous les grisailles parfois tenaces sur l'Île-de-France, la région centre et le sud de la Nouvelle-Aquitaine, l'après-midi, à la faveur de conditions anticycloniques, devient largement ensoleillé. Quelques nuages d'altitude circulent dans le ciel, sans toutefois réduire l'impression de beau temps. La nuit restera calme et bien dégagée sous une pleine lune bien lumineuse sur les régions de l'Est. En revanche, sur la côte atlantique, le ciel devient légèrement nuageux au fil des heures, en marge d'une perturbation. Ces nuages gagneront la moitié est du pays dans la journée de dimanche, avec un voile nuageux plus ou moins épais. Cependant, de l'Alsace à Rhône-Alpes, en passant par la Franche-Comté, le ciel devrait rester ensoleillé. Côté température, toujours supérieure aux normales de saison, les maximales gagnent quelques degrés par rapport aux valeurs de la veille, principalement sur les régions de l'Est. Comptez 24 à Paris et Bourges, 28 à Mulhouse, Chambéry, Grenoble, Annecy, Clermont-Ferrand, Besançon, Bordeaux et Pau, et 29 degrés à Dijon, Lyon et Nancy. Bonne route avec Météo France sur Autoroute Info.
1: Allez, vous restez avec nous, bien sûr. Le retour de l'infotrafic, ce sera dans un instant. On parlera aussi du don de sang. Un geste, vous l'entendrez, qui peut sauver des vies au quotidien. On va avant cela repartir avec le trio américain de Temper City. On les adore. Voici Self-Aware sur Autoroute Info.

0: Et de retour, toujours avec nous sur Autoroute Info. Attention, des obstacles du côté de l'autoroute A39 en direction de Bourg-en-Bresse de Genève, kilomètre 72. On a après la sortie 7 de Poligny, une voiture qui a heurté ses obstacles tout à l'heure, véhicule qui est sur la bande d'arrêt d'urgence. Vous faites attention, bien sûr. Et puis, on va aussi passer dans l'Est, la 36 en direction de Beaulieu-Paris. Un trottinettiste qui a été aperçu tout à l'heure. Vous faites attention à lui, évidemment, c'est pas très malin. Après, le diffuseur fléché 13 pour Belfort. Le patrouilleur, évidemment, qui se rend sur place. 16h30, nouveau point sur vos conditions de circulation. Bien sûr, on aura aussi les titres de l'actualité depuis la rédaction de France Info. Le don de sang, on en parle, est un geste qui peut sauver des vies. Marie-Luce Boenec, biologiste médicale à l'établissement français du sang à Dijon, nous détaille d'abord les critères requis pour être donneur. Elle est au micro de Jérémy Esclavard, on l'écoute.
1: Pour donner son sang, il faut avoir 18 ans et moins de 70 ans. Il faut avoir un poids supérieur à 50 kilos. Les femmes peuvent donner 4 fois par an, les hommes 6 fois par an, et on n'a pas besoin d'être à jeun. Il faut bien s'hydrater avant de venir.
2: Quand c'est la première fois qu'on veut donner, on vient, on répond à un questionnaire et c'est bon, ou il y a quand même une période entre le moment où on vient et le moment où on donne notre sang?
1: Quand vous venez, vous remplissez un questionnaire, vous voyez un médecin et ensuite vous faites le don de sang, si vous êtes éligible. C'est tout de suite après la consultation médicale. Un don de sang total, c'est environ 20 minutes, sachant qu'il faut rester pour prendre une collation pour qu'on puisse surveiller s'il n'arrive rien ou s'il n'y a pas de conséquences sur le don.
3: Des dons de sang, il en faut bien évidemment tout au long de l'année, mais il arrive que pendant certaines périodes, les stocks soient en tension. Marie-Luce Boenec.
1: Il faut comprendre que les besoins, ils sont permanents. Alors, il est vrai que les périodes de congés, les périodes de pont, on sait qu'on va avoir moins de donneurs. On essaye d'anticiper pour collecter en amont un peu plus parce qu'on sait qu'on va avoir des périodes de tension. On essaye de réguler comme ça, mais il faut vraiment que les donneurs se mobilisent en permanence et on peut donner sur son lieu de vacances. C'est pas parce qu'on n'est pas chez soi ou dans sa région qu'on ne peut pas donner, puisqu'on peut donner sur l'ensemble du territoire national et qu'il y a des collectes régulières.
2: Est-ce que vous avez un conseil ou quelque chose à dire à ceux qui n'ont jamais donné et qui hésitent à franchir le pas?
1: Alors, le don, c'est quelque chose qui, je trouve, est valorisant pour soi-même, très important pour quelqu'un qui en a besoin. Et je pense que l'appréhension qu'on peut avoir, peut-être du prélèvement, peut-être de l'aiguille, en fait, il faut venir l'avoir fait et voir comment ça se passe. Les équipes qui prélèvent, elles font tout pour que ça se passe très très bien, que les gens soient vraiment à l'aise. Les maisons du don sont des endroits qui sont très confortables, j'allais dire. Tout est fait pour que le donneur se sente bien.
3: Pour répondre aux besoins, il faut 600 dons de sang par jour en Bourgogne-Franche-Comté, un chiffre qui monte à 10 000 au niveau national.

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1: Et oui, c'est le week-end, c'est samedi. Merci d'être avec nous. 16h30 sur Autoroute Info. Regardez évidemment ce qui se passe sur votre route. On va parler d'obstacles du côté de l'autoroute A39, direction Bourg-en-Bresse. Genève, 1,72 km. On est juste après la sortie fléchée 7. Il y a un véhicule d'ailleurs qui a heurté ses obstacles. Et quant à lui, fort heureusement d'ailleurs, sur la bande d'arrêt d'urgence. Vous faites attention malgré tout. Le patrouilleur va aller dégager tout ça des voies de circulation. Et puis dans l'autre sens des obstacles, toujours signalé au kilomètre 55 après la sortie 7 de Poligny, donc direction Dijon. Il est toujours sur la 39 dans le Jura. Partout ailleurs, ça se passe bien sur votre trajet. Aucune autre difficulté à vous indiquer cet après-midi. La 6 où le trafic s'écoule bien entre Paris et Lyon. La traversée de la Bourgogne. Et puis pas de problème également autour des grandes agglomérations, que ce soit du côté de Paris ou à l'arrivée sur Lyon. Aucune perturbation notable. La météo, et vous le vivez, vous le constatez, c'est l'été toujours. Les températures qui restent bien agréables pour cet après-midi. La bonne nouvelle, c'est que ça va continuer les jours qui viennent. On en profite évidemment. Et vous restez avec nous, bien sûr, le retour de l'infotrafic. Ce sera dans une poignée de minutes. On va repartir avec la playlist du week-end d'Autoroute Info. C'est avec Katsai.

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1: Allez, de retour avec nous sur Autoroute Info. Et des obstacles, hein, toujours signalés sur la 39 en direction de Bourg-en-Bresse, kilomètre 72, un véhicule qui est heurté. D'ailleurs, ces obstacles, vous restez attentifs. On est après la sortie 7 de Pogny, le patrouilleur qui se rend sur place pour dégager les voies de circulation. Et on va revenir, bien sûr, on ne bouge pas, on reste avec vous. 16h45, nouveau point sur vos conditions de circulation. La playlist est avec Berline qui arrive juste après David Guetta.

0: 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Et
1: vous faites attention à un véhicule tombant en panne apparemment du côté de la 40 en direction de Paris, kilomètre 109, c'est peu après la sortie 10 de Bellegarde, un patrouilleur qui va se rendre sur place, hein, ce véhicule qui peut être mal garé. On en reparle dans quelques instants, dans moins de 5 minutes, vous ne bougez pas.

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1: 16h45 avec nous sur Autoroute Info cet après-midi. Et il y a un véhicule qui est en panne, c'est confirmé dans l'Ain, la 40. Vous roulez en direction de Paris, kilomètre 109. Hein, c'est après la sortie 10 de Bellegarde. Bon, il n'est pas forcément très bien garé sur un zèbre, plutôt sur la droite. Vous faites attention, vous pensez à serrer sur la gauche en respectant le corridor de sécurité. Et puis il y a des obstacles dans le département du Jura. La 39 direction Bourg-en-Bresse, Genève, kilomètre 72 après la sortie 7 de Poligny. Le patrouilleur évidemment qui va se rendre sur place pour dégager les voies de circulation partout ailleurs. Sachez-le, ça se passe bien, ça roule bien, sans difficulté, et tout cela sous le soleil. Il fait beau, il fait chaud, on en profite, c'est encore l'été. Et on parle travaux aussi, notamment la fermeture ce week-end en Rhône-Alpes de la 89 en direction de Lyon, fermée entre la sortie 33 de Balbigny et la sortie 35 de Tarare, donc dès ce soir 20h et sans interruption jusqu'à lundi 6h, déviation par les itinéraires de substitution fléchés S17 et S19.
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1: On revient dans un instant, vous restez avec nous, vous ne bougez pas. On ira aussi au parc Vulcanien en Auvergne, pour ceux qui ne connaissent pas, la rencontre d'un couple de scientifiques français hors du commun qui a largement contribué à la diffusion des connaissances autour des volcans. On repart avant cela avec la playlist du week-end. C'est Julien Libes.

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2: Et toujours avec nous sur Autoroute Info, un véhicule en panne du côté de l'A40 en direction de Paris. Après la sortie 10 de Bellegarde, on est au kilomètre 109, il n'est pas forcément très bien garé sur un zébra, juste avant un viaduc dans une montée. Bon, vous serrez bien sur la gauche, les services de sécurité se rendent sur place, attention. 7h pour un nouveau point sur vos conditions de circulation. La playlist sera avec Damiano David et Ryan Paris dans un instant. Avant cela, on va du côté du parc Vulcania qui propose aux visiteurs de suivre un couple de volcanologues français à travers un film qui leur est dédié. Véronique Voiron s'est rendue en Auvergne.
3: J'ai vu des personnes qui osaient voir des volcans en éruption.
4: Et ces personnes qui osent affronter les volcans, dont parle la petite Fantine en visite ce jour-là, ce sont Katia et Maurice Kraft. Le réalisateur Julien Dumont leur a consacré un film actuellement diffusé sur écran géant.
5: Maurice et Katia étaient respectivement géologues et géochimistes, et ça a été un couple de volcanologues qui ont parcouru le monde entier, qui ont fait plus de 7 publications scientifiques, écrit une vingtaine de livres traduits dans beaucoup de langues, beaucoup de vulgarisation. Ils ont été à l'origine de la maison du volcan à La Réunion. Ça a été les prémices de Vulcania aussi en Auvergne, ceux qui ont construit les premières idées du parc.
6: La passion des volcans dévorait leur couple. Ils respiraient volcan, mangeaient volcan, rêvaient volcan.
5: Malheureusement, ils meurent sur une coulée pyroclastique au Japon en 91 et ne verront jamais le fruit de leur travail, que ce soit pour Vulcania ou la maison du volcan qui ouvrira juste après.
4: Comment vous avez travaillé ?
5: C'était essentiel de ne pas trahir la mémoire de Maurice et Katia. Et je me suis dit qu'il y a quelqu'un qui a toujours été dans l'ombre de Maurice et Katia. Et bien maintenant, c'est lui qui va raconter la vraie histoire.
6: Parce qu'ils arrivaient souvent les premiers sur les lieux d'une éruption, les volcanologues américains les avaient.

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1: Ravi de vous retrouver, vous faites la route avec nous cet après-midi, il est 17h.
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1: Et on regarde évidemment ce qui se passe sur votre trajet pour cette fin d'après-midi. On va d'abord aller du côté de l'A40. Il y a un véhicule qui est tombé en panne en direction de Paris au kilomètre 109. On est après la sortie 10 pour Bellegarde. Non, pas forcément très bien garé. Il est sur un zébra. Donc attention, plutôt sur la droite de la chaussée. C'est dans une montée, dans un virage. Et juste avant viaduc, donc attention, vous serrez sur la gauche. Les services de sécurité se rendent sur place. On va aussi dans le Jura pour parler d'obstacles. Toujours signalé en direction de Bourg-en-Bresse, de Genève, kilomètre 72. Le patrouilleur qui va dégager tout ça, des voies de circulation, des morceaux de pneus, probablement après la sortie fléchée 7 de Poligny. Voilà pour ce qui est des événements en cours. C'est un peu midi, donc ça se passe plutôt bien. Le trafic est également calme, notamment du côté de la Bourgogne, la 6 entre Paris et Lyon, autour des grandes agglomérations également. Si vous arrivez sur Lyon, sur Paris, pas de problème particulier à vous indiquer pour l'instant. Et puis la météo, bien sûr, on en parle, mais vous le vivez, hein, l'été qui joue les prolongations, c'est toujours très ensoleillé, les températures qui dépasse assez facilement les 25 à 26 degrés et cela va durer encore pour les jours qui viennent, un minimum déjà un tout le week-end. Donc on en profite et puis ça devrait se poursuivre encore dans la semaine prochaine. Et pour les titres de l'actualité, on prend tout de suite la direction de la rédaction de France Info.
2: Trouve Virginie Lebrun. 700 000 personnes ont assisté cet après-midi à la messe géante présidée par Léon XIV à Paris, la première d'un pape dans la capitale depuis 18 ans. Le chef des catholiques doit désormais rejoindre le sanctuaire de Lourdes. Il y présidera ce soir une prière devant la grotte de Massabielle où se seraient produites les 18 apparitions de la Vierge à Bernadette Soubirous en 1858. Des milliers de personnes ont marché pour le climat partout en France. Aujourd'hui, à Machilly, en Haute-Savoie, près de 1000 personnes ont manifesté pour dénoncer un projet qui va, selon eux, contre l'action climatique, un projet autoroutier de l'A412 destiné à désenclaver la rive sud du lac Léman, selon ses promoteurs. À Clermont, un accident provoqué par un automobiliste qui a voulu forcer le passage a fait 4 blessés légers ce matin. Le parquet antiterroriste saisi après une explosion la nuit dernière qui a détruit une maison appartenant à des retraités continentaux en Corse, en Haute-Corse. L'inscription FLNC a été découverte sur les lieux. FLNC comme Front de Libération Nationale de la Corse qui relance ses menaces 12 ans après avoir posé les armes. En F1, c'est le Britannique George Russell qui a remporté sur Mercedes aujourd'hui le Grand Prix d'Azerbaïdjan. Et puis en rugby, pour le compte de la 4e journée du top 14, cet après-midi, Perpignan a battu Bordeaux 38 à 25.
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1: Et vous restez avec nous, bien sûr, on va revenir dans un instant. On a le temps d'écouter Manon Lisa et le petit pêcheur.

vie de roi. C'est quoi pour toi une vie de roi, dit le pêcheur. Une vie de roi, c'est pouvoir pendant des heures profiter de ta famille, les arder sur le sable, regarder grandir tes filles, les après-midi au calme. Mais c'est déjà exactement ce que je fais.

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5: De retour avec nous sur Autoroute Info, il y a un véhicule qui est en panne du côté de l'A40. Les services de sécurité d'ailleurs qui viennent d'arriver sur place en direction de Paris, kilomètre 109. Il n'est pas forcément très bien garé sur un zébra sur la droite de la chaussée après la sortie 10 pour Bellegarde. Je vous le disais, les services de sécurité sont sur place. Vous serrez sur la gauche pour respecter le corridor de sécurité. Et on revient à 17h15, ce sera juste après ça.
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1: Et à 17h15 sur Autoroute Info, faites attention, un patrouilleur qui intervient sur les voies de la 39, il ramasse des obstacles, un animal écrasé, hein, précisément, direction de Bourg-en-Bresse de Genève, kilomètre 115, on est après la sortie 9, donc attention à ce patrouilleur qui intervient sur la chaussée à l'instant même où l'on parle. Et puis la 40, véhicule en panne du côté de l'Ain, direction de Paris, kilomètre 109, c'est après la sortie 10 de Bellegarde, il y a du monde sur place. Vous serrez sur la gauche et garé plutôt sur la droite, hauteur d'un zébra, vous êtes évidemment attentif, attention.
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1: Et on va revenir évidemment dans un instant. Vous restez avec nous, vous ne bougez pas. On assistera aussi à une opération de contrôle des poids lourds. Reportage auprès des agents de l'État. Ce sera juste après avoir écouté Teddy Bear.
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2: Un accident apparemment du côté de la 31 en direction de Beaune de Lyon, kilomètre 232. Apparemment, c'est dans une bretelle d'entrée, celle de Doultom de Martin. On n'en sait pas plus. Peut-être une gêne à la circulation. Le patrouilleur est en haute attention. On ira à 17h30 hein, pour un nouveau point sur vos conditions de circulation. On aura aussi les titres de l'actualité depuis la rédaction de France Info. On part à présent sur l'aire de Beaune, sur la 6 entre Paris et Lyon avec Xavier Ferrand. Il a assisté à une opération de contrôle de poids lourd.
3: Les poids lourds interceptés par les forces de l'ordre se succèdent à chaque fois. Un agent de la DREAL, la Direction Régionale de l'Environnement, de l'Aménagement et du Logement, est chargé des contrôles. Lionel Perrette, chef du département Régulation des Transports.
4: On va contrôler les temps de conduite et au-delà des temps de conduite, les temps de repos. Et pour procéder à ces contrôles, on extrait les données enregistrées sur le chronotachygraphe du véhicule. C'est un mouchard, on peut dire ça comme ça. En tout cas, c'est un équipement qui enregistre les différents mouvements du véhicule, les temps de repos, les temps de conduite.
3: La preuve par l'exemple avec Natacha Corallo, accompagnée d'un gendarme.
5: Qu'est-ce que vous transportez, monsieur ?
6: Des pièces Renault.
5: Des pièces Renault ?
6: Oui.
7: Bonjour.
5: Bonjour, madame.
7: Contrôle des transports de la DREAL.
5: J'ai bien vu.
7: je vais monter pour chercher les données. Et après, je vais regarder tous vos papiers.
5: Et ça, on touche pas.
3: Les données sont chargées sur une clé USB sécurisée. Natacha Corallo s'installe ensuite devant son ordinateur.
7: J'ai accès donc à une partie donnée du conducteur, donc avec ses temps de conduite et ses temps de repos. Donc on voit que c'est quelqu'un qui roule pas non plus énormément à la journée.
3: Alors ce qu'il faut préciser, c'est qu'il y a de longs traits rouges. J'imagine que c'est le temps de conduite, c'est ça ?
7: Le temps de conduite en rouge. Donc là, par exemple, c'est un bloc de 3h05, puisqu'il a conduit 3h05 sans coupure. Et puis après, il fait une pause de 45 minutes, donc qui est réglementaire. Et il reconduit une heure. Et en bleu apparaît les temps de travail, donc surtout quand il charge ou qu'il décharge.
3: Pas de problème à signaler pour ce chauffeur bulgare au volant d'un tracteur immatriculé en France qui emmène une remorque lituanienne. En 2024, plus de 1200 poids lourds ont été contrôlés rien qu'en Côte d'Or.

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1: Les obstacles sur la 404 dans l'Ain en direction de Yonnaz, kilomètre 10 et après la sortie 9 de Montréal-Lacluse. Alors peut-être volumineux, on n'en sait pas plus, patrouilleur en route et on en reparle dans moins de 5 minutes.

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2: Allez, toujours avec nous, 17h30 sur Autoroute Info. On regarde évidemment ce qui se passe sur votre route. On parle d'obstacles du côté de la 404, apparemment en direction de Yonnax. On est dans l'Ain, kilomètre 10. Hein, attention, après la sortie 9 de Montréal-Lacluse, obstacles qui peuvent être volumineux. Le patrouilleur est en route. Hein, et un accident qui s'est produit sur la 31, mais pas de gêne. On en parlait tout à l'heure en direction de Beaune, de Lyon. À hauteur de l'aire de service de Toul-Domartin, on va y arriver, pas de gêne, donc pas de problème. En tout cas, si vous souhaitiez accéder à cette aire de service partout ailleurs, ça se passe bien sur votre trajet. Aucune difficulté à vous indiquer. La traversée de la Bourgogne, c'est calme entre Paris et Lyon, sur l'est de la France également, la 36, et puis autour des grandes agglomérations, le trafic qui s'écoule sans difficulté particulière. Vous faites quand même attention à des zones de travaux que vous allez peut-être devoir traverser à un moment ou un autre, hein, des restrictions de voie ou des basculements de circulation. Donc là, c'est assez délicat puisque vous êtes dévié de l'autre côté du terre-plein central. Vous êtes attentif, vous adaptez évidemment votre vitesse. Attention, et puis un mot sur vos conditions météo qui restent évidemment favorables. Ça va durer tout le week-end, on en profite. Et tout de suite les titres de l'actualité depuis France Info.
3: Marty Rossian-Marie, ils veulent se faire entendre après un été très lourd.
4: Marqué par des incendies dévastateurs partout en France, les pompiers ont entamé aujourd'hui 4 jours de mobilisation avec des rassemblements prévus jusqu'à mardi. Ils demandent davantage d'effectifs et de matériel. Après cette messe géante, place de la Concorde devant 700 000 fidèles, le pape Léon XIV est en route pour l'aéroport d'Orly. Il doit décoller tout à l'heure pour Lourdes où il passera la soirée et la journée de demain avant de se rendre ensuite lundi à Metz pour le dernier voyage, le dernier jour de son voyage en France. Et puis du rugby ce soir, 4e journée de top 14. Tout à l'heure, Perpignan a battu l'UBB, l'Union Bordeaux-Bègles, 38 à 25. À suivre à 21h, Pau qui affrontera La Rochelle.
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2: Allez, vous restez avec nous, le retour de l'info trafic, ce sera dans un instant. On repart tout de suite avec Shakira sur Autoroute Info.

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2: Des obstacles apparemment sur la 404 en direction de Yona au kilomètre 10. On est après la sortie 9 de Montréal-Lacluse. Patrouille en route. Faites attention, des obstacles évidemment qui peuvent être assez volumineux. 17h45, vous restez avec nous. Nouveau point sur vos conditions de circulation et la playlist du week-end. Robbie Williams qui arrive juste après. Ed Sheeran.

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1: Et à 17h45, toujours avec nous pour cette fin d'après-midi sur Autoroute Info, ça se passe plutôt bien, pas de difficulté particulière à vous indiquer. En tout cas, ça roule bien, sans difficulté, notamment sur la 6, la traversée de la Bourgogne entre Paris et Lyon. On notera quand même qu'il y a des obstacles du côté de la 404, c'est dans l'Ain, direction de Doyonnat, après la sortie 9 de Montréal, la Cluse, le patrouilleur qui se rend sur place, des obstacles, attention, qui peuvent être volumineux. Puis la météo, toujours un temps qui reste ensoleillé, c'est calme, hein, là, pas de problème de ce côté-là. L'été qui joue les prolongations, évidemment, on en profite. Des zones de travaux à prévoir, tiens, bah pour ce week-end justement, puisque à partir de ce soir, 20h en Rhône-Alpes, la 89 en direction de Lyon sera fermée entre les sorties 33 de Balbigny et la sortie 35 de Tarare-Est. Déviation par des itinéraires de substitution fléchés S17 et S19. La réouverture, c'est prévu lundi 6h, donc sans interruption tout au long du week-end.
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1: On va revenir dans un instant, vous ne bougez pas, vous restez avec nous. On partira aussi à la découverte d'un lieu dont l'histoire a débuté il y a presque 1000 ans, l'abbaye de Citeaux en Côte d'Or. Avant cela, c'est la musique, c'est Miley. Let's go.

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2: Et peut-être des obstacles sur la 404. Alors, le patrouilleur s'est rendu sur place en direction de Yonah et Nyarnian, a signalé vers le kilomètre 10. Un patrouilleur qui va quand même vérifier dans l'autre sens, donc en direction de Lyon, de Genève, s'il y aurait ces obstacles sur les voies. Après la barrière de péage de Groissy, attention. Allez, vous restez avec nous, on va revenir dans quelques instants, ce sera à 18h, un nouveau point sur vos conditions de circulation. Imagine Dragons qui arrive dans un instant, tout de suite, on va du côté de la Côte d'Or, hein, sur l'A31, l'A36 ou l'A39, où vous pouvez voir des panneaux d'information touristique indiquant Cîteaux Abbaye Cistercienne. Découverte du lieu avec Jérémy Esclavard.
3: À une vingtaine de minutes de Dijon et de Beaune se trouve l'abbaye de Cîteaux, dont l'histoire débute le 21 mars 1098. Frère Philippe.
4: Un lieu qui date du XIIe siècle. En 1098 a été fondée l'abbaye de Cîteaux avec 21 moines. Pour ce qui est de l'abbaye aujourd'hui, il y a toute une évolution qui a été très importante. Il y a un grand nombre de bâtiments qui ont disparu suite à la Révolution. Mais aujourd'hui, l'abbaye de Cîteaux, elle hérite de son histoire avec des bâtiments un peu composites. La bibliothèque du 15e, la plupart des bâtiments datent du 18e. L'église a été réaménagée puis restaurée en 1998. Et pour nous, le plus important, ce n'est pas d'abord les bâtiments, mais c'est les personnes, la communauté.
3: Une communauté qui s'élève aujourd'hui à 13 moines.
4: Chacun des monastères ont la même chose, c'est-à-dire notre vie elle est basée sur un équilibre entre la prière et le travail. Et c'est très important pour nous que nous travaillons de nos mains, c'est-à-dire que nous subvenons nous-mêmes à nos propres besoins. Pour ce qui est de l'abbaye de Cîteaux, nous fabriquons notre fromage. Le nombre de moines diminuant depuis un certain nombre d'années. Quand je suis arrivé il y a 30 ans, on était 30, aujourd'hui on est 13. On a été amené à faire des choix et on a fait le choix de garder notre troupeau de vaches, mais qu'il soit confié à des gérants laïcs, ce qui est le cas aujourd'hui. On doit avoir, je crois, quelque chose comme 160 vaches, mais ce qui a le grand avantage de faire nous-mêmes notre propre fromage avec notre propre lait. C'est un fromage qu'on dit de type reblochon. On a une fromagerie qui est assez moderne, qui est un prototype avec des systèmes informatisés, ce qui permet de fabriquer notre fromage avec un minimum de personnel.
3: En Côte d'Or, l'abbaye de Cîteaux est accessible depuis

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1: On fait la route ensemble. Bon week-end, vous êtes les bienvenus. Il est 18h.
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1: Et on regarde évidemment ce qui se passe notamment du côté de la 36. On l'apprend à l'instant, peut-être un début d'incendie sur un poids lourd en direction de Beaulieu et Paris, kilomètre 22. On est juste avant la barrière de péage de Fontaine, donc entre Mulhouse et Belfort. Pas de confirmation. On attend évidemment l'arrivée sur place des services de sécurité. Vous restez attentifs. Et puis obstacle, les patrouilleurs qui ramassent tout ça sur les voies, la 6 en direction de Paris, au kilomètre 238. On est après Pouillon-Nossois et la jonction avec l'autoroute A38. Vous faites attention à lui, bien sûr. Ne vous laissez pas surprendre, vous adaptez bien votre allure, votre vitesse. Partout ailleurs, ça se passe bien sur votre route et le reste de la 6, notamment la traversée de la Bourgogne, c'est calme, ça roule bien, pas de problème également du côté de la 31 entre Beaune et Nancy ou autour des grandes villes à Lyon et à Paris hein, pour cette fin d'après-midi. Des zones de travaux malgré tout sur votre trajet, peut-être que vous allez devoir traverser l'une d'entre elles, des restrictions de voie, attention, des basculements de circulation, attention, puisque là vous êtes dévié de l'autre côté du terre-plein central. Vous pensez évidemment à bien adapter votre allure et à vous conformer aux limitations de vitesse. La météo, vous le vivez, toujours un temps agréable pour cette fin d'après-midi, ce samedi. Et cela va durer au minimum tout le week-end. On en profite bien sûr. Et pour les titres de l'actualité, tout de suite, on prend la direction de France Info.
2: Tir au Sion-Marie, au moins 4 personnes légèrement blessées à Clermont-Ferrand.
3: Des manifestants de la marche pour le climat percutés par une voiture qui a refusé de ralentir malgré la présence de nombreux piétons. Le conducteur a été interpellé. Les tests menés sur lui ont révélé une consommation de drogue. La piste terroriste est écartée. Dans l'Aisne, 6 bouchers mis en examen pour homicide involontaire dans le cadre de l'enquête sur la trentaine d'intoxications alimentaires dues à la bactérie E. coli. L'an dernier, une fillette de 11 ans en était morte. Il y a un soulagement dans l'esprit de toutes les familles, selon maître Pierre Debuisson, avocat d'une dizaine d'enfants victimes. Une enquête ouverte en Haute-Corse, le parquet national antiterroriste également, qui a été saisi après la destruction d'une maison la nuit dernière dans une explosion. Une villa qui appartenait à des retraités continentaux. La zone a été sécurisée. Et puis la course femme des championnats du monde de cyclisme sur route se poursuit à Montréal, au Canada, avec dans le peloton la grande favorite, la néerlandaise Demi Vollering. Demain, place à la course messieurs avec le français Paul Sexas.
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1: Avec un véhicule, on vous en parlait, peut-être un véhicule en feu, un poids lourd du côté de la 36, direction Beaulieu-Paris. Pas d'incendie, mais il est mal garé sur bande d'arrêt d'urgence, voie droite. Il est vers le kilomètre 22, donc vous faites attention avant la barrière de péage de Fontaine, voie de droite, en cours de neutralisation par le patrouilleur qui est arrivé sur place. Et on revient dans un instant, et il est temps tout de suite d'écouter Estelle.
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2: Avec une panne mal garée du côté de la 36 direction Boulogne et Paris avant la barrière de péage de Fontaine, c'est un poids lourd. La voie droite est neutralisée. Vous restez prudent, vous serrez bien sur la gauche. On va revenir à 18h15. Nouveau point sur vos conditions de circulation. Tout de suite, c'est Sia sur Autoroute Info.

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1: Et à 18h15 sur Autoroute Info, merci d'être avec nous en cette fin d'après-midi. Ça se passe plutôt bien. On va quand même parler de, dans l'est du pays, d'un poids lourd qui est en difficulté sur la 36 direction Beaulieu et Paris, kilomètre 22. Donc on est avant la barrière de péage de Fontaine. Voie de droite qui a été neutralisée, puis peut-être toujours des obstacles. Un patrouilleur qui était en train de ramasser tout ça sur la 6 en direction de Paris, kilomètre 238 après Pouillon-Nossois et la jonction avec la 38. Donc faites attention, il est toujours, toujours sur place. Partout ailleurs, ça se passe bien. Aucune autre difficulté à vous indiquer. Le temps également favorable pour vous qui êtes sur la route aujourd'hui. C'est calme, c'est sec, c'est encore ensoleillé et des températures qui restent assez agréables d'ailleurs. Cela va durer déjà au minimum ce week-end. On en profite et puis ça devrait se poursuivre la semaine prochaine.
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1: On va revenir dans un instant, évidemment. Vous ne bougez pas, vous restez avec nous. On verra que la route est la première cause de mortalité chez les 14-24 ans. Et dans un instant, on verra que des opérations sont menées un peu partout en France pour initier les plus jeunes à la conduite d'un deux-roues motorisé. Avant cela, la playlist du week-end. Et on poursuit l'été. C'est avec Adèle Castillon sur Autoroute Info.

0: Et attention à des obstacles, hein, toujours signalé le patrouilleur qui est sur place, d'ailleurs la 6 direction Paris, kilomètre 237 après Pouilly-en-Ossois, la jonction avec l'autoroute A38. Bien sûr, avec un nouveau point sur vos conditions de circulation, on écoutera aussi les titres de l'actualité de ce samedi. Chaque année, en partenariat avec le ministère de l'Intérieur et l'association Assurance Prévention, une piste d'éducation routière s'installe dans une vingtaine de villes en France. Elle permet d'initier les plus jeunes à la conduite d'un deux roues motorisé. Reportage près de Lyon d'Antoine Oppard.
1: Allez, donc on démarre la moto, on tourne la clé. Voilà. Okay. Maintenant, je vais mettre la première vitesse. Alors là, on ne met pas qu'un doigt, on met les quatre doigts, d'accord ?
2: Des conseils comme cela, les policiers de la CRS vont en donner cette année à 8000 personnes, principalement des jeunes, grâce à leur piste d'éducation routière mobile qui s'est installée quelques jours du côté du centre des expositions Eurexpo de Lyon pendant le salon du deux roues.
3: Nous, on est là pour faire vraiment un apprentissage sécurisé ou une reprise en main pour ceux qui n'ont pas roulé depuis très longtemps. On accueille un peu tout le monde à partir de 14 ans.
2: Christophe Écolan est policier au sein de la CRS. Il est le responsable de la piste d'éducation routière.
3: Les jeunes, quand on les prend à partir de 14 ans, c'est des jeunes qui n'ont aucune mauvaise habitude.
1: J'accélère un petit peu. La moto avance. Le centre, la roue tourne. La
3: moto on a avance. Des motos à double commande. L'instructeur est à l'arrière. Il bénéficie d'un guidon fixe et d'un rappel des commandes d'embrayage et de frein arrière. On va leur faire faire d'abord l'atelier moto home trainer pour leur montrer comment fonctionne une machine. On va les équiper ensuite. Les premiers tours de roue se feront avec le moniteur à l'arrière sur les motos double commande. Et puis ensuite, on a 18 machines là, qui sont prêtées par 9 marques. On a des motos, on a des motos thermiques, on a des motos électriques.
1: Quand le stop arrive, on m'arrête. Premièrement, j'arrête d'accélérer. Donc je vais dans ce sens-là. Deuxièmement, je serre le levier avec mes quatre doigts, d'accord ? Troisièmement, avec mon pied droit, avec le devant de mon pied, j'appuie sur le frein.
4: Axel, c'est ça ?
1: Je vais te chercher des gants.
5: Pour essayer le circuit.
4: T'as déjà fait de la moto ?
5: J'en ai fait une ou deux fois déjà.
4: Ça te fait quoi, les premières sensations ?
5: Ça fait un peu bizarre.
4: Et toi, c'est quoi ton prénom ?
6: Méline.
4: Tu voudras passer ton permis moto plus tard ?
6: Normalement, je passe mon BSR.
4: Déjà ? Ok, donc tu vas avoir un petit deux roues. Donc c'est important d'avoir un peu les premières sensations sur la route ?
6: Oui.
3: On prend par exemple un groupe de 50 élèves qui va venir sur une demi-journée. Peut-être qu'il n'y en aura que 5 ou 6 qui feront la moto plus tard. Mais par contre, tous les autres auront pu voir en fait comment se comporte une moto. Dans le cadre du partage de la route et de faire attention aux autres sur la route, ils seront plus indulgents dans leur conduite future.
2: La route demeure la première cause de mortalité chez les 14-24 ans. À elle seule, cette tranche d'âge représente un décès sur 5 sur les routes.

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0: Et bon week-end, effectivement, 18h30, vous êtes sur Autoroute Info. Des obstacles, d'abord, ça vient de nous être signalé du côté de l'autoroute A6, direction Lyon, kilomètre 384. On est après Mâcon, à la sortie 29, c'est dans une zone de travaux, donc c'est gênant, vous restez prudent. Et puis des obstacles, il y en a toujours, alors sur l'A6, mais en direction de Paris, cette fois-ci, au kilomètre 237, on est après la jonction avec l'autoroute A38, à Pouilly-en-Ossau, et le patrouilleur qui est sur place. Attention, voilà, partout ailleurs, ça se passe plutôt bien. On va quand même aussi noter, j'allais oublier ce poids lourd qui est en difficulté, en panne en tout cas, sur la 36 en direction de Paris, de Beaune de Paris, juste avant la barrière de péage de Fontaine. La voie droite qui était neutralisée, vous serrez sur la gauche pour respecter le corridor de sécurité. Puis partout ailleurs, ça se passe bien, sachez-le. Pas de difficulté, notamment autour des grandes villes, à Lyon, à Paris ou du côté de la 39. Tiens, pourquoi pas entre Dijon et Bourg-en-Bresse. Les titres de l'actualité tout de suite depuis la rédaction de France Info.
1: Donald Trump rejette une nouvelle fois la proposition de l'Iran pour ouvrir le détroit d'Ormuz.
2: Le chef de la Maison Blanche pense que les responsables iraniens voulaient cet accord car ils sont en train de perdre méchamment. La Russie, elle, se dit prête à l'instant à aider pour stabiliser la situation. Déclaration du chef de la diplomatie russe Sergueï Lavrov depuis le siège de l'ONU, avec également cette accusation dans un autre conflit. Pour lui, l'Europe fait tout pour contrecarrer les négociations sur l'Ukraine et il ajoute, la Russie atteindra ses objectifs en Ukraine. Peu importe les circonstances. Et le Vatican en parle maintenant de 800 000 fidèles présents tout cet après-midi place de la Concorde à Paris, 100 000 de plus que les chiffres des autorités, ce qui est déjà un record pour suivre une messe géante célébrée par le pape Léon XIV. Le souverain pontife a quitté Orly vers 17h30. Son avion va se poser en fin d'après-midi dans les Hautes-Pyrénées pour joindre Lourdes avant une veillée de prière et demain une nouvelle messe géante dans la cité mariale.
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0: 7 jours sur 7, 24 heures sur 24, et cela tout au long de l'année. Vous restez avec nous. On va revenir dans quelques instants. Le temps d'écouter un duo, c'est Tovlo et Stromae.

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2: Allez, de retour avec nous sur Autoroute Info. Et attention, un véhicule apparemment en panne, on vient de nous signaler du côté de la 46, le contournement est de Lyon en direction de Paris, kilomètre 25. On est à la hauteur de la jonction avec la 42. Faites attention, vous serrez sur la gauche pour respecter le corridor de sécurité. Et on va revenir dans une poignée de minutes, 18h45. Nouveau point sur vos conditions de circulation. Tout de suite, c'est DL5.

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1: Et c'est un agent de sécurité qui va intervenir sur les voies de la 6 en direction de Lyon, kilomètre 384, après la jonction avec l'autoroute A40 dans une zone de travaux. On est dans le secteur de Mâcon, vous faites attention à lui bien sûr, et vous adaptez bien votre vitesse.

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1: À 18h45 sur Autoroute Info, faites attention à ce patrouilleur qui intervient dans une zone de travaux à basculement, la 6, direction Lyon. Il ramasse des obstacles qui sont sur les voies. On est juste après la jonction avec l'autoroute A40 dans le secteur de Mâcon. Faites attention à lui, vous adaptez votre vitesse. Puis la 36 dans l'Est, poids lourd en panne et voie de droite neutralisée en direction de Paris, kilomètre 22, c'est avant la barrière de péage de Fontaine. Donc faites attention, vous serez plutôt sur la gauche de la chaussée, partout ailleurs. Ça se passe bien sur votre trajet, la météo notamment, avec un temps calme, sec, pas de problème de ce côté-là, pas de dégradation d'ailleurs attendue pour les heures qui viennent. On continue d'en profiter. Et tout de suite, c'est le vrai faux d'Autoroute Info.
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2: Vrai ou faux, les concessionnaires d'autoroutes ne limitent pas les gros travaux en période de fort trafic, comme à l'occasion des départs et des retours de vacances.
3: C'est faux. Le but, c'est que vous puissiez toujours circuler sans retard significatif sur vos trajets. Alors, pour éviter autant que faire se peut ce genre de désagrément, les prévisions de trafic sont analysées et de ce constat, les plannings travaux sont établis. Généralement, avant les week-ends annoncés chargés, les balisages sont retirés dès le vendredi midi et remis en place seulement le lundi matin.
2: Cela dit, parfois, malheureusement, il peut y avoir des impondérables de la vie quotidienne.
3: C'est vrai, à l'été 2025, à la suite d'un poids lourd qui a pris feu dans un tunnel, celui du VUH en Haute-Savoie sur l'A40, l'axe Mâcon-Chamonix, un balisage contraignant a été nécessaire, occasionnant de fortes perturbations dans les deux sens.
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1: Et vous restez avec nous, on va revenir dans quelques instants. Vous ne bougez pas, on fera aussi la route en compagnie du comédien Bernard Campan, ex-membre des Inconnus, bien sûr. La musique, tout de suite, c'est avec Tibbs.

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2: De retour avec nous sur Autoroute Info, véhicule poids lourd en panne, rappelons-le, dans l'est de la France, la 36, direction Bognon-Paris, la voie droite neutralisée, kilomètre 22, on est avant la barrière de péage de Fontaine. Et on revient à 19h pour un nouveau point sur vos conditions de circulation. Tout de suite, on part avec l'acteur et réalisateur Bernard Campan. Raphaël Giudicelli l'a rencontré, il nous livre quelques souvenirs d'autoroute.
3: Les souvenirs, c'est forcément l'enfance. Et dans l'enfance, on prenait l'autoroute. À l'époque, il n'y en avait pas trop. Et on partait en Italie. Mais donc, pour moi, l'autoroute, c'est le soleil de l'Italie.
4: Vous avez déjà observé des scènes de la vie sur l'autoroute qui vous ont inspiré des personnages ou des dialogues?
3: Dans certains films, une petite pause sur l'autoroute et il se passe quelque chose. Dans le film Presque, justement, il y a une autostoppeuse qui vient demander, voir si c'est possible de monter avec les personnages principaux. Et voilà, et c'est une aire d'autoroute. Et moi, j'aime bien.
4: Vous êtes quel genre de conducteur, Bernard Campan? Plutôt serein, stressé?
3: Alors, sur l'autoroute, ça va. Quoique, il ne faut pas trop que je sente que quelqu'un roule trop sur la gauche. Ça m'énerve beaucoup. Mais je peux garder mon calme. Par contre, dès qu'il y a un peu de circulation, quand c'est en région parisienne autour de Paris, là, je peux devenir très vite un peu con. Ouais.
4: Quelle est votre destination préférée, Bernard Campan? Un lieu où vous sentez vraiment bien, que ce soit en France ou à l'étranger?
3: J'allais dire chez moi. On a la chance d'avoir une belle maison, là, près de Rambouillet, entourée de forêts. Quand je rentre de Paris, voilà, c'est fin du trajet, chez moi, repos, détente, famille, amis, apéritif, barbecue.
4: Si vous partez à l'étranger, vous iriez vers quel pays? Peut-être qu'un pays que vous avez déjà visité, vous dites, ah, c'est super, faut vraiment que j'y retourne, ou alors un pays que vous n'avez jamais visité et vous aimeriez bien y aller un jour.
3: Il y a plein de pays, je connais pas l'Afrique, il y a plein de pays que j'aimerais connaître. J'aimerais bien retourner en Grèce, sur une île que j'ai adorée. On a tourné un film, L'enfant qui mesurait le monde. On était sur une petite île grecque qui s'appelle Spetses.
5: Il y a un petit garçon sur cette île qui a certainement besoin de vous.
6: Je sais pas comment on peut rendre heureux un petit garçon comme lui.
3: Quand on a quitté l'île au bout de 3 semaines ou même un mois, j'avais vraiment le mal du pays, le mal de cette île, quoi. J'aimerais y retourner un jour, ouais.
4: Merci beaucoup, Bernard Campan.

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1: Fin d'après-midi, ravi de vous retrouver. Vous êtes les bienvenus. Il est 19h.
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1: Oui, ça se passe plutôt bien sur votre trajet ce soir. On va noter quand même qu'un véhicule est en panne du côté de l'A6 en direction de Lyon, en Bourgogne, en Saône-et-Loire, kilomètre 384. C'est la région de Mâcon, dans une zone de travaux. La voie droite qui va à terme être neutralisée, donc vous restez prudents. Et puis la 36, là, on est dans l'est de la France. Véhicule toujours signalé en panne, une voie droite neutralisée au kilomètre 22. On est après la sortie 15 et juste avant la barrière de péage de Fontaine, entre Mulhouse et Belfort. Donc voie droite neutralisée et il faut serrer sur la gauche pour respecter le corridor de sécurité. Partout ailleurs, ça se passe bien sur votre route, aucune autre perturbation à vous indiquer. La traversée de la Bourgogne notamment, ça se passe bien entre Paris et Lyon, également autour des grandes villes, à Lyon, à Paris, pas de problème particulier. Vous faites quand même attention à des zones de travaux que vous allez peut-être devoir traverser, notamment des basculements de circulation, c'est assez délicat puisque vous êtes dévié de l'autre côté du terre-plein central. La météo, c'est calme, c'est sec et c'est encore ensoleillé, même si l'après-midi, comment le soleil commence à tomber. En tout cas, pas de perturbation attendue de ce côté-là. Et la bonne nouvelle, c'est que les températures encore élevées, c'est prévu pour demain. Les titres de l'actualité, tout de suite depuis France Info.
2: Sur France Info, le fil info avec Stéphane Milhomme. Stéphane, la Russie atteindra ses objectifs en Ukraine, peu importe les circonstances.
3: C'est le discours de fermeté du chef de la diplomatie russe devant l'ONU. Sergueï Lavrov estime même que l'Europe fait tout pour contrecarrer les négociations sur la guerre en Ukraine, à rebours, selon lui, de la position des États-Unis. Deux jours sous le soleil de Paris, c'est maintenant à Lourdes que Léon XIV est attendu. Le pape assistera ce soir à la veillée de prière près de la grotte de la Cité Mariale, la messe de la place de la Concorde à l'Étoile également cet après-midi à Paris a été suivi par plus de 700 000 fidèles. Trois hommes, dont deux mineurs, mis en examen pour viol en réunion sur une jeune fille de 16 ans. Ils sont incarcérés selon le parquet de Libourne à Issy-Gironde. Les faits présumés se seraient déroulés en juin dernier à Saint-Seurin-sur-Lille. Ils auraient forcé la victime à boire de l'alcool pour profiter d'elle et la violer. Et puis la suite de la quatrième journée de top 14 de rugby. La victoire du Stade français sur Lyon, 31-10. Mais les Lyonnais dominent toujours le classement. Victoire également de Perpignan, Bayonne, Clermont et Toulon.
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1: Allez, vous restez avec nous. On revient dans un instant. Vous ne bougez pas tout de suite. C'est la playlist du week-end avec Jérémy Frérot.
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4: Toujours avec nous sur Autoroute Info et du côté de la 36, il y a toujours un poids lourd en panne, la voie de droite qui est neutralisée en direction de Beaune, Lyon et Paris. Avant, juste avant la barrière de péage de Fontaine, vous restez prudent, vous serrez sur la gauche pour respecter le corridor de sécurité. Et on va revenir à 19h15 hein, pour un nouveau point sur vos conditions de circulation. On repart tout de suite avec The Rembrandt sur Autoroute Info. Belle fin de journée.

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1: Et à 19h15 sur Autoroute Info, ça se passe plutôt bien sur votre trajet pour cette toute fin d'après-midi. Il y a un poids lourd malgré tout qui est en panne dans l'est de la France, la 36, direction de Beaulieu et Paris, avant la barrière de péage de Fontaine. La voie de droite, hein, toujours neutralisée, vous serrez à gauche pour respecter le corridor de sécurité. Partout ailleurs, pas d'autres difficultés à vous indiquer, c'est calme, c'est fluide, ça roule bien. La 6 notamment, la traversée de la Bourgogne et tout cela qui se fait sous un temps parfaitement calme, parfaitement dégagé. Et demain, Robelhot, il fera encore beau et chaud.
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1: On va revenir dans un instant, évidemment, vous ne bougez pas, vous restez avec nous. On écoutera aussi le témoignage d'un patrouilleur qui veille sur votre sécurité sur l'autoroute. Il nous rappellera les bons réflexes adoptés lorsque l'on s'approche de son fourgon. Avant cela, il est temps d'écouter Tammy Impala et Jenny sur Autoroute Info.

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2: De retour avec nous sur Autoroute Info. Il y a un véhicule qui est tombé en panne sur bande d'arrêt d'urgence. Pas forcément très loin des voies, à la 5 dans Lyon en direction de Dijon, kilomètre 51. Vous faites attention après la sortie 18. Attention. Dans un instant, ce sera 19h30. Nouveau point sur vos conditions de circulation. Trop de conducteurs oublient encore les règles de prudence quand un fourgon d'intervention s'est arrêté sur autoroute. Un patrouilleur témoigne au micro de Raphaël Giudicelli.
3: Laurent Guillot, patrouilleur du district Val-de-Saône, pouvez-vous me dire quelles sont vos principales craintes lorsque vous intervenez sur autoroute?
4: Les principales craintes, ce sont les véhicules qui se ne déportent pas à nos côtés, qui nous frôlent lors des interventions. On intervient sur la BAU, sur un accident, il y a les clients aussi qui sont en cause, il y a les pompiers qui sont avec nous, il y a le SMUR, il y a les gendarmes. Donc on est là pour protéger tout le monde, et il faut que tout le monde soit protégé. Donc il faut que ces gens-là, ces routiers, ces véhicules légers, les motos, tout le monde respecte ce corridor de sécurité.
3: On rappelle que le corridor de sécurité, c'est se décaler le plus possible de l'intervention. Si on ne respecte pas cette règle, on encourt une amende de 135€ et une perte de points. Laurent Guillot revient aussi sur ses interventions dans les zones de travaux.
4: Les zones de chantier, on les fait pas pour embêter les gens, on les fait pour faire des travaux. Et les panneaux qu'on met en pré-signalisation, c'est des panneaux du code de la route, donc tout le monde doit les connaître et les respecter. Les erreurs, on appelle dans le jargon les trains, donc ce sont des chauffeurs routiers qui se suivent à quelques mètres d'intervalle et il y a 5-6 camions de suite. Le premier nous voit, le deuxième nous voit, le troisième peut pas nous éviter.
3: Qu'aimeriez-vous dire directement aux conducteurs routiers et aux automobilistes qui croisent vos véhicules en intervention?
4: Qu'ils nous respectent, qu'ils arrêtent de nous prendre en photo, on n'a pas besoin d'être sur les réseaux sociaux, pour dire à leur patron, c'était pas de leur faute qu'ils étaient en retard, c'était à cause de l'accident.
3: Les patrouilleurs déplorent aussi les conducteurs qui font leur pause proche des voies de circulation.
4: Les routiers, souvent, malheureusement, font leur pause de 45 minutes, voire leur nuit, sur un refuge de sécurité. Donc ça, c'est strictement interdit, et nous, ça nous met en danger de s'arrêter pour les voir, pour savoir s'ils ont un souci, s'ils sont en panne ou quelque chose, ils ont fait un malaise. Donc ça, c'est des pratiques à ne plus faire. On a des parkings, les parkings sont faits pour ça.
3: Chaque année, malheureusement, de nombreux véhicules de patrouilleurs se font heurter. Donc sur l'autoroute, quand vous voyez un fourgon jaune ou un gyrophare orange, ralentissez et écartez-vous si possible.

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1: Il est 19h30 sur Autoroute Info, merci d'être avec nous. On fait un tour d'horizon de vos conditions de circulation. Ça se passe plutôt bien, il y a toujours un poids lourd qui est en panne dans l'est de la France avec une voie droite neutralisée direction Paris, Beaune, juste avant la barrière de péage de Fontaine. Attention, vous serrez sur la gauche. Et puis l'autoroute A5 dans Lyon, véhicule arrêté sur la bande d'arrêt d'urgence en direction de Nancy et de Dijon. On est au kilomètre 51, vous faites attention après le diffuseur fléché 18. Patrouilleur sur place. Partout ailleurs, ça se passe bien, la traversée de la Bourgogne notamment sur la 6 entre Paris et Lyon, pas de problème de ce côté-là. Autour des grandes villes également, à Lyon, à Paris, pas de difficultés à vous indiquer. Et puis, attention quand même, évidemment, ces zones de travaux, vous allez peut-être traverser à un moment ou un autre. Il peut s'agir de basculement de circulation. Là, c'est un petit peu plus délicat puisque vous êtes dévié. Attention, de l'autre côté du terre-plein central. La météo, c'est calme, c'est sec, pas de problème. La bonne nouvelle, c'est que demain, le temps sera également ensoleillé avec des températures assez élevées d'ailleurs. Et pour les titres de l'actualité, on prend tout de suite la direction de France Info.
2: Sarah, la guerre en Ukraine avec des frappes intenses et des morts.
3: Au moins 16, dont des enfants en Ukraine et en Russie. Les deux pays intensifient leurs attaques au prix d'un nombre croissant de victimes. Au même moment, le chef de la diplomatie russe, Sergueï Lavrov, a rencontré aujourd'hui son homologue allemand à l'ONU, une première depuis le début de l'invasion russe en 2022. Ça y est, le pape est arrivé à l'aéroport de Lourdes pour la deuxième étape de sa visite en France, où Léon XIV sera notamment attendu sur la question d'abus et des violences sexuelles dans l'église. Des milliers de manifestants défilent aujourd'hui dans les rues de Paris, Béthune, Saint-Gaudens, plus de 250 rassemblements partout en France pour réclamer des mesures d'urgence contre le réchauffement climatique après un été de tous les records. Les mondiaux de cyclisme, c'est en ce moment à Montréal au Canada, avec la course en ligne, les coureuses menées par Demi Vollering, favori, arrivé dans moins d'une heure, 180 km et plus de 2500 mètres de dénivelé positif.
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1: Oui, vous restez avec nous, bien sûr. On va revenir dans quelques instants sur Autoroute Info. Le temps d'écouter Ella Langley. Merci d'être avec nous. Belle fin d'après-midi, bon début de soirée même.

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2: Et de retour avec nous sur Autoroute Info, il y a toujours un poids lourd en panne dans l'Est, la 36, direction Beaulieu et Paris, avant la barrière de péage de Fontaine. Vous restez prudents, la voie droite qui reste neutralisée. On va revenir dans quelques instants, 19h45, hein, pour un nouveau point sur vos conditions de circulation. Vous restez avec nous tout de suite, c'est Grégory Lemarchal.

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1: 19h45 sur Autoroute Info, et peut-être un véhicule en feu du côté de l'A36, juste après la barrière de péage de Fontaine, on n'en sait pas plus, hein, donc vers le kilomètre 24 environ, les services de sécurité qui se rendent sur place, et puis l'A36 un petit peu avant la barrière de péage de Fontaine, il y avait tout à l'heure un véhicule en panne et une voie de droite neutralisée, c'est terminé, là tout est rentré dans l'ordre. Partout ailleurs, ça se passe bien sur votre trajet, aucune autre difficulté à vous indiquer, c'est fluide, ça roule bien, notamment à la traversée de la Bourgogne, sur l'autoroute A6 entre Paris et Lyon, puis si vous approchez peut-être de Lyon ou de Paris. Pas de difficulté ce soir. Les travaux avec la fermeture, ce sera à partir de 20h d'ailleurs, hein, de l'autoroute A89 en Rhône-Alpes en direction de Lyon, de fermeture sans interruption jusqu'à lundi 6h entre la sortie 33 de Balbigny et la sortie 35 de Tarare Est, déviation par des itinéraires de substitution fléchés S17 et S19.
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1: Et on revient dans un instant, vous ne bougez pas pour la musique des Djungeli.

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2: Alors, qu'on nous signale en feu, en tout cas avec un début d'incendie du côté de la 36 en direction de Beaulieu-Paris, juste après la barre de péage de Fontaine, où il s'agissait simplement d'un petit dégagement de fumée qui semble-t-il a été maîtrisé. On va rester malgré tout prudent puisqu'il y a du monde sur place. À 20h pour un nouveau point sur vos conditions de circulation tout de suite et à l'occasion de la journée nationale du fromage, direction Saint-Marcellin avec Vincent Serrano qui nous parle de ce produit incontournable de l'Isère.
3: En arrivant à la ferme de Manne, à Saint-Just-de-Clay, une frêle silhouette se cache au beau milieu des 50 vaches laitières de l'exploitation familiale. Valentin, 22 ans, agriculteur.
4: C'est ici que tout commence, que le lait arrive, et ensuite qu'on le transforme et qu'on le vend.
5: Avec papa.
4: Avec papa.
3: Le papa, c'est Mathieu. À quelques mètres des vaches, il transforme ce lait pour fabriquer des fromages Saint-Marcellin, Saint-Félicien.
6: Donc le lait vient d'arriver ce matin à l'état naturel, que nous avons réparti dans les bassines de 50 litres à l'étape de caillage. Le lendemain matin, il est mis en moule. Et là, nous allons effectuer le deuxième retournement.
5: Pourquoi vous le retournez ?
6: Pour permettre l'égouttage du Saint-Marcellin.
3: La ferme détient le label IGP, indication géographique protégée, qui concerne près de 300 communes situées entre la Drôme, l'Isère et une petite partie de la Savoie. Sa production est maîtrisée de A à Z, de la vache à la vente directe. Entre l'arrivée du lait en salle et la sortie du produit fini, 15 jours en moyenne se passent. Mais alors, Saint-Marcellin, Saint-Félicien, quelle est la différence ?
6: La matière première, c'est la même. Le Saint Félicien, par sa grosseur, il va moins sécher, donc il va devenir plus crémeux au niveau de l'affinage.
5: Voilà pourquoi il est souvent plus coulant le Saint-Félicien que le Saint-Marcellin.
6: Voilà, le Saint-Marcellin aura une tendance à plus sécher.
3: Changement de décor à une dizaine de kilomètres de la ferme de Manne, le rendez-vous est pris au centre-ville de la commune de Saint-Marcellin.
5: Nous sommes ici à la fromagerie traiteur Les Deux Cloches.
7: Je suis cliente occasionnelle ici et là je viens goûter les marcellines dont j'ai entendu parler. Visiblement c'est en feuilleté avec du lard, c'est ça ?
5: On va demander au chef. Hein.
8: Un demi Saint-Marcellin avec du lard sur une pâte feuilletée pur beurre.
5: C'est fait maison ?
8: C'est fait maison. Ça a été inventé dans cette boutique par notre prédécesseur il y a une trentaine d'années. Et vous mettez ça à 160 degrés au four pendant 20 minutes.
3: Gilles est le traiteur et forcément un adepte de ce fromage sous toutes ses formes.
8: On peut le manger en sauce avec des ravioles, on peut le faire paner dans une salade, on peut faire plein de choses avec le Saint-Marcellin.
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1: Bon début de soirée, ravi de vous retrouver. Il est tout juste 20h.
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1: Et ça se passe plutôt bien sur votre trajet pour ce début de soirée. Il y a une intervention en cours sur un poids lourd qui est tombé en panne sur la 36 juste après la barrière de péage de Fontaine entre Mulhouse et Belfort. Vous restez prudent, faites attention. Il y a pas mal de monde sur place. Partout ailleurs, c'est calme, c'est fluide, sans difficulté. Ça roule bien, notamment sur la 6, la traversée de la Bourgogne entre Paris et Lyon. Pas de problème également du côté de la 31, Beaune-Nancy, puis autour des grandes villes, à Lyon, à Paris. Ça se passe également bien à l'heure où l'on parle. Attention, malgré tout, peut-être des zones de travaux que vous allez devoir traverser à un moment ou un autre sur votre trajet, alors de simples restrictions de voie ou des basculements de circulation. Là, c'est un petit peu plus délicat puisque vous êtes dévié de l'autre côté du terre-plein central, donc vous ne tardez pas évidemment à bien vous conformer aux limitations de vitesse. Vous faites attention, bien sûr. Et puis la météo, pas de problème de ce côté-là, vous le vivez. Il fait, en tout cas, c'est dégagé. Demain, pour la journée de dimanche et la fin du week-end, on nous promet une journée encore ensoleillée avec des températures qui devrait dépasser assez allègrement les 25 degrés. On en profite. Et pour les titres de l'actualité, tout de suite, on prend la direction de la rédaction de France Info.
2: Sarah Ders, Sarah à l'ONU. L'Arabie Saoudite dénonce les manquements de la communauté internationale.
3: Oui, car le royaume saoudien fait face ces derniers jours à des attaques des Houthis du Yémen, ces combattants pro-iraniens. Le chef de la diplomatie saoudien lance ce message à la tribune des Nations Unies. La stabilité de cette région est, selon lui, directement liée à la sécurité énergétique mondiale. Le pape Léon XIV en route pour le sanctuaire de Lourdes, deuxième étape de sa visite en France. Plus de 150 000 fidèles l'attendent. Cela faisait 18 ans qu'un pape n'était pas venu à Lourdes. Cette vidéo a beaucoup circulé sur les réseaux sociaux. Sur les images, on voit un policier de Carcassonne jeter violemment à terre un jeune homme. Quelques jours plus tard, il meurt. Le fonctionnaire, lui, sera jugé début novembre pour violence volontaire, annonce aujourd'hui le parquet. En attendant, le policier est placé sous contrôle judiciaire. Kylian Mbappé souffre d'une hyperextension du genou gauche. A confirmé ce soir son club, le Real Madrid. Le capitaine de l'équipe de France a dû quitter la pelouse hier lors du match de l'équipe de France en Turquie, en Ligue des Nations. Je pense qu'il va falloir qu'il rentre, selon les mots du son sélectionneur Zinedine Zidane avant France-Belgique lundi.
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1: Allez, de retour avec nous sur Autoroute Info. Vous restez d'ailleurs avec nous, on va revenir dans quelques instants. Il est temps tout de suite d'écouter Oria, son titre Soirée mondaine. Belle soirée.

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5: Une intervention sur un poids lourd du côté de la 36, direction Beaulieu et Paris, juste après la barrière de péage de Fontaine. Un peu de fumée qui dégage de ce véhicule. Il y a pas mal de monde sur place. Vous restez attentifs. Et on va se retrouver à 20h15. Nouveau point sur vos conditions de circulation. Amy Winehouse, tout de suite pour la playlist.

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1: À 20h15 sur Autoroute Info, une intervention qui se poursuit sur un poids lourd du côté de la 36. C'est un petit dégagement de fumée quand même en direction de Paris. Après, juste après la barrière de péage de Fontaine, il y a pas mal de monde qui intervient. Donc vous restez bien prudent, bien sûr. Hein. Partout ailleurs, ça se passe bien, ça roule bien, c'est fluide. Notamment la Bourgogne, en Bourgogne sur la 6 entre Paris et Lyon, ça se passe aussi parfaitement bien si vous roulez sur la 40, hein, Mâcon, Genève, Chamonix et autour des grandes villes si vous approchez peut-être de Lyon ou de Paris. Aucune difficulté à vous signaler à cette heure-ci. On fera le même constat d'ailleurs du côté de la météo, c'est calme en tout cas, c'est dégagé et demain, bonne nouvelle, une journée encore très ensoleillée qui s'annonce.
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1: On va revenir dans un instant, bien sûr, on visitera aussi une usine d'assemblage de voiturettes, les fameuses voitures sans permis. Pour la musique, c'est Manon Lisa.
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1: Une intervention sur un poids lourd du côté de la 36, juste après la barrière de péage de Fontaine. Il y a pas mal de monde sur place, direction Beaugnon-Paris. Vous faites évidemment attention à des piétons qui peuvent se trouver pas très loin des voies. On va revenir bien sûr à 20h30, nouveau point sur vos conditions de circulation. Tout de suite, on parle des voitures sans permis qui sont de plus en plus plébiscitées, notamment par les jeunes. Le site de production du principal constructeur français est d'ailleurs visible le long de l'A41 Nord en Savoie, dans le secteur d'Aix-les-Bains. Reportage Paulin Caillard.
2: Aujourd'hui, je vous emmène à la découverte d'une usine d'assemblage de voitures sans permis. Je me suis rendu dans l'usine savoyarde d'Aixam, un constructeur de voiturettes français. J'y ai retrouvé Olivier Pelletier, le directeur général d'Aixam, qui, entre deux bruits de perceuse, m'a expliqué comment fonctionnait son usine.
3: Donc là, la première étape, donc vous prenez la coque. Ici, on va assembler d'abord les roues, hein, avec, vous voyez, toute la partie. Tout d'abord, on va assembler tout ce qui est train arrière. Puis au fur et à mesure, donc on a environ 30 étapes de fabrication de la voiture. Hein, et au fur et à mesure, on va apporter différents éléments supplémentaires. Donc sur cette ligne, par exemple, avec Sébin, on fabrique des modèles électriques, on fabrique des modèles thermiques. Et ce qui nous permet d'être totalement flexible quant à l'évolution du marché, ce qui était très important pour nous.
2: Mais récemment, il y a eu du changement. Avec le boom des voitures sans permis chez les jeunes, il a fallu réagir et s'adapter aux exigences de cette nouvelle clientèle.
3: Premièrement, on a complètement électrifié notre gamme. Puis, par contre, on a fait une nouvelle gamme qu'on appelle Minoto et qui est vraiment focalisée sur les jeunes, où là, on va plus aller à l'essentiel.
2: Une voiturette épurée, mais qui coûte quand même la bagatelle de 10 000 euros. À l'autre extrémité de la fourchette de prix, on trouve le haut de la gamme Aixam, qui est bien plus accessoirisé et personnalisable.
3: On a maintenant une gamme Aixam, qui est notre gamme plus traditionnelle, qui a vraiment tous les codes de la voiture, où on va avoir des accessoirisations très importantes. Donc on va avoir un choix de couleur, on va avoir une caméra de recul, on va avoir des radars de recul, on va avoir des tablettes dedans, tous les attributs d'une vraie voiture. Ça, c'est plus pour notre population traditionnelle, et ça va faire des produits qui peuvent monter jusqu'à 20 000 euros.
2: L'assemblage est en grande partie fait à la main, et de bout en bout, une voiturette prend une trentaine d'heures de travail et passe par les mains de plus de 70 personnes.

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1: Allez, merci d'être avec nous à 20h30 sur Autoroute Info. On regarde un peu ce qui se passe sur votre trajet. Et du côté de la 36, dans l'est de la France, il y a toujours une intervention sur un poids lourd qui est en panne. En tout cas, il y a eu un dégagement de fumée tout à l'heure. D'ailleurs, on a toujours un petit peu de fumée d'ailleurs qui dégage de ce véhicule. Pas mal de monde sur place. En revanche, on est en direction de Beaulieu et Paris, juste après la barrière de péage de Fontaine. Faites attention, encore une fois, à ces piétons qui peuvent intervenir pas très loin de la chaussée. Partout ailleurs, c'est calme, c'est fluide, ça roule bien, la 6 notamment si vous roulez entre Paris et Lyon à la traversée de la Bourgogne, tout se passe également bien si vous êtes sur la 31 ce soir entre Beaune et Nancy ou si vous approchez peut-être des grandes villes, notamment du côté de l'autoroute tout au bout de la M6 à Lyon ou à Paris bien sûr. Et il y a aussi une application dont on peut parler, c'est l'application SOS Autoroute, elle peut vous être bien utile en cas de panne par exemple. Elise Valade a pu en parler avec Nadine Végiel des autoroutes APR. On l'écoute.
2: C'est une application gratuite qui permet au conducteur d'être immédiatement géolocalisé et d'être mis en relation avec les services de secours. Alors, quand on l'a sur son smartphone, on sort de la voiture, évidemment, on met son gilet haute visibilité et on fait sortir toutes les personnes qui sont dans l'habitacle. On ne reste pas, même si la météo n'est pas favorable, dans le véhicule pour se mettre en sécurité de l'autre côté de la barrière.
3: SOS Autoroute, est-ce une application qui fonctionne partout sur le territoire français?
2: On peut utiliser l'application SOS Autoroute sur toutes les autoroutes françaises et s'il y a une zone de non-couverture, ce qu'on appelle une zone blanche, vous êtes mis en relation directement avec le 112. Donc en cas de besoin, vous aurez toujours les équipes de secours en ligne.
1: Voilà, application à télécharger gratuitement sur le Play Store ou le d'Android ou l'Apple Store. Et les titres de l'actualité tout de suite depuis la rédaction de France Info.
4: Tout de suite, Stéphane Milhomme avec à la une ce pont Léon XIV qui a été inauguré à Lourdes.
5: Et le souverain pontife vient effectivement de l'inaugurer avec des élus. La foule qui l'attendait, des milliers de personnes sont massées ce soir pour une veillée de prière devant la grotte des apparitions. À l'ONU, la parole est maintenant à l'Arabie Saoudite. Ses exportations de pétrole sont gravement perturbées depuis le déclenchement du conflit au Moyen-Orient. Le régime de Riyad dénonce les manquements de la communauté internationale dans le Golfe et appelle à mieux protéger la liberté de navigation dans les détroits, dont celui d'Ormuz. Les mondiaux de cyclisme au Canada et la cycliste néerlandaise Demi Vollering devient championne du monde à Montréal. Elle avait déjà gagné cet été le Tour de France. La première française, c'est Juliette Berthet. Elle termine à la 5e place. Et puis en triathlon, la française Cassandre Beaugrand remporte un 2e titre mondial depuis la Galice en Espagne.
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1: Et vous restez avec nous, bien sûr. Le retour de l'infotrafic, ce sera dans un instant. Il est temps tout de suite d'écouter Marine.

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1: Et toujours avec nous sur Autoroute Info, ça se passe plutôt bien. Il y a une intervention du côté de la 36, véhicule en panne, un poids lourd en panne juste après la barrière de péage de Fontaine. Il y a pas mal de monde sur place, vous restez prudents, bien sûr. Et tout cela, on va en reparler dans les prochaines minutes. Vous restez avec nous, bien sûr, pour la playlist du week-end, un classique, Police.

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1: Accidenté sur bande d'arrêt d'urgence, la 5B en région parisienne, en direction de Paris, vers le kilomètre 10. Alors vous restez prudent, évidemment, malgré tout. Le patrouille est sur place, vers le diffuseur 14.

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1: 20h45, merci d'être avec nous sur Autoroute Info ce soir. On regarde évidemment ce qui se passe sur votre trajet. Il y a d'abord cet accident, ça vient de se produire en région parisienne, sur l'A5B en direction de Paris. Un véhicule arrêté sur la bande d'arrêt d'urgence. Bon, faites attention quand même puisqu'il y a le patrouilleur qui est sur place. Ça se passe vers le kilomètre 10 et dans le secteur du diffuseur 14. Donc attention, vous serrez bien à gauche pour respecter le corridor de sécurité. Puis la 36 dans l'est de la France en direction de Beaune, Lyon, Paris, juste après la barrière de péage de Fontaine. Toujours une intervention qui se poursuit sur un poids lourd. Il y a pas mal de monde sur place. Vous faites attention également à ces piétons qui se trouvent pas très loin des voies de circulation. Partout ailleurs, ça se passe bien sur votre route. Aucune autre difficulté à vous indiquer, notamment la traversée de la Bourgogne. Ça roule bien entre Lyon et Paris sur l'autoroute A6. Trafic également fluide et calme si vous êtes sur la 31, par exemple, entre Beaune et Nancy, ou si vous approchez des grandes agglomérations, notamment Lyon-Paris. Et puis la météo, un temps parfaitement calme, sec, et cela va durer d'ailleurs. Demain dimanche, on nous promet une journée ensoleillée avec des températures qui devraient être assez élevées. Elles pourraient dépasser assez allègrement d'ailleurs les 25 à 26 degrés. Du côté des travaux à prévoir, notamment tout au long du week-end d'ailleurs en région Rhône-Alpes, c'est la fermeture de l'autoroute A89 depuis 20h ce soir. Ça c'est prévu jusqu'à lundi matin 6h sans interruption. Donc l'A89 qui est fermée en direction de Lyon entre la sortie 33 de Balbigny et la sortie 35 de Tarare-Est. Il y a des déviations bien sûr qui sont en place tout au long de ces fermetures. Itinéraire de substitution à suivre, fléché S17 et S19.
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1: Alors vous restez avec nous, bien sûr, le retour de l'infotrafic, ce sera dans les toutes prochaines minutes à partir de 21h. Vous serez ce soir, cette nuit en compagnie d'Emma Logerette. Avant cela, c'est le retour de la playlist du week-end d'Autoroute Info. On écoute la franco-haïtienne Naïka sur Autoroute Info. Belle soirée, à bientôt.
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1: On fait la route ensemble ce soir, il est 21h.
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1: Avec une toute dernière information, ça vient de me parvenir, un accident qui vient d'être signalé dans le Doubs sur l'autoroute A36 quand vous roulez en direction de Mulhouse, c'est au kilomètre 139. Donc après la sortie 2.1 pour Arques-Senans que l'accident se serait produit, on est du côté de Besançon. Il y a de la gêne sur la voie de gauche, d'après les dernières informations, ça reste à confirmer. Levez le pied en tout cas sur l'A36 quand vous roulez en direction de Mulhouse au kilomètre 139. C'est du côté de Besançon après la sortie 2.1 pour Arques-Senans, juste après l'aire de repos de Bois de Cervolles. Un autre accident, cette fois-ci on se rapproche de la région Paris.

0: parisienne, c'est sur l'autoroute A5B. Quand vous roulez en direction de Paris, point kilométrique 10, donc on est vraiment dans les tout premiers kilomètres de cette autoroute, un petit peu avant la sortie 14 pour Pouilly-le-Fort. A priori, là, pas de gêne directe à la circulation. Tout se passerait sur bande d'arrêt d'urgence, mais restez prudents, il risque d'y avoir du monde sur place dès les prochaines minutes. Et puis sur la 36 à nouveau, mais cette fois-ci dans le territoire de Belfort, avec ce départ de feu qui a été signalé à hauteur d'un poids lourd qui commencera à prendre feu sur la 36 en direction de Beaune et de Paris au point kilométrique 24. C'est juste après la barrière de péage de Fontaine. Prudence si vous passez dans ce secteur. Et puis on se rend également du côté du département de l'Allier avec cette voiture en panne sur la 719 quand vous roulez en direction de l'autoroute A71. Prudence puisqu'en fait c'est juste à hauteur de la jonction entre les deux axes. On est dans le secteur de Vichy qu'une voiture est tombée en panne. Ça peut surprendre. Il ne faut pas arriver trop vite si vous êtes sur la 719 que vous bifurquez sur la 71. L'actualité générale à présent, on écoute les titres de France Info.
1: De l'info Stéphane Milhomme, et c'est l'image de ce samedi soir, Léon XIV, dans la grotte des apparitions de Lourdes illuminée.
2: Et des milliers de fidèles derrière lui, un salut également porté aux 37 prêtres du sanctuaire. Le pape quitte maintenant ce secteur de Lourdes, ses nouveaux temps forts. Après la messe qui a rassemblé 700 000 personnes cet après-midi pour le grand rassemblement de la place de la Concorde à Paris, et même 800 000 fidèles avance le Vatican. Des centaines de personnes dans les rues de Milan en Italie aujourd'hui, elles défilaient contre l'usage de la fourrure dans la fabrication de vêtements, un rassemblement en pleine semaine de la mode. La néerlandaise Demi Vollering devient championne du monde de cyclisme à Montréal. La première française dans cette course en ligne, c'est Juliette Berthet. Elle termine cinquième. Et puis le top 14 de rugby, et Lyon garde sa première place ce soir, malgré sa défaite face au Stade français. Pau, second du championnat, accueille dès 21h le Stade Rochelet, la suite de cette quatrième journée.
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0: Vous restez avec nous, l'actualité trafic est de retour dans moins de 5 minutes sur Autoroute Info. On parlera de cet accident sur l'autoroute A36 du côté de Besançon. Ça sera juste après Mylène Farmer sur Autoroute Info.

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1: On a plus de détails concernant cet accident du côté de Besançon dans le Doubs. Attention, vous êtes concerné si vous roulez sur l'A36 en direction de Mulhouse. C'est au kilomètre 139 qu'il y a une voiture accidentée et le cabriolet a perdu son toit. Le toit de la voiture qui se retrouve donc sur la voie de gauche, c'est très dangereux. Il faut lever le pied après la sortie 2.1 pour Arc et Senan. Évidemment, les services de sécurité se rendent sur place au plus vite. Et puis une toute dernière information, là aussi sur l'autoroute A36, des obstacles signalés cette fois-ci en Côte d'Or. L'A36 en direction de Beaune et de Paris au kilomètre 192. C'est après la jonction avec l'autoroute A39. On est un petit peu avant la sortie 1 pour Saint-Jean-de-Laune, là aussi. Ralentissez, on en reparle à 21h14. Le prochain rendez-vous trafic, ce sera après Joe Dassin et après les Maroon 5 sur Autoroute Info. 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
1: Il est 21h14, on fait le point complet sur tout ce qui se passe sur votre route avec toujours cet accident. Il y a gêne à la circulation dans le Doubs, du côté de Besançon sur l'A36. Pour vous qui roulez en direction de Mulhouse, c'est au kilomètre 139 qu'il y a une seule voiture accidentée. Elle est sur la bande d'arrêt d'urgence. Par contre, cette voiture cabriolet a perdu son toit et le toit se retrouve sur la voie de gauche. Levez le pied, c'est après la sortie 2.1 pour Arc-et-Senans. Des obstacles également sur la 36, mais dans l'autre sens, en direction de Beaune et de Paris, au kilomètre 192. Donc, c'est après la jonction avec l'autoroute A39. Et puis, ça vient à l'instant de me parvenir une information prioritaire avec cet accident qui s'est produit du côté de la Haute-Savoie sur l'autoroute A40. Pour vous qui roulez en direction de Chamonix, c'est au kilomètre 55. Donc, on est juste après la sortie 14 pour Annemasse. Pour le moment, pas énormément d'informations. Peut-être de la gêne à la circulation. Donc évidemment, il faut bien lever le pied. Je rappelle, c'est sur l'A40, direction Chamonix, point kilométrique 55. Et puis un autre accident, mais cette fois-ci, on est du côté de la région parisienne sur l'autoroute A5B. Quand vous êtes en direction de Paris et de la Nationale 104, un accident au point kilométrique 10. Donc on est vraiment au tout début de l'autoroute, un petit peu avant la sortie 14 pour Pouilly-le-Fort. Pas de gêne direct à la circulation, tout se passe sur bande d'arrêt d'urgence, mais il risque d'y avoir du monde sur place, donc il faut ralentir.
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1: Allez, vous restez avec nous sur Autoroute Info. Dans quelques instants, on reviendra sur la création du célèbre viaduc de Millau. Cap sur le département de l'Aveyron. Ce sera juste après la musique avec Vianney qui fait son grand retour sur Autoroute Info.

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1: Ça y est, on a plus de détails concernant l'accident en Haute-Savoie. C'est sur l'autoroute A40. Vous êtes concerné quand vous roulez dans le secteur de Genève, que vous êtes en direction de Chamonix. Alors, ce serait dans la sortie 14 pour Annemasse. On est au kilomètre 56 que l'accident se serait produit. Au moins une moto impliquée, beaucoup de monde qui tourne un petit peu autour de cette moto sur place. Donc, vraiment, restez prudents. N'arrivez pas trop vite sur l'A40 en direction de Chamonix, dans la sortie 14 pour Annemasse. Restez bien avec nous sur Autoroute Info. En tout cas, on vous tient au courant. On se retrouve à 21h30 pour le point complet et détaillé sur tout ce qui se passe sur votre route ce samedi soir. Avant ça, il y aura Amir, il y aura Genesis dans la playlist Autoroute Info. Et puis tout de suite, comme promis, un petit peu d'histoire avec l'un des ponts les plus célèbres de France et du monde, le viaduc de Millau. Il est en service sur l'A75 qui relie Clermont-Ferrand à Béziers depuis 2002. On écoute Adeline Després.
2: La Méridienne, comme on la surnomme, doit désenclaver la région en reliant Clermont-Ferrand à Béziers. 340 km d'autoroute qui serpentent dans les massifs nécessitent la création de nombreux ouvrages d'art. Une seule ombre au tableau, le franchissement du Tarn dans la région de Millau. Christian Léry, alors conseiller technique des ministres chargés de l'équipement, se souvient justement de cette période.
3: Il y a eu pendant plusieurs années des études de tracé pour trouver la meilleure solution. Un tracé Grand Ouest, un tracé Grand Est, des tracés médians, des tracés plus proches de Millau.
2: Le choix se porte finalement sur le tracé médian en 1989 pour franchir la vallée du Tarn. Deux solutions émergent, l'une haute, l'autre basse qui descend dans la vallée. Michel Virlogeux, ingénieur de pont au service d'études techniques des routes et autoroutes, étudie à l'époque ces alternatives.
4: Il y a eu un coup de génie d'un ingénieur routier qui travaillait pour améliorer le tracé et qui nous a dit « Mais pourquoi est-ce que vous descendez dans la vallée ?» Et alors là, ça a été un choc.
2: L'état tranche en 1991. La solution haute est retenue, un ouvrage unique de cause à cause, 270 mètres au-dessus du Tarn. Michel Virlogeux, concepteur du pont de Normandie, et sœur Norman Foster, architecte de renom, vont concevoir et peaufiner ensemble ce qui va devenir le viaduc de Millau.
4: Il y avait une idée de base qui est d'avoir un ouvrage apparemment très simple, qui soit réduit au minimum. Un tablier mince, un trait entre les deux plateaux et 7 pylônes tous identiques.
2: Les années passent et un problème émerge.
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1: Et priorité à la sécurité d'un patrouilleur qui traverse les voies pour ramasser des obstacles sur l'autoroute A42. Vous le rencontrez quand vous roulez en direction de Lyon au kilomètre 45. On est donc après la sortie 9. Pour Pondin, le patrouilleur qui intervient dans votre intérêt, pour votre sécurité, c'est assez dangereux, d'autant plus quand la nuit est tombée. Donc pensez à lui, levez le pied sur l'A42 en direction de Lyon. Point kilométrique 45.

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1: Avec ce bouchon et cet accident à vous signaler, c'est sur l'autoroute A40 du côté de Genève. La 40 quand vous roulez en direction de Chamonix, au kilomètre 56 quand vous prenez la sortie 14 pour Annemasse. Il faut s'armer d'un petit peu de patience. Il y a eu un accident avec pas mal de monde en intervention sur place. Donc le trafic est perturbé. Attention, pensez toujours à bien allumer vos feux de détresse lorsque vous arrivez dans un bouchon. Un autre accident, c'est dans un tout autre secteur en région parisienne, sur la 5B en direction de Paris au point kilométrique 10. Là, pas de gêne directe au trafic. Tout se passe sur bande d'arrêt d'urgence. Il faut quand même être prudent, d'autant plus qu'on est vraiment dans les tout premiers kilomètres de l'autoroute, un petit peu avant la sortie 14 pour Pouilly-le-Fort. On parlait d'un autre accident du côté de Besançon, dans le Doubs, sur l'autoroute A36. Là, la bonne nouvelle, c'est que c'est terminé. Toutes les voies ont été rendues à la circulation. Le véhicule a été évacué. En revanche, toujours des obstacles en Côte d'Or sur la 36 en direction de Beaune et de Paris au kilomètre 192. Il y a des débris du pneu d'un poids lourd sur la voie de gauche après la jonction avec l'autoroute A39. C'est après encore l'aire de repos de Saint-Jean-de-l'Aune. Et puis on s'arrête également sur l'autoroute A42 en région lyonnaise. Pour vous qui roulez en direction de Lyon au kilomètre 27, une voiture en panne sur la bande d'arrêt d'urgence. Le patrouilleur est sur place. C'est un petit peu avant la sortie 7 pour Pérouges. Vous restez avec nous, tout ça on en reparle dans les tout prochains instants. Tout de suite on s'intéresse à l'actualité générale avec France Info. En une minute, tout de suite avec vous Stéphane Milhomme, et à la une le pape Léon XIV qui adresse ses prières pour la France à la grotte de Lourdes.
2: Avec des milliers de fidèles derrière lui et les 37 prêtres de ce sanctuaire de la cité mariale, c'est l'une des images fortes de cette seconde journée du chef de l'église catholique en France. Avant une autre célébration demain et toujours à Lourdes, 200 000 fidèles sont attendus. Ils étaient plus de 700 000 cet après-midi à Paris, place de la Concorde. Ces nouveaux incendies ce soir en Auvergne-Rhône-Alpes à cause de la sécheresse, fixé dans le Rhône après que les flammes ont parcouru 30 hectares à Saint-Clément-de-Valsonne. Autre incendie à Tarare, à quelques kilomètres de là, toujours dans le Rhône. 3 hectares brûlés, mais dans les deux cas, des habitations ont été évacuées par précaution. Et puis en Ardèche, un incendie en cours dans les Cévennes sur la commune de Dompiac. 30 hectares parcourus, une centaine de pompiers restent mobilisés. La suite de la 4e journée de top 14 de rugby. En ce moment, Pau, le 4e, est opposé à La Rochelle. Nous en sommes à 3 partout après maintenant 20 minutes de jeu.
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1: Vous restez avec nous, on se retrouve dans moins de 5 minutes pour reparler de cet accident en Haute-Savoie. Gêne à la circulation sur la 40 dans le secteur de Genève. Tout ça, on en parle après la playlist d'Autoroute Info. Pour patienter dans les bouchons, c'est avec Teddy Swims.

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1: Ce soir, on revient sur cet accident qui gêne la circulation du côté de Genève sur l'autoroute A40 quand vous roulez en direction de Chamonix. C'est au kilomètre 56 que l'accident s'est produit dans la bretelle de sortie 14 pour Annemasse. Il y a du monde sur place, notamment les pompiers, les services de sécurité qui interviennent. Voilà, gêne au trafic, comptez une dizaine de minutes pour pouvoir passer ce bouchon et surtout n'arrivez pas trop vite dans ce secteur de Genève sur l'autoroute A40. Allumez bien vos feux de détresse lorsque vous rentrez dans ce bouchon. On se retrouve à 21h43, prochain rendez-vous trafic. Évidemment, on évoquera à nouveau cet accident, on verra comment le bouchon évolue. Avant ça, pour patienter, Sheila dans la playlist Autoroute Info. Et tout de suite, c'est Renaud.
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1: Et à 21h43, la principale difficulté que vous rencontrez, c'est du côté de Genève sur l'autoroute A40 avec cet accident sur la 40 en direction de Chamonix. Point kilométrique 56, c'est là qu'une moto est accidentée, qu'il y a beaucoup de monde en intervention sur place. Les pompiers, les services de sécurité de l'autoroute notamment, tout ça, ça crée un bouchon dans la sortie 14 pour Annemasse, un bouchon qui remonte sur les voies de l'autoroute A40 et sur les voies de l'autoroute A411 également dans ce secteur, donc prudence si vous êtes du côté de Genève, gêne à la circulation suite à un accident avec une moto impliquée dans cet accident. On change complètement de secteur, on va aller en Côte d'Or avec toujours des obstacles sur la 36 en direction de Beaune et de Paris, c'est au kilomètre 192 qu'il y a des débris du pneu d'un poids lourd sur les voies après la jonction avec l'autoroute A39. D'ailleurs sur l'autoroute A36, mais dans l'autre sens quand vous êtes en direction de Mulhouse. Je rappelle que les trois voies les plus à droite de la barrière de péage de Saint-Maurice sont neutralisées. Cette barrière qui se trouve au point kilométrique 66, elles sont neutralisées pour une durée indéterminée. Ça fait suite à un accident qui s'était produit en début de semaine. Conséquence à tout cela, les poids lourds de plus de 2,80 m ne peuvent plus passer par cette barrière de péage et donc sont obligés d'emprunter la sortie 6 Clerval, Lille-sur-le-Doubs, qui se trouve en amont.
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1: Et rendez-vous dans moins de 5 minutes pour le retour de l'actualité trafic. Restez bien avec nous. Avant ça, on pense à vous, vous qui êtes coincé dans des bouchons du côté de Genève sur l'autoroute A40. On vous a préparé une jolie playlist pour patienter avec Adèle Castillon.

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1: À 21h48, on revient sur ce bouchon qui s'est créé suite à un accident en Haute-Savoie sur l'autoroute A40. Vous êtes en direction de Chamonix. Eh bien, ça vous concerne au kilomètre 56. C'est dans la sortie 14 pour Annemasse qu'une moto est accidentée. Il y a beaucoup de monde en intervention sur place, notamment les pompiers et les services de sécurité. Tout cela, ça crée un bouchon. Comme on le disait, un bouchon de moins d'un kilomètre pour le moment, mais ça peut assez rapidement évoluer. En tout cas, levez le pied au passage du secteur de Genève sur l'autoroute A40 puisque le bouchon commence à remonter sur les voies de circulation. On en reparle à 22h, prochain rendez-vous trafic. Avant ça, il y aura Garou et Céline Dion, Craig, David également pour la musique dans les tout prochains instants. Et puis tout de suite, on part à Saint-Gervais-Mont-Blanc en Haute-Savoie où une exposition exceptionnelle consacrée à l'histoire de la compagnie des guides et à l'ascension de du plus haut sommet d'Europe est à découvrir. Reportage de Franck Pellissier.
2: C'est à la maison forte de Haute-Tour, ancienne bâtisse du XIIIe siècle, entièrement réhabilitée pour devenir un musée, qu'est présentée cette expo permanente. Déambulation avec Emma Legrand, directrice du service culture et patrimoine de Saint-Gervais.
3: On propose de découvrir l'histoire de la compagnie des guides de Saint-Gervais, les débuts de l'alpinisme, mais également toute l'évolution aussi du matériel à travers des films, de l'iconographie, des objets anciens. Et puis on a aussi des témoignages des guides qui parlent de leur métier aujourd'hui.
4: Cette compagnie, elle est plus que centenaire. Je crois.
3: Oui, tout à fait. Elle a été fondée en 1864 à Saint-Gervais pour organiser en fait le travail des guides qui existait déjà au préalable depuis les tentatives d'ascension du Mont-Blanc dès le XVIIIe siècle.
2: L'occasion de découvrir du matériel d'alpinisme ancien.
3: On peut voir une doudoune en duvet, des chaussures en cuir assez lourdes avec les crampons, les guêtres. Tout ce matériel était beaucoup plus lourd à l'époque. On voit l'évolution aussi de la taille des piolets depuis l'alpenstock qui est un des premiers bâtons utilisés pour gravir les sommets jusqu'à aujourd'hui les derniers piolets ultra légers qui aident aussi à la performance en montagne.
2: Plusieurs pôles interactifs permettent également de s'immerger dans l'histoire de l'alpinisme.
3: Il y a notamment des vidéos qui sont présentées qui permettent aussi aux visiteurs de se rendre compte des paysages traversés, de l'altitude, du dénivelé, plus pour pouvoir éprouver quelque chose en même temps que les alpinistes.
2: Au deuxième étage du bâtiment, le visiteur plonge dans quelques-unes des aventures qui ont fait l'histoire de la compagnie des guides de Saint-Gervais.
3: Notamment le crash du Malabar Princesse qui a mis en lumière cette compagnie et notamment les 5 guides qui sont montés tenter de trouver des survivants près de l'épave.
5: Dans le massif du Mont Blanc, après 3 jours de péril dans la montagne de novembre, les 5 guides qui ont pu atteindre l'épave du constellation Malabar Princess ont regagné Saint-Gervais. Après avoir constaté l'absence de toute vie autour de l'appareil, les 5 hommes ont rejoint la vallée, porteurs de 3 sacs de courrier.
2: Cette exposition est visible toute l'année à la maison forte de Haute-Tour. Renseignements sur le site de l'Office du tourisme de Saint-Gervais.

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1: Avec une voiture signalée roulant très doucement dans le département de l'Ain sur l'A42. Pour vous qui roulez en direction de Lyon, vous pouvez la croiser à partir de la sortie 7 pour Pérouge. Cette voiture qui roule très doucement sur la voie de droite, vous la voyez peut-être au dernier moment. Donc il faut lever le pied bien serré sur la gauche. Sur l'A42 direction Lyon à partir de la sortie 7 pour Pérouge.

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2: On fait le point sur tout ce qui se passe sur votre route, il est 22h.
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2: Et oui, on voyage ensemble cette nuit et on parle de toutes les difficultés que vous pouvez rencontrer, notamment du côté de la Haute-Savoie. Ça fait un petit moment qu'on parle d'un accident sur l'autoroute A40 quand vous roulez en direction de Chamonix. C'est dans la sortie 14 pour Annemasse. On est au point kilométrique 56 du côté de Genève que l'accident s'est produit entre une voiture et une moto. Alors, ça passe toujours à hauteur de cette sortie, seulement voilà, passage bien plus étroit que d'habitude. Donc, levez le pied, n'arrivez pas trop vite, la 40 direction Chamonix dans la sortie 14 pour Annemasse. Et puis on se rend également en Savoie avec une toute dernière information pour vous qui circulez sur l'autoroute A43. Vous avez peut-être prévu d'emprunter le tunnel du Fréjus. Ce tunnel est momentanément fermé le temps de l'intervention, enfin d'une intervention pour essai technique dans ce tunnel. Donc voilà, restez prudents. On vous tient évidemment au courant quant à la réouverture. En attendant, il faut s'armer d'un petit peu de patience. Et puis en Isère, toujours cette alerte concernant ce piéton qui a été vu en train de marcher sur la bande d'arrêt d'urgence de l'A41 Sud en direction de Chambéry au point kilométrique 1. Donc on est du côté de Grenoble, juste à hauteur de la jonction avec la rocade sud grenobloise. On se rapproche de la région lyonnaise à présent sur l'A42 quand vous êtes en direction de

0: Lyon. Vous rencontrez une voiture qui roule à faible allure sur la voie de droite. Alors vous pouvez la croiser à partir de la sortie 7 pour Pérouges. Dès que vous avez passé cette sortie, restez prudent et serrez bien sur la gauche. À noter également sur votre route des obstacles en Côte d'Or sur l'autoroute A36 en direction de Beaune et de Paris au kilomètre 192. Il y a des débris de pneus après la jonction avec l'autoroute A39. À présent, on s'intéresse à tout ce qui se passe en France, dans le monde. L'information en une minute, c'est avec France Info.
1: 1000 hommes après deux jours à Paris, le pape Léon XIV est ce soir à Lourdes avec la même ferveur populaire.
2: Le souverain pontife inaugure un pont qui porte désormais son nom, adresse ses prières à Marie pour la France depuis la grotte des Apparitions. Demain, Léon XIV célébrera à nouveau une messe, cette fois devant 200 000 personnes et les caméras toujours du monde entier. Ils étaient 10 000 à Montpellier à défiler pour le climat, 3 000 à Rennes comme à Bordeaux, 2 000 à Strasbourg, près de 260 rassemblements en France cet après-midi pour appeler l'urgence climatique après l'été de sécheresse et parfois de canicule qu'a connu la France. Le bilan des frappes tant en Ukraine qu'en Russie ne cesse de grimper. Il est désormais de 16 morts au moins, dont deux fillettes à Kiev après les frappes réciproques des dernières heures. La Russie accuse l'Europe de s'opposer à la paix en Ukraine. C'est le ministre russe des Affaires étrangères qui l'assure depuis le siège des Nations Unies. Sergueï Lavrov précise que la Russie atteindra ses objectifs en Ukraine, peu importe les circonstances. Et puis la finale de l'Euro de volleyball. Et en ce moment, la France affronte la Pologne. La Pologne remporte le premier set. Finale que vous suivez sur France 1.
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0: Et on voyage avec ce duo. Lui est belge, elle est suédoise. Ça marche plutôt bien ensemble. Des fleurs, Tovelo et Stromae sur Autoroute Info. Évidemment.

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1: Des perturbations du côté de la Haute-Savoie avec cet accident. C'est la principale difficulté que vous rencontrez. Il y a gêne à la circulation sur l'A40 en direction de Chamonix. C'est dans la sortie 14 pour Annemasse. On est donc dans le secteur de Genève, précisément point kilométrique 56, qu'il y a une voiture et une moto accidentées dans cette sortie. Pompiers et services de sécurité qui interviennent sur place. Vous pouvez toujours passer, seulement passage plus étroit que d'habitude. Et surtout, il y a beaucoup de monde, donc ça peut surprendre. N'arrivez pas trop vite quand vous sortez de l'autoroute A40 par la sortie 14 pour Annemasse. Je rappelle également que tout au bout de l'autoroute A43 en Savoie, le tunnel du Fréjus est actuellement fermé le temps d'un essai technique, un tunnel qui permet d'aller en Italie. On vous tient au courant quant à sa réouverture dès qu'on a plus d'informations. On se retrouve, nous, à 22h15 pour le prochain rendez-vous trafic. Ce sera après Charlie et Eddy et après Juliette Armanet sur Autoroute Info.

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1: Il est 22h15, on fait le point complet sur tout ce qui se passe sur votre route ce samedi soir. Toujours cet accident en Haute-Savoie sur l'A40 du côté de Genève. Ça vous concerne quand vous roulez en direction de Chamonix. C'est dans la sortie 14 pour Annemasse qu'il y a une moto et une voiture accidentées. Pompiers et services de sécurité qui interviennent toujours sur place. Donc voilà, vous pouvez passer, mais on voit bien en retour caméra que le passage est bien plus étroit que d'habitude, ça freine un petit peu au passage de cette sortie 14 pour Annemasse sur l'autoroute A40. On va en Savoie à présent sur l'A43. Quand vous êtes en direction de Turin, sachez qu'il y a le tunnel du Fréjus qui est actuellement fermé, le temps d'essai technique dans ce tunnel. On ne sait pas pour le moment quand est-ce que ce tunnel pourra réouvrir. On vous tient bien évidemment au courant sur Autoroute Info. Prudence, patience dans ce secteur. Et puis on se rend également en Isère du côté de Grenoble, où on nous a signalé un piéton qui avait été vu sur la bande d'arrêt d'urgence de l'A41 Sud à hauteur de la jonction avec la rocade Sud. Donc on est au point kilométrique 1. Faites très attention là aussi, si vous le croisez, ça peut surprendre, d'autant plus la nuit sur l'autoroute. Quand vous le voyez, respectez bien le corridor de sécurité et levez le pied. Puis pour être complet, on se rapproche de la région lyonnaise avec cette voiture en panne sur la bande d'arrêt d'urgence. Patrouilleur en intervention sur place, c'est sur l'A42. Direction Lyon, point kilométrique 27. On est un petit peu avant la sortie 7 pour Pérouges.
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1: Au programme sur Autoroute Info, on a suivi le déroulement d'un contrôle technique. On en parle dans quelques minutes, juste après l'actualité trafic et le trio Temper City sur Autoroute Info.

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1: On revient sur cette alerte concernant ce piéton aperçu proche des voies de l'A41 Sud du côté de Grenoble. C'est juste à hauteur de la jonction avec la Rocade Sud en direction de Sisteron que ce piéton a été aperçu en train de marcher sur la bande d'arrêt d'urgence. Levez le pied et puis intervention qui suit son cours. Ça n'a pas beaucoup évolué du côté de Genève sur l'autoroute A40. Quand vous roulez en direction de Chamonix, je rappelle qu'il y a eu un accident dans la sortie 14 pour Annemasse. C'est au point kilométrique 56. Je vois en retour caméra au loin toujours pas mal de gyrophares, ceux des pompiers notamment et des services de sécurité qui interviennent sur place. N'arrivez pas trop vite dans cette sortie. Je vois aussi que le passage est assez lent, donc vous pouvez passer, mais c'est bien plus étroit que d'habitude. On en reparle à 22h30 après Angèle Kavinsky, les Cranberries, également sur Autoroute Info. Et puis tout de suite, on répond à une question. Comment s'effectue un contrôle technique? Hugo Amiot a pu suivre le déroulement de cette opération si importante.
2: Vincent Dumais est gérant de deux centres de contrôle technique Sécuritest sur Dijon. Il nous fait l'inventaire des différents points de contrôle.
3: Pour effectuer un contrôle technique, on a 133 points de contrôle technique qui se définissent en plusieurs familles. Les familles sont l'identification, et après, on va faire l'ensemble des équipements de freinage, la direction, la visibilité, tous les feux, éclairage, signalisation. On va après s'atteler à contrôler l'ensemble des essieux, roues, pneus, suspensions, les nuisances, tout ce qui est pollution, fuite d'huile, liquide de refroidissement.
4: C'est important de tout bien faire dans l'ordre.
3: Ce qui est important, c'est de tout faire. Il y a 133 points de contrôle. Et après, avec l'habitude, vous voyez, là, par exemple, j'ai contrôlé mes ceintures, mes sièges. Je fais le tour du véhicule, je regarde mes feux, la fixation de plaque. Je vais ouvrir le coffre, regarder le plancher.
4: Là, on teste quoi?
3: Alors là, on va tester le contrôle anti-pollution. On va pouvoir tester les émissions d'opacité des fumées pour un véhicule diesel. Donc l'appareil qu'on a, là, c'est un opacimètre. Donc on introduit une sonde dans le pot d'échappement. Et on va regarder en fait les taux de fumée qui sortent du pot d'échappement. Et on va regarder par rapport à la norme du véhicule. Là, c'est 1,5 à ne pas dépasser. On va voir avec les accélérations si on est dans les normes. On est à 0,56, donc on est trois fois en dessous de la norme maximum. Donc là, c'est impeccable, le véhicule va pouvoir passer son contrôle.
4: Donc là, on a fait les 133 points.
3: Là, on a fait les 133 points. Une petite usure anormale. Les disques de frein qui sont légèrement usés. Pour le reste, il n'y a pas de problème particulier. Elle va pouvoir avoir son contrôle pour 2 ans. Pour terminer, on applique la vignette réglementaire sur le pare-brise pour que l'automobiliste soit en règle.
2: Si votre voiture est un véhicule neuf, le contrôle technique doit être fait dans les 6 mois qui précèdent son 4e anniversaire de mise en circulation. Ensuite, le contrôle doit être renouvelé tous les 2 ans.

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1: Et à 22h30, le point complet sur tout ce qui se passe sur votre route. On revient évidemment sur un accident. Ça suit son cours en Haute-Savoie sur l'A40 en direction de Chamonix dans la sortie 15 pour Annemasse. On est au point kilométrique 56. Une voiture et une moto impliquées dans un accident. Sur place, il y a les pompiers et les services de sécurité qui interviennent. Prudence donc, pas de bouchons, mais quand même de la gêne au trafic dans cette sortie 14 pour Annemasse. Et puis en Savoie, sur l'autoroute A43, toujours la fermeture du tunnel du Fréjus, le temps d'essai technique. Patience donc si vous aviez prévu d'emprunter ce tunnel, on vous tient au courant quant à sa réouverture. Et puis ça vient à l'instant de me parvenir, une information prioritaire dans l'Aube, il y a un obstacle signalé sur l'autoroute A5. Vous êtes au kilomètre 182, a priori ça vous concerne dans les deux sens de circulation. Un obstacle au kilomètre 182 de l'autoroute A5, donc prudence entre la sortie 23 de Châtillon-sur-Seine et Château-Vinain et la sortie 22 pour Brienne-le-Château et Bar-sur-Seine. Tout de suite, le point sur l'actualité générale depuis la rédaction de France Info.
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3: Au Moyen-Orient, l'espoir d'une désescalade n'a duré qu'un temps. Donald Trump refuse la proposition de l'Iran. Téhéran a soumis aux États-Unis un plan de réouverture du détroit d'Ormuz en 7 jours. Et à ce sujet, la Russie dit être prête à aider pour stabiliser la situation de ce passage maritime stratégique, a dit aujourd'hui le chef de la diplomatie russe à la tribune des Nations Unies. Dans l'Aisne, l'enquête connaît une avancée majeure. 6 bouchers mis en examen plus d'un an après la mort d'une enfant. Ils sont poursuivis notamment pour homicide involontaire et abattage illicite. 32 cas recensés contaminés par la bactérie Escherichia coli. Les autorités soupçonnent une infection alimentaire liée à la viande. 2 incendies en cours en France. Dans le Rhône, un important feu de forêt en cours à Saint-Clément-de-Valsonne. Au moins une maison touchée par les flammes et plusieurs habitations évacuées. Un incendie en cours également dans les Cévennes. 30 hectares parcourus, une centaine de pompiers mobilisés.
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1: L'actualité trafic de retour dans moins de 5 minutes sur Autoroute Info, juste après Jérémy Frérot.
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1: À 22h35, ça vient de me parvenir. Prudence si vous circulez dans le Puy-de-Dôme sur l'A75 en direction de Montpellier. Il y a une voiture qui est tombée en panne au point kilométrique 3. Donc on est juste à hauteur de la sortie 2 pour Aubière. Le véhicule est arrêté sur bande d'arrêt d'urgence, mais on est dans un secteur en courbe de l'autoroute. Donc vous la voyez peut-être au dernier moment. Levez le pied, serrez sur la gauche pour respecter un corridor de sécurité. On se retrouve à 22h43 pour le prochain rendez-vous trafic. Avant ça, il y aura Radiohead et tout de suite Mojo pour la bonne humeur sur Autoroute Info. Bonne route !

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1: Et à 22h43, on parle toujours d'un accident en Haute-Savoie sur l'autoroute A40. Vous êtes en direction de Chamonix. Ça vous concerne si vous sortez de l'autoroute par la sortie 14 pour Annemasse. C'est au point kilométrique 56. Je vois en retour caméra toujours pas mal de gyrophares avec les pompiers, les services de sécurité qui interviennent à hauteur de cette zone d'accident. Attention, passage plus étroit que d'habitude dans cette sortie 14 Annemasse sur l'autoroute A40. On est donc dans le secteur de Genève. Et puis en Savoie, tout au bout de la 43, le tunnel du Fréjus qui reste fermé pour le moment. À noter également des véhicules en panne, notamment dans le Puy-de-Dôme sur la 75 quand vous êtes en direction de Montpellier, point kilométrique 3. Une voiture arrêtée sur la bande d'arrêt d'urgence à hauteur de la sortie 2 pour Aubière. Et puis pour ceux qui circulent dans l'Aube, attention à cette alerte concernant un chevreuil qui avait été aperçu dernièrement proche des voies de l'A5 au kilomètre 182. Mais évidemment, il se déplace. Il pourrait même traverser les voies, c'est pour ça qu'il faut faire très attention entre la sortie 23 de Colombey, les deux églises Châtillon-sur-Seine et la sortie 22 pour Bar-sur-Seine. Et puis on se rend dans l'Est à présent sur l'autoroute A36 quand vous roulez en direction de Mulhouse. Je rappelle que les trois voies les plus à droite de la barrière de péage de Saint-Maurice restent neutralisées pour une durée indéterminée. Cette barrière de péage, elle se trouve au point kilométrique 66. Ça fait suite à un accident qui s'était produit cette semaine. La conséquence à tout cela, c'est que les poids lourds de plus de 2,80 m ne peuvent plus passer par cette barrière de péage et donc sont obligés d'emprunter la sortie qui se trouve en amont, c'est la sortie 6 pour Clerval, Lille-sur-le-Doubs.
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1: Et nous, on se retrouve dans moins de 5 minutes après Burna Boy et Shakira sur Autoroute Info.

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1: Et je vous rappelle la présence de cette voiture en panne dans le Puy-de-Dôme. C'est sur l'A75 quand vous êtes en direction de Montpellier. On est au point kilométrique 3 à hauteur de la sortie 2 pour Aubière. Prudence, véhicule arrêté sur la bande d'arrêt d'urgence, mais dans un secteur en courbe de l'autoroute. Donc ça peut surprendre. Levez le pied, serré sur la gauche pour respecter le corridor de sécurité. On se retrouve au plus tard à 23h pour le point complet après Adèle dans la playlist Autoroute Info. Et puis tout de suite, on part à la découverte d'un lieu chargé d'histoire, le musée vivant de nom de Chalon-sur-Saône qui nous a ouvert ses portes. Avant de commencer la visite, petit point histoire avec Audrey Lebeau, chargée de communication du musée.
2: Vivant de nom était un graveur, dessinateur, diplomate, écrivain. Il est multicasquette. Il est originaire de Chalon-sur-Saône, surtout connu pour avoir été le premier directeur du musée du Louvre à la demande de Napoléon. C'est quoi l'histoire de ce musée? Comment il est apparu? Alors le musée, à l'origine, était une des premières écoles de dessin de France, créée en 1821. Comme toutes les écoles de dessin, elle avait des collections de sculptures, de peinture. Et en 1866, Jules Chevrier, qui était élu à la mairie de Chalon-sur-Saône, a décidé de transformer les collections de l'école de dessin en un musée.
1: Aujourd'hui, qu'est-ce qu'on retrouve dans ce musée?
2: Alors aujourd'hui, le musée de Nons est un musée qui conserve des collections beaux-arts, ethnologie et archéologie. Il couvre les champs de l'histoire de la préhistoire jusqu'au Moyen-Âge sur les collections archéologiques. Tout le rez-de-chaussée est consacré aux collections archéologiques. Donc on a deux salles consacrées aux trouvailles préhistoriques. On a une salle consacrée aux collections gallo-romaines, donc notamment trouvées à Chalon, quand Chalon était une ville gallo-romaine. Et une grande salle consacrée aux trouvailles faites dans la Saône, qui là couvre le champ de l'âge du bronze jusqu'au Moyen-Âge. L'étage du musée est consacré aux expositions temporaires, ainsi qu'aux collections beaux-arts, avec des collections de peinture, de sculpture. On a également une salle consacrée au bois gravé, donc les éléments d'imprimerie qui permettaient d'imprimer des images, et une salle consacrée à la personne de Vivant de Nom, et avec beaucoup de gravures et de dessins de sa main et un peu d'histoire sur qui il était.
1: Voilà, maintenant vous avez les bases, et pour en savoir plus sur la personne de Vivant de Nom et sur l'histoire de la ville de Chalon-sur-Saône, rendez-vous au musée.

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1: Ravi de vous accompagner cette nuit sur votre route, il est 23h.
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1: On a parlé pendant de longues minutes d'un accident en Haute-Savoie du côté de Genève. Bonne nouvelle, ça y est, c'est terminé. Les véhicules accidentés ont bien pu être évacués. La circulation a repris son cours normal. Par contre, on parle toujours d'une intervention autour d'une voiture en panne du côté de la région lyonnaise sur l'A42. Quand vous arrivez à Lyon, ça se passe au point kilométrique 27, un petit peu avant la sortie 7 pour Pérouges, le patrouilleur qui est également sur les lieux. On s'arrête dans l'Aube sur l'autoroute A5, toujours une alerte concernant un animal, un chevreuil qui avait été vu proche des voies de cette autoroute, alors dernièrement signalé au kilomètre 182, mais il se déplace, restez prudent entre la sortie 22 Bar-sur-Seine et la sortie 23 pour Châtillon-sur-Seine et Château-Vilain. Du côté de la Savoie, tout au bout de la 43, il y a le tunnel du Fréjus qui permet d'aller en Italie. Ce tunnel reste fermé pour le moment, on ne sait pas quand il pourra réouvrir, il y a des essais techniques dans l'ouvrage, on vous tient au courant, bien évidemment, sur Autoroute Info. Et puis tout de suite, on va s'intéresser à l'actualité nationale, internationale. On écoute les titres de France Info.
2: Et à la une, la suite de la visite du pape.
3: Le souverain pontife ne dort pas à Paris, mais à Lourdes, où il est arrivé en avion peu après 19h. Des bains de foule à la prière en silence dans la grotte de Massabielle. Au programme demain, grande messe à 11h, plus de 150 000 fidèles attendus. Près de 5 ans après l'invasion en Ukraine, la Russie ne change pas ses plans. Moscou atteindra ses objectifs en Ukraine, et ce, peu importe les circonstances, a assuré le chef de la diplomatie russe aujourd'hui à l'Assemblée générale des Nations Unies. En Haute-Corse, des menaces mises à exécution, c'est toute la question. Après l'explosion d'une villa la nuit dernière, selon ICRCFM, une inscription FLNC a été découverte. En août, une branche du Front de Libération Nationale de la Corse a lancé un nouvel avertissement à l'encontre des non-Corses souhaitant s'installer sur l'île. Kylian Mbappé souffre d'une hyperextension du genou gauche. Le capitaine de l'équipe de France a dû quitter la pelouse hier lors du match de l'équipe de France en Turquie, en Ligue des Champions. Kylian Mbappé forfait donc pour les trois prochains matchs. Et à l'instant, on l'apprend en Ligue des Nations de football.

0: l'Espagne, championne du monde, s'impose 3-2 en Angleterre.
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2: L'actualité trafic est de retour d'ici 3 minutes, juste après le chanteur belge Teddy Bear et sur Autoroute Info.
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1: Toujours une voiture en panne sur l'A42 en direction de Lyon. Point kilométrique 27, véhicule arrêté sur la bande d'arrêt d'urgence un petit peu avant la sortie 7 pour Pérouges. On est à l'approche de la région lyonnaise. Et puis en Savoie sur l'A43, toujours la fermeture du tunnel du Fréjus, un tunnel qui permet d'aller en Italie. Il y a des essais techniques sous l'ouvrage. On vous tient au courant évidemment quant à sa réouverture. On en reparle à 23h15. On suit ça de très près, on se retrouve après France Galles et après James Arthur sur Autoroute Info.

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1: 23h14, on parle de véhicules arrêtés en Isère sur l'autoroute A43. Vous êtes en direction de Turin, prudence au kilomètre 64. Là, on nous a signalé une voiture arrêtée. On ne sait pas si c'est sur ou hors des voies de circulation. Il y a peut-être de la gêne. Donc, il faut ralentir sur l'A43 direction Turin, point kilométrique 64. C'est après la sortie 10 pour les Abrets. Puis, il y a ceux qui continuent la route sur l'A43 en direction de Turin, qui vont tout au bout de cette autoroute. Il y a le tunnel du Fréjus, justement, qui permet d'aller en Italie. Sachez que ce tunnel reste fermé pour le moment. On ne sait toujours pas quand il pourra réouvrir. On vous tient au courant. On sait que ce n'est pas évident. Armez-vous d'un petit peu de patience dans ce secteur-là. En tout cas, nous, on continue de vous accompagner. Ne vous inquiétez pas, on vous a prévu un joli programme pour les prochaines minutes.
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1: Avec notamment la playlist Autoroute Info, il y aura Jenny, Tame Impala ou encore Cœur de Pirate dans le prochain quart d'heure. Et puis tout de suite, on fait la route avec Bruno Mars sur Autoroute Info.

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1: À 23h18, on signale toujours une voiture arrêtée sur l'A43 en direction de Turin. Au kilomètre 64, c'est après la sortie 10 pour Les Abrets qu'il y a peut-être de la gêne à la circulation. Les services de sécurité se rendent sur place au plus vite. En attendant, il faut lever le pied dans ce secteur. On en saura plus dans les prochains instants. Restez avec nous, 23h30, prochain rendez-vous trafic après Cœur de Pirate dans la playlist Autoroute Info. Et puis tout de suite, on va sur l'A43 Maurienne qui serpente dans la vallée du même nom, en Savoie, entre Éton et le tunnel du Fréjus. Adeline Després s'est entretenue avec Alain Chabert, directeur général de la Société française du tunnel routier du Fréjus qui exploite cet axe.
2: Ce sont 67 km d'autoroute qui permettent d'accéder au tunnel du Fréjus. De nombreux ouvrages d'art. Nous avons 5 tunnels sur l'autoroute, sans compter le tunnel du Fréjus, et une quinzaine de viaducs, plus de nombreux murs de soutènement. Donc, de nombreux chantiers pour maintenir tout cela en état et procéder aux réparations. C'est une autoroute magnifique. J'ai pas peur de dire que s'il y avait le concours de la plus belle autoroute du monde, l'autoroute de la Maurienne pourrait postuler avec de bonnes chances. C'est vraiment un cadre grandiose. Et par ailleurs, l'autoroute demeure une référence en matière d'insertion paysagère, puisque une très grande attention avait été portée lors du chantier, et c'est vraiment une belle autoroute.
3: Cette autoroute, c'est une autoroute d'altitude aussi. Il y a des spécificités, des contraintes?
2: Bien sûr. Alors avant tout, la viabilité hivernale. Le point le plus haut est à 1200 mètres, hein, puisque c'est la plateforme d'accès au tunnel du Fréjus. Donc nous avons une organisation concentrée sur la viabilité hivernale, avec donc les équipes d'agents routiers et les équipes d'exploitation qui sont très vigilante, de sorte que le déneigement donc soit assuré de manière satisfaisante. Les équipes sont aguerries, mais ça demeure quand même une bataille, une vigilance de tous les instants pour pouvoir anticiper les épisodes météo. Et pour ça, on a donc des responsables très motivés, très présents sur le terrain.
3: Combien de personnes travaillent au sein de la SFTRF ?
2: 300 personnes, dont un petit tiers détaché au sein du groupement européen d'intérêt économique qu'on appelle le GEF chez nous, le groupement d'exploitation du tunnel du Fréjus, puisque donc le tunnel du Fréjus doit être exploité de manière unique par les deux concessionnaires. Donc la SFTRF est concessionnaire pour la moitié qui est en territoire français, et la CITAF, la société italienne du tunnel autoroutier du Fréjus, est concessionnaire pour la moitié italienne. Et en revanche, l'exploitation, donc la sécurité, la maintenance, sont assurées par un organisme unique détenu à 50% par la SFTRF et 50% par la CITAF.
3: C'est la spécificité, hein, et c'est pareil pour le tunnel du Mont-Blanc.
2: Tout à fait, c'est pareil pour le tunnel du Mont-Blanc.

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1: À 23h30, toujours ce véhicule arrêté en Isère sur l'A43. Vous êtes concerné quand vous roulez direction Turin au kilomètre 64. C'est après la sortie 10 pour les Abrets. Je viens de voir en retour caméra le patrouilleur passer. Donc il va arriver sur les lieux. Prudence, si vous passez dans ce secteur, il faut lever le pied. Et puis on a toujours cette voiture en panne du côté de la région lyonnaise sur l'A42 quand vous êtes en direction de Lyon au kilomètre 27. C'est un petit peu avant la sortie 7 Pérou. Rouge, là aussi ça se passe sur la bande d'arrêt d'urgence. Et puis on a eu plusieurs alertes concernant des animaux, des chevreuils notamment aperçus en Haute-Savoie proche des voies de l'autoroute A40. Attention au kilomètre 59, c'est là que le chevreuil a été signalé pour la dernière fois, mais évidemment c'est un animal imprévisible qui se déplace, qui pourrait traverser les voies du côté de Genève entre la sortie 13.1 Archand et la sortie 14 Annemasse. Restez prudents. Et puis dans l'Aube, là aussi un chevreuil sur l'autoroute A5 au kilomètre 182, en tout cas là aussi, c'est là qu'il avait été signalé pour la dernière fois, entre la sortie 22 Bar-sur-Seine et la sortie 23 de Châtillon-sur-Seine et Château-Vilain. Vous restez avec nous tout de suite, le point sur l'actualité générale. On écoute les titres de France Info.
2: De l'info, Stéphane Milhomme, avec à la une le Papillon 14 qui est à Lourdes ce soir entre prière et ferveur populaire.
3: Le chef de l'église catholique s'est notamment rendu à la grotte des Apparitions pour demander à la Vierge Marie de protéger la France. Demain, nouvelle célébration et toujours dans la cité mariale où 200 000 fidèles sont attendus. L'Euro de volleyball et les Français chutent en finale, battus ce soir 3-7-1 par la Pologne qui conserve son titre. Finale à Milan en Italie. La section paloise retrouve la deuxième place du top 14. Victoire 39-17 face au rugbymen de La Rochelle. La suite de la quatrième journée, Lyon est toujours en tête malgré sa défaite au Stade français. En Ardèche, l'incendie sur la commune de Dompniac dans les Cévennes est toujours actif. 30 hectares déjà parcourus par les flammes, une centaine de pompiers mobilisés. Et face à ce risque d'incendie, à cause toujours de la sécheresse, les départements de l'Ain, l'Aveyron, l'Aude et la Haute-Garonne seront demain en risque élevé. Feu de forêt.
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1: On se retrouve dans moins de 5 minutes sur Autoroute Info, juste après ce duo Jenny Tame Impala. On écoute Dracula pour les prochains kilomètres. Bonne route.

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1: Ça se passe globalement bien cette nuit sur votre route. Il n'y a pas de difficulté majeure à vous signaler, si ce n'est des véhicules en panne proche des voies, notamment sur la 42. Quand vous arrivez à Lyon, point kilométrique 27, toujours une voiture en panne sur la bande d'arrêt d'urgence, un petit peu avant la sortie 7 pour Pérouges. En tout cas, on regarde ça de très près. On voit comment vos conditions de circulation évoluent. On se retrouve au plus tard à 23h44 après Ophélie Winter dans la playlist Autoroute Info. Et puis tout de suite, c'est Milo pour les prochains kilomètres.
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1: Et l'information trafic à 23h44. Priorité à la sécurité d'un agent de sécurité de l'autoroute qui intervient du côté de Bourg-en-Bresse. Vous le rencontrez si vous êtes sur la 39. C'est au kilomètre 137 que le patrouilleur intervient à hauteur des glissières de sécurité après la sortie 10 pour Saint-Trivier. Attention à lui, pensez à sa sécurité. Levez le pied, la 39 du côté de Bourg-en-Bresse. Et puis on s'arrête également en région lyonnaise. Toujours cette voiture en panne sur la bande d'arrêt d'urgence de l'A42 en direction de Lyon. Ça se passe au kilomètre 27, donc un petit peu avant la sortie 7 pour Pérouges. On parlait de la fermeture du tunnel du Fréjus tout au bout de l'autoroute A43. Ça y est, c'est terminé. Tunnel qui a bien pu réouvrir.
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1: Dans 5 minutes, on ira au bord du lac du Bourget à la découverte du village de Chana, surnommé la petite Venise savoyarde. Ça vous donnera peut-être des idées sorties pour ce week-end. Avant ça, l'actualité trafic, ce sera juste après le grand retour de James Blunt sur Autoroute Info. Bonne route, bon voyage.

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1: Cette nuit, un patrouilleur en intervention du côté de Bourg-en-Bresse. Vous le croisez si vous êtes sur la 39. Il intervient au point kilométrique 137. Faites attention à lui. Levez le pied. C'est après la sortie 10 pour Saint-Trivier. On est juste à hauteur de l'aire de repos de Marmont. L'actualité trafic de retour à minuit après Bob Marley, Empire of the Sun également sur Autoroute Info. Et puis tout de suite, comme promis, on part au nord de Chambéry, au bord du lac du Bourget, à la découverte du village de Chana en Savoie, surnommé la petite Venise savoyarde. Vincent Serrano.
2: À votre arrivée au village de Chana, c'est le canal de Savière qui vous accueille. Au fil de l'eau, plaisanciers, canoës, paddles et bateaux de croisière se faufilent dans un cadre bucolique et apaisant.
3: Bienvenue à bord du Chana, bateau de croisière électrique. Alors Vincent, notre capitaine, moi je suis Sylvain. Là, mesdames et messieurs, vous êtes sur le seul canal d'Europe dont le courant peut s'inverser. Le canal de Savière relie le Rhône au lac du Bourget. Il fait entre 10 et 15 mètres de largeur, il fait 6 mètres de profondeur et il fait 4,5 km.
2: Le canal est indissociable de Chana, mais une fois les pieds sur la terre ferme, les ruelles du village s'offrent à vous et vous croiserez peut-être Jean-François Astorga, habitant depuis plus de 40 ans.
4: On est dans la rue, on va dire, la rue commerçante de Chana, qui était autrefois la rue principale du village. Maintenant, c'est celle qui longe le canal, mais celle qui longe le canal n'était qu'un chemin de halage qui servait aux chevaux pour tirer des bateaux ou des barges flottantes. Mais toute l'activité historique du village se passait vraiment dans cette rue qui part pratiquement de l'église et qui monte jusqu'au fort un petit peu plus haut.
2: Et justement, quelques mètres plus loin.
4: Donc là, on est arrivé au sommet, au fort. Donc là, on a le torréfacteur qui est ici, la chocolaterie, on a un parfumeur fabricant de bougies juste ici, le jardin des senteurs. On voit vraiment des activités liées à des petits métiers de l'artisanat et puis qui répondent à une demande des touristes en fait.
2: Parmi ces artisans, le moulin de Chana propose aux visiteurs dégustation d'huile et démonstration d'un savoir-faire datant du 19e siècle et toujours d'actualité.
5: Alors là, vous entendez le bruit là, de la pierre qui roule, c'est la meule qui est en train de m'écraser de la noix. Là, nous, pour écraser, c'est y a pas mieux. Vous voulez goûter? Allez, approchez-vous jusqu'à la chaîne. N'ayez pas peur, moi, je sors la noisette ou la noix. Il n'y a pas de souci.
6: Là, on croque la noix et la noisette à pleine bouche. Hein. C'est super.
2: Le soir, après le balai des touristes, les habitants se retrouvent au bord du canal sur un air de Dolce Vita.

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1: On voyage ensemble cette nuit, il est minuit.
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1: Une seule perturbation sur votre route. Attention en région lyonnaise avec pas mal de monde en intervention à hauteur d'une voiture qui est en panne. C'est sur la 42 en direction de Lyon. On est au point kilométrique 27. Donc c'est un petit peu avant la sortie 7 pour Pérouges. Voiture arrêtée sur la bande d'arrêt d'urgence sur place patrouilleurs, dépanneurs qui interviennent. Ça fait pas mal de monde. Donc serrez bien sur la gauche pour respecter un corridor de sécurité. Et puis pensez à lever le pied. À part ça, pas d'autres difficulté majeure sur votre trajet, trafic fluide à 7h06 de la nuit. Évidemment, on voit comment vos conditions de circulation évoluent. Rendez-vous à minuit 15 pour le prochain rendez-vous trafic après Mats Pokora, Prince ou encore Manon Lisa dans la playlist Autoroute Info. Et puis tout de suite, un sujet qui peut vous intéresser si vous allez acheter une voiture d'occasion prochainement. Yves Martin de l'association de consommateurs Que Choisir Ensemble nous livre ses recommandations pour éviter autant que possible de se faire piéger. Reportage de Jérémy Esclavard.
2: Première chose, c'est de discuter avec le vendeur, de lui poser des questions sur l'utilisation de sa voiture, les types de trajets effectués, l'entretien, demander s'il a toutes les factures et le livret d'utilisation.
3: C'est quoi la liste des documents à demander absolument?
2: Le premier document incontournable et obligatoire, c'est le contrôle technique. Il y a la carte grise, bien évidemment, le certificat d'immatriculation, le certificat de non-gage et un certificat de cession à remplir sur Internet.
3: Avant tout achat, il faut bien entendu faire un contrôle visuel de la voiture.
2: Le premier point, c'est surtout d'acheter en plein jour. Sous la pénombre ou dans un parking, on peut ne pas voir certains défauts de la carrosserie. Faire le tour de la voiture, regarder les éventuelles bosses, l'usure des pneus, tout ce qui est visuel, y compris à l'intérieur, l'usure des caoutchoucs de pédales, des commandes. Et après, il y aura bien évidemment un essai à faire sur route.
3: Essayer la voiture avant de l'acheter, oui, c'est obligatoire.
2: Oui, bien sûr, parce que déjà, ça va permettre de se rassurer sur le type de voiture et que la voiture convient bien à son usage, se sent à l'aise à son volant. Ça permettra de déceler, par exemple, des défauts des suspensions, de la direction, des bruits de freinage, l'embrayage, le passage des vitesses.
3: Est-ce qu'il vaut mieux se tourner vers un professionnel ou un particulier? C'est quoi les avantages, on va dire, et les inconvénients de chacun?
2: Se tourner vers un particulier, le premier avantage, c'est le prix. Le prix d'achat est souvent moins élevé et effectivement, il peut y avoir un petit peu plus de risques. Il faudra être attentionné au moment de l'achat de la voiture. Vers un professionnel où ce sera un tout petit peu plus cher, mais on est sûr d'avoir une garantie de 6 mois, voire 1 an, selon les propositions des professionnels.
3: Enfin, vous pouvez vérifier l'historique de la voiture grâce à Istovec. C'est un site officiel et gratuit du ministère de l'Intérieur. Il permet notamment de voir la date de première mise en circulation, les différents changements de propriétaire, ou encore les caractéristiques techniques du véhicule.

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1: Il est minuit 14 cette nuit. Pas de grandes difficultés à vous signaler. Toujours une intervention du côté de la région lyonnaise. Restez prudent. Une voiture en panne sur la bande d'arrêt d'urgence. Dépanneurs et patrouilleurs en intervention sur place. C'est sur la 42 en direction de Lyon. Point kilométrique 27. Serré sur la gauche en quand vous les croisez. Respectez bien le corridor de sécurité. On est un petit peu avant la sortie 7 pour Pérouges. Et puis prudence quand vous circulez dans le Doubs sur l'autoroute A36, vous êtes en direction de Mulhouse. Sachez qu'il y a toujours les trois voies les plus à droite de la barrière de péage de Saint-Maurice qui sont neutralisées suite à un accident qui était survenu cette semaine. Alors la conséquence à cela, c'est que les poids lourds de plus de 2,80 m ne peuvent plus passer par cette barrière de péage. Ils doivent donc emprunter la sortie en amont, la sortie 6 Clerval-Lille-sur-le-Doubs.
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1: Marvin Gaye, Rosaline ou encore Somber dans les prochaines minutes pour la playlist Autoroute Info. Vous restez avec nous tout de suite, on va dans les coulisses de l'autoroute. Sur l'autoroute, il y a de très nombreuses caméras qui sont braquées sur les véhicules en circulation. Pour quelle raison ? Eh bien, Franck Pélissier a posé la question à Sarah Moiroux des autoroutes APRR.
2: Les caméras, il y en a pour redonner de l'image au PC de gestion des trafics. Il y a des caméras qui derrière ont des systèmes de détection automatique d'incidents pour alerter, notamment dans les tunnels. De la caméra pour communiquer avec l'automobiliste sur une voie de péage quand il était en difficulté. Il appelle à l'interphone et la caméra permet de le voir, de l'avoir en visuel, voire de lire des documents qu'il va présenter. Les caméras qui peuvent lire des plaques minéralogiques également pour nous aider à définir la transaction. Voilà, la finalité des caméras est multiple, mais c'est vrai qu'on en a un petit peu dans tous les domaines.
3: La vidéo sur surveillance représente également une source essentielle d'information pour les journalistes d'Autoroute Info qui peuvent en temps réel suivre l'évolution d'un événement, arrivée des secours sur un accident, ramassage d'un objet sur la chaussée ou encore formation d'un bouchon. Rappelons toutefois que quel que soit leur usage, ces images issues de la vidéosurveillance sont strictement encadrées par la CNIL afin de garantir le respect de la vie privée des usagers.

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1: Et il est minuit 30, on fait le point complet sur vos conditions de circulation. Direction tout de suite le département du Rhône avec une information prioritaire à vous donner. Un accident qui se serait produit sur l'autoroute A43 quand vous êtes en direction de Turin. C'est au point kilométrique 5 qu'il y a un véhicule accidenté a priori sur la bande d'arrêt d'urgence. Levez le pied quand vous passez dans ce secteur, l'A43 direction Turin, point kilométrique 5. On est en région lyonnaise, juste après la sortie 4B. Pour Bron Aviation, je vois en effet en retour caméra, c'est assez flou, mais des gyrophares sur la bande d'arrêt d'urgence. Attention également toujours du côté de la région lyonnaise à ce poids lourd qui est en panne sur l'A46 en direction de Marseille, point kilométrique 4. Un poids lourd arrêté sur la bande d'arrêt d'urgence après la sortie 1 pour Quincieux. Il est très proche de la voie de droite, donc serrez bien sur la gauche, respectez le corridor de sécurité et ralentissez. On voit comment tout cela évolue. Restez avec nous sur Autoroute Info. Une jolie playlist dans les prochaines minutes avec Alaya, Alex Warren dans un instant. Et puis tout de suite, on fait la route avec Charlotte Cardin qui a été interrogée par notre journaliste Xavier Ferrand. Elle se présente avant de nous emmener chez elle au Québec.
2: Et ma main dans la fenêtre, Titanic. Alors, je suis une artiste de Montréal. Je suis autrice et compositrice. Et je fais de la musique pop, mais qui est inspirée de plein de styles. J'ai grandi en écoutant évidemment beaucoup de pop, mais aussi du rock, du jazz, de la soul, plein de trucs. Et donc, on retrouve un peu toutes ces influences-là dans ma musique à moi au final.
3: Alors, on est sur Autoroute Info. On voyage beaucoup, souvent en voiture. Quelle est votre relation à la voiture? Pour vous, c'est un outil de déplacement comme un autre ou est-ce que c'est plus que ça ou pas?
2: J'adore être en voiture parce que c'est vraiment les moments où j'écoute le plus de musique. C'est en voiture aussi que j'ai appris à pratiquer vraiment mes harmonies. Des fois, je remets un titre 20 fois de suite juste pour être capable de bien chanter une harmonie spécifique sur laquelle je travaille.
3: Partons en voyage maintenant. D'abord, est-ce que vous avez un lieu magique qui vous fait du bien quand vous n'avez pas le moral?
2: Moi, j'aime beaucoup, beaucoup aller en Italie. C'est vraiment, pour moi, et mon amoureux parle italien, alors c'est vraiment pratique. En plus, lui, il peut faire toutes les communications, passent par lui. Moi, je peux mettre mon cerveau à off et juste profiter. Mais il y a aussi un lieu au Québec qui s'appelle le parc de la Mastigouche, qui est un parc protégé par le gouvernement et où je vais à la pêche à chaque année avec ma famille. Et pour moi, c'est vraiment un petit havre de paix. On va au même endroit depuis plus de 20 ans. C'est des petits chalets hyper rustiques et on va à la pêche, à la truite. À chaque année, presque, je refuse des contrats ou des concerts parce que ce week-end de pêche avec ma famille, il est intouchable. C'est vraiment le moment de l'année qui me fait me ressourcer le mieux, quoi.
3: Merci beaucoup, Charlotte Cardin, pour ce voyage. Merci à vous.
2: Merci beaucoup.

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1: Avec un véhicule arrêté dans le secteur d'Oyonnax, attention sur la 404. Si vous êtes sur la 404 et que vous bifurquez sur l'autoroute A40, c'est dans la bretelle qui fait la jonction entre les deux autoroutes qu'une voiture est arrêtée. Prudence, donc n'arrivez pas trop vite dans ce secteur.

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1: Minuit 45, on fait le point complet sur tout ce qui se passe sur votre route. On va tout d'abord du côté de la Haute-Savoie avec cette voiture arrêtée et ses obstacles signalés sur l'A40 en direction de Paris et de Mâcon, point kilométrique 77. C'est après la sortie 13 pour Saint-Julien en Genevois. On est après encore la barrière de péage de... un petit peu après hein, cette barrière de péage de Viry. Il y aurait donc de la gêne sur la voie la plus à droite. Ça reste à confirmer. Levez le pied dans ce secteur. Et puis on se rend également du côté de la région lyonnaise sur l'A43 pour vous qui roulez en direction de Turin au point kilométrique 5. Il y a eu un accident. Je vois en effet du monde en intervention sur la bande d'arrêt d'urgence. Serré sur la gauche, ralentissez après la sortie 4B pour Bron Aviation. Et puis on reste en région lyonnaise, cette fois-ci sur l'A46 en direction de Marseille au point kilométrique 4. Un poids lourd en panne sur la bande d'arrêt d'urgence après la sortie 1 pour 15. Plus au nord-est, dans le département du Doubs, sur l'autoroute A36, vous qui roulez en direction de Mulhouse, attention, les trois voies les plus à droite de la barrière de péage de Saint-Maurice sont neutralisées, et ce, pour une durée indéterminée. Ça fait suite à un accident qui était survenu le 22 septembre, impliquant un poids lourd, et conséquence à tout cela, eh bien, les poids lourds de plus de 2,80 m ne peuvent plus passer par cette barrière de péage et sont donc obligés d'emprunter la sortie 6 Clerval Lille sur le Doubs qui se trouve en amont.
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1: Allez, vous restez avec nous. On parle de vos conditions de circulation au plus tard, d'ici un quart d'heure, après Benson Boone, Lerita Mitsuko et Christophe Maé dans la playlist Autoroute Info. Tout de suite, on parle véhicule électrique. Lorsqu'on voyage en voiture électrique, il vaut mieux s'arrêter plus souvent pour effectuer des recharges à 80% que de recharger complètement sa batterie, comme nous l'explique Adeline Després.
2: Pour voyager loin, il faut ménager sa monture. Cela vaut particulièrement pour les batteries des véhicules zéro émission. Les explications d'Emmanuel Flao, président de Retrofleet, spécialisé dans la conversion électrique des véhicules thermiques.
3: Tout ce qui se passe sur les batteries, ce qu'il faut garder en tête, c'est que c'est des réactions chimiques, c'est des ions qui transitent d'une paroi à une autre. Les constructeurs, leur travail, c'est de calibrer ces réactions chimiques pour qu'elles durent le plus longtemps dans le temps. On parle de durée de vie de la batterie. Ces réactions chimiques, elles n'aiment pas avoir une réaction qui est à 100%. Donc la recharge à 100% aura tendance dans le temps à dégrader les batteries. Donc c'est-à-dire que vous avez l'option d'aller jusqu'à 100%. Il est préférable de rester sur du 80% pour permettre à cette batterie de durer le plus longtemps.
2: À noter que la recharge de 0 à 80% est assez rapide sur les bornes très haute puissance, entre 20 et 30 minutes suivant le véhicule. Elle est par contre beaucoup plus longue, entre 80 et 100%.

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1: On fait le point complet sur vos conditions de circulation, il est 1h.
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1: 1h du matin et toujours cet accident du côté de la région lyonnaise sur l'A43 quand vous êtes en direction de Turin. C'est au point kilométrique 5, donc après la sortie 4B pour Bron Aviation, qu'il y a une voiture accidentée sur la bande d'arrêt d'urgence. Du monde en intervention sur place. Faites très attention, là je vois en retour caméra ici en studio qu'il y a peut-être un véhicule d'ailleurs sur la voie de droite, un véhicule de sécurité sur la voie de droite. Donc il faut bien serrer sur la gauche dans le secteur de Lyon sur la 43 quand vous quittez Lyon. On est au point kilométrique 5. Et puis en Haute-Savoie, toujours un obstacle sur les voies de l'autoroute A40 quand vous êtes en direction de Paris et de Mâcon. C'est au kilomètre 77 que l'obstacle a été signalé. On est donc après la sortie 13 pour Saint-Julien en Genevois, un tout petit peu après la barrière de péage de Viry. Les services de sécurité de l'autoroute, là aussi, se rendent sur place au plus vite. On voit comment tout ça évolue. Rendez-vous au plus tard à 1h15 pour le prochain rendez-vous trafic. Avant ça, la musique, ce sera avec Nadia, Lenny Kravitz ou encore Miles Smith dans les tout prochains instants. Et puis tout de suite, on s'intéresse à une étude réalisée par Direct Assurance selon laquelle les trajets en couple en voiture sont souvent électriques. Les explications de Paulin Caillard.
2: Pour la plupart d'entre nous, c'est agréable de faire de la route avec sa moitié.
3: Tu sais, Pierrot, je vais te dire un truc. On est bien. Le soleil à l'horizon, le moteur qui rugit. Tu me laisseras conduire, Pierrot.
2: Mais pour beaucoup, un trajet en voiture, c'est aussi l'occasion d'un crépage de chignon en règle. Selon une étude de Direct Assurance, 28% des couples déclarent se disputer régulièrement en voiture. Pour les parents, c'est encore pire, puisque les embrouilles au volant concernent un couple avec enfant sur deux. Et si ça se trouve, vous en faites partie. Auquel cas, vous allez sans doute reconnaître ces motifs récurrents de tension qu'a identifié l'étude. D'abord, le style de conduite.
4: Il bloque tout le monde, là! Bon, vas-y, double-le.
3: Je ne peux pas.
4: Double-le! Mais dépasse-le sur la gauche, là!
3: Je ne peux pas dépasser.
4: Loulou, double-le, je te dis! Non, mais c'est pas vrai, hein, mais j'y crois pas, hein!
3: T'es sûr que tu veux pas conduire, là?
4: Pour m'exciter au volant? Ah, bah non, merci, je préfère me détendre, moi.
3: Ah ouais.
2: En tant que passager, on a tous déjà appuyé notre pied devant nous comme si on pouvait actionner une pédale de frein imaginaire. Et ce court, mais très intense instant de panique instinctive peut largement suffire à déclencher une prise de chou. Autre sujet épineux, l'itinéraire. C'est le fameux « Oh, bah moi je serais pas passé par là, c'est plus long ». C'est bon, on connaît, et évidemment, ça agace. Et pour terminer, bien sûr, les remarques du copilote.
3: « Mais surveille ton aile, fais tes angles morts, regarde le rétroviseur, mais que les nouilles !»
2: Ça, ça rend fou, et ça donne très envie de s'arrêter pour laisser notre voisin prendre le relais. Mais justement, ça c'est en fait assez rare. 8 fois sur 10, c'est la même personne qui conduit pendant tout le trajet. Dans une majorité des cas, ce sont des hommes, et quand l'étude interroge les femmes à ce sujet, 29% d'entre elles déclarent que si elles ne prennent pas le volant, c'est à cause de leur partenaire. Chiffre qui grimpe à 46% pour les femmes en couple avec enfants. On le rappelle, mais pour faire de longs trajets en toute sécurité, c'est important de savoir partager le volant et de faire des pauses toutes les 2 heures au moins.
3: Oh là là, je sens qu'on est bien parti là. Et sur toi, je me sens en attaque, hein, je peux conduire. Allez. 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
1: Avec un animal qui a été vu en train de se balader très proche des voies de l'autoroute A31, on est en Haute-Marne. Il s'agit d'un chevreuil qui a été aperçu sur l'A31 au point kilométrique 133 pour la dernière fois. Mais évidemment, il se déplace, donc restez prudents entre la sortie 7 pour Langres Nord et la sortie 8 pour Bourg.

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1: Et à 1h15, on parle toujours de cet accident en région lyonnaise. Voie de droite neutralisée sur l'A43. Quand vous quittez Lyon, c'est au point kilométrique 5, après la sortie 4B pour Bron Aviation, qu'il y a donc une voiture accidentée. Les services de sécurité qui interviennent sur place, donc faites attention. Levez le pied dans ce secteur, un secteur bien fréquenté à cette heure-ci. Et puis on s'arrête également du côté de la Haute-Savoie, toujours un obstacle sur l'A40 en direction de Paris au kilomètre 60. 17 obstacles donc après la sortie 13 pour Saint-Julien en Genevois. Et puis il y a aussi des alertes concernant des véhicules qui sont en panne. C'est le cas en Seine-et-Marne sur l'autoroute A6 quand vous êtes en direction de Lyon, point kilométrique 63. Une voiture arrêtée sur la bande d'arrêt d'urgence. Il y a aussi le patrouilleur sur place. C'est après la sortie 14 pour Malesherbes. Et puis pour être complet, on parle toujours de ce chevreuil qui avait été aperçu en Haute-Marne, très proche des voies de l'A31. Signalé pour la dernière fois au kilomètre 133, mais évidemment, il se déplace. Faites attention entre la sortie 8 de Bourbonne-les-Bains et la sortie 7 pour Langres-Nord. Et une information qui va surtout concerner les conducteurs de poids lourds dans le Doubs. Attention sur l'A36 en direction de Mulhouse. Il y a les trois voies les plus à droite de la barrière de péage de Saint-Maurice qui sont neutralisées pour une durée indéterminée. Ça fait suite à un accident qui était survenu le 22 septembre dernier. Et la conséquence à cela, c'est que les poids lourds de plus de 2,80 m ne peuvent plus passer par cette barrière de péage et sont donc obligés d'emprunter la sortie 6. Clerval-Lille-sur-le-Doubs, c'est la sortie en amont.
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1: Allez, vous restez avec nous. Non, on se retrouve au plus tard. D'ici un quart d'heure, après Cher, après George Ezra, Deep Purple ou encore Adèle Castillon pour la musique. Et tout de suite, reportage sur Autoroute Info. Titine, Simone, Princesse, Cocotte. Ce ne sont pas les seuls surnoms utilisés pour sa voiture. Raphaël Giudicelli est allé à votre rencontre et il en a découvert de surprenants.
2: J'appelle la cabossée parce qu'elle a toute cabossée, bien sûr. Voilà, pas de fantaisie là-dedans.
3: Moi, ma voiture, je l'appelle la patte patrouille, en référence à mon fils, qui est fan du dessin animé. Donc, c'est notre patte patrouille à nous.
4: Ma voiture, je l'appelle paquebot parce que je la charge comme un camping-car. À fond au taquet, il n'y a plus de place. On ne peut plus respirer. C'est un Picasso.
5: Je l'appelle l'escargot.
6: Pourquoi l'escargot ?
5: Elle roule pas vite. La montée, elle monte tout doucement.
6: Et justement, on rappelle que la vitesse minimale sur autoroute est fixée à 80 km/h quand vous doublez, quand vous êtes sur la voie de gauche, que vous soyez avec votre escargot, avec la cabossée, votre paquebot ou encore votre patte patrouille. Bonne route à tous.

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1: Avec un accident du côté de Villefranche-sur-Saône sur l'autoroute A6 pour vous qui roulez en direction de Lyon au kilomètre 427. On est vraiment juste à hauteur de la barrière de péage de Villefranche-Limages. Je vois en retour caméra en effet des véhicules accidentés juste avant la barrière de péage en plein milieu. Ça fait une voie en moins. Des piétons qui tournent un petit peu autour des véhicules. Donc faites attention, il ne faut pas arriver trop vite à hauteur de cette barrière de péage de Villefranche-Limages sur l'A6 quand vous êtes en direction de Lyon.

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1: Il est 1h30, on fait le point complet sur vos conditions de circulation avec notamment des accidents qui sont produits à l'approche de la région lyonnaise sur la 43. Vous êtes en direction de Turin, toujours la voie de droite neutralisée au point kilométrique 5. C'est après la sortie 4B pour Bron Aviation, là où une voiture était accidentée sur la bande d'arrêt d'urgence. Il y a toujours du monde en intervention sur place, donc levez bien le pied au passage de ce secteur. Et puis la 6 également en direction de Lyon avec un autre accident dans le secteur de Villefranche-sur-Saône, juste à hauteur de la barrière de péage de Villefranche-Lima. C'est juste avant les barrières qu'il y a deux véhicules accidentés. Les services de sécurité de l'autoroute qui sont arrivés sur les lieux, qui interviennent sur place. Faites attention, vous l'aurez compris, il y a donc une voie en moins de disponible sur cette barrière de péage. Et puis en Seine-et-Marne, toujours une voiture en panne sur la 6 en direction de Lyon, kilomètre 63. C'est après la sortie 14 pour Malesherbes. Pas de gêne direct à la circulation. Le véhicule est sur la bande d'arrêt d'urgence, mais il y a toujours le patrouilleur sur place. Donc pensez aussi à ceux qui interviennent proche des voies de circulation. Respectez le corridor de sécurité. Clara Luciani ou encore Stromae et Tove Lo, voilà ce qui vous attend pour le prochain quart d'heure dans la playlist Autoroute Info. Et puis tout de suite, on va aller du côté de Colombey, les deux églises. C'est en Haute-Marne, on vous emmène découvrir le mémorial Charles de Gaulle. La visite commence. À mes côtés, le directeur du lieu, Thomas Vautier. Directement, nous sommes en pleine immersion dans des décors de guerre, une scénographie des plus réalistes.
2: On entre littéralement dans une tranchée. On a les sacs en toile de jute, on a les étais, les fusils, casques.
1: La suite de la visite nous emmène vers un moment clé de l'histoire de France.
2: Nous sommes dans un espace qui présente la situation de la France au mois de juin 1940. L'opposition entre le maréchal Pétain, qui arrive à la tête du gouvernement, et avec lui la volonté d'armistice et de collaboration avec l'occupant, et en face de lui, Charles de Gaulle, qui va le 18 juin 40 au micro de la BBC lancer l'appel à la résistance.
3: J'invite tous les Français qui veulent rester libres à m'écouter et à me suivre. Vive la France, libre dans l'honneur et dans l'indépendance.
2: Après la résistance, nous arrivons dans une salle qui est consacrée à la libération. On arrive là symboliquement sur Paris, à la libération de la capitale le 25 août 1944. Nous avons sous nos pieds et sous nos yeux d'ailleurs, puisque nous marchons sur des vitres, les pavés représentant justement l'avenue des Champs-Élysées. On va trouver les petites fleurs, les drapeaux français qui arborent la France libre. Il y a des balles, c'est également prendre conscience que la libération ne s'est pas non plus passée de manière pacifique. Ce sont de nombreux combats pour permettre la libération du pays.
3: Paris outragé, Paris brisé, Paris martyrisé, mais Paris libéré.
1: Aujourd'hui, Christine fait partie de ceux qui ont décidé de faire la pause en Haute-Marne pour visiter le mémorial.
4: On fait une étape et on a dit on passe une journée à Colombey les deux églises pour voir le musée, la Croix Lorraine et la maison du général de Gaulle à Boisserie. Le musée est magnifique, très ludique, la façon dont tout est présenté, tout est illuminé, donc c'est très facile, c'est très attrayant.
1: Une exposition dont il reste encore beaucoup à découvrir. Pour ça, rendez-vous à Colombey les deux églises, au mémorial Charles de Gaulle, à proximité de l'autoroute A5.

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1: À 1h45, toujours cet accident, ça suit son cours dans le Rhône sur l'autoroute A6. Vous êtes en direction de Lyon, et bien c'est juste avant la barrière de péage de Villefranche-Lima. On est au kilomètre 427 qu'il y a des véhicules accidentés. Les services de sécurité qui interviennent sur place n'arrivaient pas trop vite, d'autant plus qu'il y a donc une voie en moins pour passer sur l'A6, direction Lyon, à hauteur de la barrière de péage de Villefranche-Lima. On parlait également d'un accident à Lyon, c'était sur l'A43. 3, point kilométrique 5. La bonne nouvelle, c'est que ça s'est terminé. Toutes les voies ont été rendues à la circulation. Des zones de chantier ici et là sur votre route, notamment sur cette autoroute A6 dans le secteur de Mâcon, dans le secteur d'Auxerre également. Restez prudents de manière générale dans la traversée de la Bourgogne avec pas mal de zones de chantier. Puis c'est le cas également dans le sud-ouest sur l'autoroute A65 dans les Landes. Il y a un basculement de circulation entre les sorties 6 R sur la Dour et 8 de Garlin. Donc sur 10 km, vous n'avez plus qu'une seule voie pour circuler, et ce dans chaque sens de circulation.
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1: Allez, vous restez avec nous, on se retrouve après Elena, Dépêche Mode ou encore The Lumineers, Temper City pour la musique dans les tout prochains instants. Et puis tout de suite, c'est l'heure du reportage sur Autoroute Info. En moins d'une minute, les réponses aux questions que vous vous posez sur le changement de pneumatique sur votre véhicule. On écoute Adeline Després qui a interrogé Coralie Masselot d'Allopneu.com.
2: Je crève, est-ce que je peux remplacer uniquement un pneu?
3: Si le pneu est réparable, pas de sujet, parce que le garagiste va pouvoir vous le réparer. En revanche, si le pneu n'est pas réparable, il est impératif de changer les deux pneus pour avoir une bonne adhérence et une bonne sécurité sur la route.
2: Les pneus pour les véhicules 4x4, si on en change un, on change les quatre?
3: Sur un véhicule 4x4, il est indispensable de changer ces quatre pneus en même temps, quatre roues motrices pour sa sécurité déjà et une bonne adhérence, pour avoir les mêmes pneus sur les deux essieux, et parce qu'il y a un risque aussi important de casser le différentiel de la voiture.
2: Avant de partir, on s'assure de bon état de ces pneus. Qu'est-ce qu'il faut regarder?
3: Pas de boursouflure, pas d'hernie, etc. Vérifier l'usure, bien évidemment. Le mieux est de le faire avec un professionnel afin de vérifier que les pneus ne sont pas usés. Et si c'est le cas, faire le changement juste avant le départ.

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